0: de carrière et du coup, vous savez qu'il s'est spécialisé dans les peuples autochtones partout dans le monde. Il les a tous rencontrés, mais il a un lieu commun particulier avec l'histoire des Tête Batou. Et comment, du coup, voilà, la rencontre avec l'artiste vous a permis de faire ce choix de cette exposition pour cette préposition aujourd'hui?
1: Alors, comme on le disait, les liens avec Pierre de Vallombreuse, ils sont anciens, puisqu'on a commencé à travailler avec lui en 2014 avec une exposition qui avait un point de vue beaucoup plus généraliste, puisqu'encore une fois, on était sur un éclairage de plusieurs peuples autochtones, alors que cette exposition qu'on présente actuellement jusqu'au 20 septembre, elle se centre vraiment sur un peuple et même sur une vallée. On est vraiment au cœur d'une vallée qu'on exploite dans l'exposition qu'on présente avec un V majuscule parce qu'on est presque dans une mythologie. Ce n'est pas forcément la vallée géographique qui va être vue comme entité, on ne va pas faire un portrait d'une vallée géographiquement connue. On va partir des émotions, de la sensibilité de l'artiste, on va vraiment partir de son vécu dans cette vallée pour ensuite découvrir cette vallée. Et pourquoi est-ce qu'on est allé sur cette proposition? Déjà parce qu'on était assez admiratif du travail photographique de Pierre de Vallombreuse. Il est extrêmement reconnu. Je pense qu'on peut dire qu'en France, c'est le plus grand ou l'un des plus grands photographes des peuples autochtones. Comme vous le disiez, il a plus de 40 ans de bouteille sur cette question.
0: Et un fonds documentaire de milliers de clichés de photos de plein de peuples. Et c'est vrai qu'il y a une richesse dans son travail de intuitif, hein, lui, d'avoir voulu faire ces rencontres de ces peuples-là, mais de nous l'offrir aussi en générosité, en partage. Et ça, c'est un peu votre proposition aussi, c'est d'ouvrir les portes et nous le partager.
1: Exactement. Donc, en fait, comme tu l'as rappelé, il crée des espèces de documentation autour des peuples autochtones et notamment sur les Tête Batou qu'il connaît particulièrement bien parce qu'il les fréquente depuis plus de 30 ans. Il va fêter les 40 ans dans quelques années et il y aura une autre grande exposition, pas chez nous, mais qui permettra d'avoir un focus adapté en fait sur ce peuple. Et donc nous, en fait, on est apparu comme un lieu, comme une institution soutien, comme un lieu d'exposition où il puisse en fait avoir une exposition intermédiaire avant cette exposition des 40 ans. Donc en fait, c'est un point d'étape. L'exposition qu'on présente au CPA, elle présente les 12 dernières années de son travail. Elles ne reviennent pas en fait au tout début de sa rencontre, de cette histoire d'amour qui a commencé en fait dans les années 90. Par contre, dans l'exposition, on a une des premières images prises en 1990, là je me tourne vers cette image parce qu'on l'aperçoit, donc c'est une image en fait où on voit un Tête Batou de profil, on voit juste la silhouette, une silhouette sombre, en clair-obscur, qui est dans une grotte, parce que la spécificité des Tête Batou justement, c'est certains moments de l'année, de vivre plusieurs semaines dans des grottes. Donc c'est vraiment ça qui fonde la spécificité de ces habitants. Donc on a cette photo qui revient en fait sur les origines. C'est un peu une photo iconique hein, de l'exposition. Il y a deux ou trois photos qui sont anciennes. Celle-ci en fait partie et c'est vraiment avec celle-ci qu'on ouvre l'exposition avec une citation de Pierre. « Je raconte la vallée depuis 37 ans, 23 voyages, 4 années de vie avec les Tête Batou, donc j'ai appris la langue. Cette exposition en présente les 12 dernières années. » Donc ça, c'est l'entrée. Et en dialogue, on a une autre image où on voit en fait deux enfants, une image en paysage avec un enfant au premier plan qui déploie en fait quelque chose devant lui. Et quand on s'approche, qu'on regarde de plus près, on se rend compte qu'il déploie les ailes d'une chauve-souris. Et là aussi, on rentre dans une histoire en fait, on rentre presque dans une histoire mythologique qui nous raccroche en fait à ce qui fait le fondement de ce rapport qu'entretient Pierre de Vallombreuse avec ce territoire, cette envie de faire découvrir en fait ces personnes, de faire découvrir leur quotidien, des personnes qui se fondent vraiment dans les écosystèmes naturels. Et sur certaines images, on les voit faire vraiment partie du paysage. Et moi, j'aime bien en fait évoquer à ce sujet une image qui est dans la première partie de l'exposition où on voit en fait une surface rocheuse avec des lianes qui descendent et on ne voit pas de corps humain en s'approchant initialement de l'image. Et quand on regarde de plus près, eh bien on voit un corps qui est tendu, qui attrape une liane et qui fait les lignes de son corps épousent vraiment la ligne des silhouettes rocheuses du paysage. du paysage forestier. Et c'est vraiment ça la force en fait du photographe, de Pierre, c'est qu'il a créé un rapport de proximité avec ses habitants, dont certains sont devenus des amis au fil du temps. Il a vu grandir plusieurs enfants, plusieurs familles, et cette proximité lui permet en fait

0: de photographier le quotidien, mais dans une grande, avec un grand naturel. Les personnes qu'il photographie, certes, il y a aussi des portraits avec un face-à-face plus traditionnel, mais on les voit faire aussi partie intégrante de la nature, et on le voit effectivement dans leur, leur scène de chasse, leur scène de bord de rivière, les enfants qui jouent avec, avec des cerfs-volants qui ont été fabriqués avec, avec ce qu'on trouve sur place. Donc c'est ça qu'il arrive à partager avec nous. Et vraiment, le parti pris, eh bien, c'est de rendre aussi au milieu naturel toute son ampleur, tout son espace, toute sa grandeur, et d'être vraiment effectivement à l'ombre de la canopée. Et c'est pour ça que dans chaque espace, on a au moins une image très grand format qui fait presque toute la surface du mur. Et ça, c'était vraiment une volonté partagée avec Pierre de Vallombreuse, que d'avoir ce côté immersif où, en fait, à un moment donné, on a ces très grandes fougères, on a ces troncs d'arbres qui sont, dont on sent en fait la vitalité, la force et le poids des ans. Et puis, à l'intérieur de ce cadre, il y a des personnages qui apparaissent au détour d'un chemin, de pierre, etc. Et qui nous rappellent qu'effectivement, il est possible d'habiter la forêt différemment, pas en tout cas comme nous, on le fait aujourd'hui dans nos quotidiens.
1: De manière un peu colonialiste, où du coup on va prendre le dessus sur la nature, ce qu'on verra plus sur les photos en couleur avec les constructions de routes qui détruisent le milieu naturel. Et là, sur les photos en noir et blanc, on est vraiment plus sur l'harmonie. En fait, comment on vit ensemble, comment on se côtoie, comment on cohabite.
2: À égalité presque.
1: Tout à fait.
0: Parce qu'effectivement, ce qu'on utilise, les ressources qu'on utilise, eh bien, c'est celles qu'on va venir capter autour de soi. Donc le bois, l'eau, de quoi construire des maisons, donc des choses qu'on trouve dans un environnement très proche. Et c'est ça qu'il vient vraiment partager avec nous. Donc pourquoi, pour revenir à ta question, pourquoi ce choix? Eh bien, c'est vraiment parce qu'effectivement, on était admiratif de son travail, de sa place de photographe, et que lui, de son côté, avait besoin d'un musée qui lui permette de travailler aussi avec la Fondation de France, la Fondation Iris, qui a soutenu vraiment le projet et qui nous a fait confiance sur du patrimoine arménien, puisque les images qu'on présente dans l'exposition, c'est des images qui vont nous appartenir, on va avoir les droits d'utilisation par la suite.
2: Ça s'intègre dans votre fond
0: Ça devient le fond du Centre du patrimoine arménien, avec cette mission de les faire itinérer, pour qu'effectivement ce travail continue de vivre ailleurs. Et la Fondation de France, Fondation Iris, avait été très sensible au fait que le CPA soit un lieu pédagogique, un lieu de médiation, un lieu de transmission, et souhaitait qu'il y ait vraiment toute une programmation qui soit construite en fait autour des images, que ce ne soit pas un one shot entre guillemets. Donc en fait, c'est pour ça qu'on nous a fait confiance, c'est pour ça qu'en fait on a réussi à travailler et la Fondation Iris, Pierre de Vallombreuse et le CPA, avec d'autres acteurs aussi, même dans les Philippines, puisqu'il y a un musée des Philippines avec lequel Pierre de Vallombreuse a travaillé aussi. Et tout ça, ça nous a permis effectivement de pouvoir financer le film qu'on trouve dans l'exposition, de mettre en place la venue.
2: On a donné en fait du contenu.
0: Oui, et un contenu vivant. Ouais, un contenu vivant. Et aussi dans ce qu'on s'était. Ce sur quoi on s'était mis d'accord avec la Fondation, c'était aussi qu'il puisse avoir l'intervention d'une scientifique, d'où l'intégration dans le projet de Nicole Revel, qui est une anthropologue et ethnologue, qui est l'une des grandes spécialistes des Palawanes.
1: Et ça, c'est vraiment génial, parce qu'on a d'un côté un sentiment amical d'un photographe sur une continuité de 30 à presque 40 ans d'amitié, de rencontres, d'évolution de chacun dans cette société qui évolue trop vite. Et en parallèle, un scientifique qui est plus observateur, qui va être moins un peu dans le côté émotionnel, plus dans le côté observateur pour voir cette évolution. Et le parallèle des deux, c'est ça aussi qui est intéressant pour comprendre nos sociétés d'aujourd'hui. Ne plus attendre 40, 50, 100 ans plus tard pour dire il s'est passé ça, c'est trop tard. Non, c'est actuellement. Les photos, c'est les 12 dernières années, c'est ce qui se joue aujourd'hui. Et je trouve que c'est ça aussi qui est très beau dans votre exposition, c'est on est dans un lieu de mémoire, on est au centre du patrimoine arménien, mais cette mémoire, elle est aussi vivante et elle peut être aussi contemporaine.
0: Exactement. Et effectivement, c'est ce que vous dites, ça rejoint vraiment ce qu'est le CPA, c'est-à-dire qu'on est vraiment un lieu vivant, un lieu ouvert sur le monde. On dit qu'on est aussi une fenêtre ouverte sur le monde. Donc en fait, l'idée, c'est de ne pas forcément travailler autour d'un passé figé. Et même pour les Arméniens, eh bien, on voit comment aujourd'hui encore les cultures s'hybrident, se transforment, comment il y a d'autres exils d'Arméniens dans le monde pour des raisons économiques en Arménie, pour des raisons de guerre, puisque malheureusement, il y a eu d'autres conflits tout récemment, notamment sur le territoire du Haut-Karabakh. Il y a des guerres aussi dans les pays où vivent les Arméniens en diaspora qui provoquent de nouveaux exils. Donc en fait, on est dans l'histoire, mais on est aussi beaucoup, et surtout, j'aurais tendance à dire, dans l'actualité. Et c'est vrai que cette démarche-là, eh bien, là aussi, pour les autres peuples avec lesquels on fait connaissance au fil de nos programmations.
1: Et ça permet aussi, en tant que visiteur, d'avoir un œil observateur, de rencontrer des peuples qu'on n'aurait pas rencontrés, évidemment, puisque du coup, aujourd'hui, c'est très difficile de rentrer dans ces forêts, puisque du coup, il y a une protection, et ce qui peut être bien aussi dans leur évolution pour qu'ils aillent à leur rythme. Et en même temps, ça nous permet, cette exposition, d'avoir ce recul et de se dire finalement, qu'est-ce qui transpose l'être humain sur toujours les mêmes leviers, on va dire, qui vont enlever les traditions, enlever les cultures, au lieu de les respecter, d'être dans la diversité et l'échange, d'être dans une volonté de propriété. Et je pense que c'est ce qu'on voit plus sur l'étage, puisque l'exposition se fait sur deux niveaux. Et donc, du coup, il y a le deuxième étage où on aura un petit peu moins cette forêt luxuriante et plus, du coup, l'évolution actuelle de la société qui va trop vite et qui détruit, malheureusement, et la forêt, et les traditions, et les cultures de ces peuples.
0: Alors c'est effectivement ce que Pierre de Vallombreuse nous donne à voir. Donc vous en parliez en introduction, avec notamment un passage un peu frontal où on passe du noir et blanc qu'il a accompagné pendant des dizaines d'années à la couleur. Donc ça, c'est quelque chose de récent dans son travail qu'il a testé sur d'autres projets, notamment aux États-Unis. Ça a été plutôt concluant et ça lui permet d'avoir, même au niveau de sa patte photographique, d'apporter complètement autre chose, un autre univers. On est vraiment sur quelque chose de beaucoup plus contemporain. Quelque part, c'est une autre poésie, une autre sensibilité qui se dégage aussi. Et je pense que c'est la force aussi de Pierre, c'est cette capacité au fil de sa carrière de ne pas rester sur ses acquis, mais justement d'essayer de continuer à faire évoluer aussi sa manière de photographier en fonction effectivement des opportunités qui se sont présentées dans ses différents projets. Donc ça, effectivement, ça fait partie pour moi des choses qui sont vraiment intéressantes dans cette exposition, c'est de voir l'évolution du regard du photographe, l'évolution de son rapport aussi au territoire. Donc à l'île de Palawan, qui a été pour lui longtemps un refuge. À un moment donné, il a vu ces transformations à l'œuvre, il a essayé de tourner la tête, mais ces transformations l'ont rattrapé. Et finalement, il a pris la décision de s'en faire le témoin, plutôt qu'effectivement de continuer à photographier quelque chose de figé qui ne correspond plus à l'évolution actuelle. Effectivement, il a eu ce courage-là parce que pour lui, encore une fois, c'était un refuge, c'est-à-dire que c'est un lieu où il allait très très très régulièrement pour se ressourcer, pour se retrouver. Je pense que ça correspondait aussi à une espèce de mythologie d'enfant où il se pensait Mowgli, il se pensait enfant des forêts et où il avait...
2: Dans sa
0: grotte aussi. Et en fait, il a quitté cette mythologie d'enfant pour accepter effectivement de mener un autre travail, sachant que par ailleurs, il a des dizaines d'années de carrière derrière lui. Il a photographié dans des pays en guerre. Il est photojournaliste. Il travaille avec des revues extrêmement connues qui ont pignon sur rue. Donc, ça fait partie de son métier. Mais en tout cas, chez les Palawan, il recherchait autre chose. Et la bascule, on la voit vraiment dans l'exposition photographiquement.
1: Et c'est ça qui est intéressant quand on vient au CPA, parce que du coup, on a vraiment ce moment où on s'immerge dans cette jungle luxuriante. On rencontre des peuples, on voit des regards. On voit des pieds nus, on voit des jeux, on sent cette espèce de liberté qu'on a tous envie d'avoir quand on est dans la forêt. Et au fur et à mesure qu'on monte dans l'exposition, on voit un basculement. On le voit vraiment, que ce soit dans le choix artistique du photographe de Pierre de Vallombreuse à mettre de la couleur, mais aussi il va photographier beaucoup plus en zoomant ou sinon en étant à la place du Palawan qui est dans la forêt, qui pousse une fougère et qu'on voit la route en train de se construire. Il nous permet, nous, de rester témoins comme lui, il l'est. Et ça, c'est vraiment un sentiment très agréable en tant que visiteur de voir ce témoignage politique, d'une certaine manière, en tout cas engagé en tant qu'artiste, de donner la parole par le média de la photo à ces peuples.
0: D'autant qu'on trouve aussi des photographies prises par les habitants. Et là, je reviens aussi sur... le projet initial hein, avec la Fondation Iris, c'était qu'il puisse avoir une participation des habitants. Et dans ce cadre-là, il a mis en place, donc Pierre, des ateliers avec des familles qu'il connaissait depuis longtemps, notamment des enfants, leurs parents. Et de ces ateliers, effectivement, sont nées à peu près 25 photos qu'on a encadrées, qu'on expose aussi. Et en fait, c'est pas des sous-photos, bien au contraire, elles s'intègrent parfaitement à l'exposition. Et de mon point de vue, si elle n'était pas là, il manquerait quelque chose. Parce qu'en fait, les habitants ne photographient pas la même chose que Pierre. Ils ne sont pas dans cette espèce de poésie de la personne extérieure. Mais par contre, ils ont envie eh bien, de montrer leur quotidien. Donc ils vont photographier les maisons sur Pitoultis, ce qui se passe sous les maisons avec les poules qui sont là, qui vivent avec eux à l'air libre, en liberté. On voit aussi le cochon qui va finir dans la marmite, mais qui, jusqu'à ce qu'il finisse dans la marmite, fait partie du quotidien, notamment des enfants. C'est vraiment un compagnon de vie. On voit la préparation des légumes, du riz, etc., les ustensiles. Donc c'est complètement autre chose qu'on ne verrait pas, enfin qu'on ne voit pas dans le travail de Pierre. Lui, il est dans une démarche poétique, sensible, il est dans autre chose. Ce n'est pas ce que lui vient travailler, vient chercher. Donc ça permet d'avoir moins d'angle mort, entre guillemets, et puis aussi eh bien, que ces personnes, ces habitants, soient aussi acteurs dans l'exposition.
1: Et ce qui est super intéressant, c'est aussi la volonté de transmettre son savoir-faire. Parce qu'en fait, lui, il est toujours venu avec son appareil photo. Et c'était intriguant pour eux, parce que forcément, ils n'ont pas la modernité. Du coup, ils découvrent.
0: Ils n'ont pas la modernité. Un peu quand même, parce que maintenant, ils ont tous des téléphones portables. Donc là aussi, ça change leur rapport.
1: Dans les années 90, quand il est arrivé.
0: Ah oui, dans les années 90, effectivement. Mais c'est vrai qu'aujourd'hui, en fait, il y a des connexions avec le monde contemporain qui se fait sur les côtes. Il y a des allers-retours. Ils ne vivent pas, en fait,
1: en autarcie,
0: tout seul. Et ça, justement, Pierre ne le montrait pas avant. Et le travail d'aujourd'hui, et notamment grâce aussi aux textes qui ont été réalisés par Nicole Revel, eh bien on voit ces interactions, on voit ces allées et venues, et qu'en fait, aujourd'hui, rares sont les personnes qui sont totalement déconnectées. En fait. C'est aussi un leurre, et c'est ce que nous, Européens, on va venir projeter sur les autres, dans un idéal de pureté qu'auraient ces personnes et que nous n'avons plus, alors qu'en fait, la réalité, elle est beaucoup plus complexe, et c'est souvent ce que dit Pierre de Vallombreuse, en fait. C'est qu'en réalité, on ne peut pas mettre tout dans du blanc ou tout dans du noir. C'est beaucoup plus compliqué que ça, et aujourd'hui, le contact avec la modernité, ça permet aussi l'éducation, donc l'accès aux écoles, ça permet aussi d'avoir un accès aux soins, ce qui est extrêmement important. Donc en fait, voilà, on ne peut pas rester sur un regard figé non plus de « c'était mieux avant », et ce n'est pas non plus ce que nous dit Pierre, mais par contre, il essaye d'être objectif sur les réalités en cours.
1: Et du coup, c'est vrai que c'est intéressant de leur laisser justement par le biais de ces appareils photo, de ces ateliers, ou qu'eux-mêmes, du coup, fassent leur propre témoignage. Et l'exposition, vraiment, comme tu disais, s'englobe dans cette totalité où tout le monde prend la parole, que ce soit leur ami qui vient depuis 30 ans, mais que ce soit eux aussi, qu'est-ce qu'ils ont envie de donner comme image de ce qu'ils sont eux-mêmes aujourd'hui, parce qu'il y a ça aussi, c'est comment on s'empare de son histoire et comment on la laisse pas aux autres les raconter avec d'autres mots que nous, parce que c'est des peuples qui sont souvent sur des comptes, sur une transmission qui est verbale. Mm-hmm. Et donc là, c'était une manière aussi de leur permettre de mémoriser par l'image leur propre histoire.
0: Et on termine avec leur portrait. Parce que l'exposition, on trouvait intéressant avec Pierre, effectivement, de pouvoir mettre un peu des photos du off. Donc on voit Pierre dans l'environnement, à différents moments de sa vie. Et puis on voit aussi les habitants, le petit garçon qui était derrière l'appareil photo, qui a photographié le cochon en photo, on les voit. Et moi, je trouve que c'est vraiment très agréable de finir avec ces sourires-là. Parce que là aussi, vous verrez si, visiteurs, vous venez voir l'exposition, ce que je souhaite vraiment, dans l'exposition, les gens sont assez figés, ils restent dans une forme de retenue. Donc c'est, je pense, le choix du photographe et puis c'est la manière d'être aussi face à quelqu'un d'extérieur dans le cadre d'une exposition ou d'images qui sont réalisées dans le cadre d'un projet photo. Par contre, à la fin, on les voit en off, sourire, être vraiment au naturel. Et ça aussi, je trouve que d'avoir les deux, un peu le côté coulisses et puis ce qui se passe derrière l'appareil, les deux sont vraiment complémentaires et intéressants.
1: Merci à toi. Est-ce que, en trois mots, tu pourrais nous dire du coup ce que représente cette exposition pour le CPA, pour donner aux auditeurs l'envie de venir ?
0: Un bain de forêt, de l'émotion, de la sensibilité, et je dirais que voilà, c'est des portraits profondément humains, profondément touchants. C'est aussi des paysages à couper du souffle, on va pas se mentir. Quand on voit le jeune Palawan regarder la forêt, c'est la photo iconique qu'on a utilisée pour la communication, ça fait vraiment envie. Et il y a d'autres images aussi qui sont incroyables et d'autres qui ont l'air plus modestes, mais qui nous permettent de goûter à une autre forme de vie dans d'autres paysages que ceux que l'on connaît. Et je pense que c'est important aussi pour les plus jeunes générations de voir qu'on peut vivre aussi un peu autrement et qu'on peut avoir un téléphone portable perdu dans la jungle.
1: Merci beaucoup à toi.
0: Merci à toi aussi.

0: De retour sur Expo Musez-vous, dans l'exposition Les temps modernes, avec les peuples autochtones de l'île de Palawan aux Philippines, exposition du photographe Pierre de Valembreuse au CPA à Valence. On va d'ailleurs écouter Pierre de Valembreuse dans une interview à TV5 Monde qui présente son travail.
1: Depuis 1985, vous parcourez le monde pour photographier les peuples autochtones. Sur les 5000 existants, vous en avez rencontré plus d'une quarantaine, 43 précisément. Et un jour, vous avez déclaré « J'essaye toujours de comprendre sans préjugés comment les gens vivent à tel endroit du globe. Comprendre, c'est avoir moins peur. » Aujourd'hui, alors, ça y est, vous avez moins peur ?
2: Non, quand on voit les informations que nous venons de regarder avec vous, on peut être que inquiet. Mais mon témoignage, c'est vraiment une rencontre entre les hommes, malgré toute l'altérité qui peut les séparer, essayer de trouver les points communs et essayer de comprendre. Ce qui me fascine, moi, c'est la réponse à la vie sur Terre qu'ont donné des gens dans telle condition, dans tel endroit. Et toutes les réponses sont tout aussi valables les unes que les autres. Très intéressantes.
1: Et pourquoi et quand avez-vous décidé de partir à la rencontre des peuples autochtones et de devenir, en quelque sorte, leur témoin ?
2: Je me destinais à la bande dessinée. Je voulais raconter des histoires aux gens. Et j'ai donc fait les arts décoratifs, la section graphisme. Et puis au bout de la deuxième année, tronc commun, on faisait plein de matières artistiques. Je faisais un petit peu de photographie, mais j'avais une espèce de mal-être. Et je me suis dit, bon, j'ai envie de vivre une grande aventure. J'ai toujours été fasciné par la forêt. Et je me suis dit, je vais aller vivre dans une des plus grandes forêts du monde. Et Bornéo, l'Amazonie ou la Nouvelle-Guinée-Papouasie. Mais simplement, comme je savais que je ne pouvais pas y vivre seul et aller au cœur de cette forêt, je me suis dit, je vais rencontrer les gens qui y vivent de la façon la plus simple, qui sont les chasseurs-cueilleurs. Et donc j'ai fait ce voyage et j'ai pu rencontrer des Punanes au cœur de Bornéo. Et c'est là où ma vie a basculé, où je me suis dit, mais c'est extraordinaire. C'est les aventures, au lieu de les imaginer sur ma table à dessin.
1: C'est-à-dire, elle a basculé, expliquez-nous.
2: Parce que je me destinais à une carrière de sédentaire sur une table à dessin, chez moi, dans un atelier, à dessiner des histoires que j'inventerais. Et je me suis dit, mais au lieu de les inventer, je vais les vivre. Et l'appareil de photo me permet de les raconter. Moi, quand j'arrive dans un endroit, je mets comme un peu un nouveau-né. J'ai tout à apprendre. J'essaie de me débarrasser de mes préjugés. Et je suis là pour essayer de comprendre et de m'adapter à un endroit. Quand je vais dans ces endroits-là, c'est comme ça. Donc, je regarde. Et quand les premières fois, je vous assure, quand on est au cœur de Bornéo, dans d'autres forêts gigantesques tropicales, on est un petit peu inquiet. On sait qu'il y a les serpents, les accidents, les mâles qui peuvent arriver. Et ce qui me rassurait, c'est de voir les enfants tout petits qui jouaient. Je me suis dit, donc, ils sont capables. Et voilà, vraiment se mettre dans une situation d'avoir tout à apprendre, à essayer de comprendre. Et après, en même temps, avec mon appareil, essayer de chroniquer le quotidien, essayer de raconter des histoires.
0: Et dans l'exposition du CPA, Les temps modernes, île de Palawan, Philippines, de Pierre de Valembreuse, il y a cette photo. Une photo avec deux petites filles de dos, avec des chiffons qui sont enroulés pour pouvoir faire un petit sac. Et à l'intérieur des sacs, elles ont mis leur poule. Et là, c'est ce que va nous décrire le photographe quand il a pris cette photo, qu'on peut retrouver dans l'exposition à Valence.
2: Alors là, on est dans cette vallée que je fréquente depuis maintenant 35 ans aux Philippines. Elles sont sur les versants hauts de la vallée. On voit au fond le creux de la vallée, puis plus loin, il y a la mer. Et là, elles sont en train de... Elles ont des petits poulets dans leur sarron. C'est des tissus avec lesquels on dort. Et parce qu'elles vont descendre vivre plus bas dans la vallée, donc elles les emmènent. Mais avant, ces deux petits chuchotements, elles sont en train de se raconter des petites choses. Et c'est très délicat. J'aime beaucoup, elle est très douce. Et elle est aussi douce que ce peuple. Ce peuple est à Palawan, et un des peuples les plus, qui m'a le plus ébloui. Parce que c'est les gens certainement les plus évolués philosophiquement que j'ai rencontrés dans toute ma vie. Puisqu'ils sont non violents, pacifistes. Doux et un peu anarchiste. Il n'y a pas vraiment de chef chez eux. Il y a des gens qui ont des titres de juge et des choses. Ils vont vous condamner si vous faites une bêtise. Qu'ils font, il y a du vol, il y a des choses. Mais il n'y a aucun moyen de coercition. C'est-à-dire que ça s'arrête à l'énoncé de la parole. Après, libre à vous de la suivre. Si vous êtes condamné à une amende en riz ou je ne sais pas quoi, de payer votre amende. Si vous ne le faites pas, personne va vous forcer à le faire. Mais peu à peu, vous allez vous isoler et vous perdrez la confiance du groupe.
0: Pierre de Valembreuse explique également dans sa direction artistique son engagement, sa médiation pour les peuples autochtones. La photographie comme un acte de transmission et de résistance aussi.
2: Tout à fait. Ça permet d'alerter sur la situation de ces peuples parce qu'on parle énormément à juste titre de la perte de la biodiversité, du réchauffement climatique, de telles espèces animales qui disparaissent, de plantes. Mais c'est le même processus d'appauvrissement qui atteint notre planète. L'homme aussi, dans toute sa diversité, sa richesse linguistique, culturelle, s'appauvrit autant que les espèces dans les océans. Donc c'est un même combat. C'est vraiment, on peut pas, il n'y a que nous, dans la société un peu judéo-chrétienne, qui avons dissocié nature et culture. En vérité, c'est le même processus. On est dans un processus d'appauvrissement terrifiant.
1: Donc une mission aussi politique, on peut dire.
2: Bien sûr, entièrement politique.

0: De retour sur Expo Musez-vous.
1: Aujourd'hui, un long voyage vous attend.
0: Extrait de la visite Voyage sonore dans l'exposition Les temps modernes, les îles des Palawan aux Philippines, au centre du patrimoine arménien à Valence.
1: Après un vol de presque 24 heures, deux escales à Hong Kong et à Manille, vous atterrissez enfin sur l'île de Palawan, au cœur de l'océan Pacifique. À la sortie de l'avion, un air chaud et humide vous enveloppe. Vous arrivez dans la ville de Puerto Princesa, où tout vous est inconnu. Les bâtiments sont colorés, parfois très abîmés. Des fils électriques s'entrelacent au-dessus de vos têtes. Les rues fourmillent de petits commerces et de véhicules en tout genre. Les parfums de poissons grillés, d'épices et de riz chaud s'élèvent autour de vous. Les voix, les klaxons et les senteurs vous imprègnent de sensations nouvelles. Installé sur votre siège, vous vous absorbez dans la contemplation du paysage qui défile. La nature reprend bientôt ses droits. Une végétation luxuriante, dense et enchevêtrée, semble vouloir déborder sur le béton. Des cocotiers se penchent au-dessus de la route et des bambous se dressent en touffes serrées vers le ciel. Après de longues heures de route, le bus s'arrête enfin. C'est là que vous descendez. De vastes champs s'étendent devant vous, caressés par le vent. Il n'y a plus aucune trace d'activité humaine. Vous empruntez un sentier étroit qui s'éloigne en direction de la forêt. Vous êtes immédiatement enveloppé par la chaleur. Vos pieds foulent un sol tapissé de feuilles mortes et de racines. Plus de moteur ni de klaxon, seulement le bruissement des feuilles. Au fur et à mesure que vous avancez, la lumière diminue. Vous marchez longtemps. Le temps devient flou. Autour de vous, la nature foisonne de sons, de couleurs, de plantes aux feuilles immenses, de lianes entremêlées, d'arbres gigantesques. Vous entendez des chants d'oiseaux que vous ne connaissez pas. Puis, au loin, un nouveau son attire votre attention, comme un murmure. Vous vous approchez et découvrez une rivière, calme et fraîche, qui glisse sur les pierres. Vous y plongez vos mains, sentez la fraîcheur de l'eau sur votre peau. C'est alors qu'un autre son se fait entendre. Une voix, puis une autre. Des rires d'enfants. Une présence humaine. Vous n'êtes plus seul. Le sentier s'ouvre légèrement et entre les arbres apparaissent des habitations en bois et en feuilles, presque camouflées dans la végétation, comme si elles avaient poussé avec la forêt. Vous êtes arrivé au cœur de la vallée de Signapan.

0: Je suis avec Lucille Marvin, tu es médiatrice des actions culturelles au sein du CPA. Comment tu as travaillé ta médiation pour faire comprendre justement le propos de l'artiste, puis dans ce projet plus global avec la Fondation de France, l'artiste, les scientifiques et évidemment ce peuple des Tot-Batou. Comment toi tu as réussi à construire ta médiation pour faciliter la compréhension aux visiteurs ?
1: En fait, la médiation, elle se construit vraiment au gré un petit peu des rencontres qu'on fait autour de cette exposition. Donc d'abord l'artiste, évidemment, ce qui est très important parce que ça nous permet, nous, de comprendre un peu sa démarche, sa manière de travailler. Et puis aussi des rencontres de spécialistes. Christelle a peut-être mentionné Nicole Rovel, qui est l'ethnologue et linguiste qui a travaillé aussi autour de cette exposition. Donc nous, ça nous permet de comprendre aussi qui sont ces gens, donc cette communauté des Tot-Batou, comment ils vivent. Et l'idée, c'est à la fois de faire comprendre le regard de l'artiste, qui est un regard personnel, avec une démarche personnelle, et aussi qui sont ces personnes qu'on voit derrière l'objectif, et quel est leur mode de vie. Et donc l'idée, c'est que nous, on se nourrisse en fait de tout ça quand on prépare l'exposition, parce que comme... on ne connaît pas forcément tout ça.
2: Ça peut être une découverte.
1: Exactement,
2: aussi.
1: Voilà, tout à fait. Moi, c'est vrai que je suis au CPA depuis 2018, donc la première exposition de Pierre de Vallombreuse, j'y avais pas assisté. Donc ça m'a permis aussi de découvrir la démarche du photographe. Et donc après, le but, c'est de retranscrire tout ça auprès du grand public et de la manière la plus accessible possible. Et c'est vrai que c'est une exposition qui, de base, est très accessible parce qu'on est vraiment sur un récit à la fois d'une rencontre entre un photographe occidental, français, et cette communauté qui vit vraiment dans un environnement complètement différent du nôtre, au milieu de la jungle, donc des modes de vie complètement à l'opposé des nôtres. Et puis, l'histoire aussi de cette communauté qui a connu beaucoup de transformations ces dernières décennies. Donc c'est vrai que les photographies, elles parlent d'elles-mêmes. Donc c'est aussi une exposition assez contemplative. Donc c'est vrai que ce qu'on constate dans les visites, c'est qu'il y a parfois des personnes qui n'ont pas non plus besoin de trop d'explications parce que les photos suffisent à raconter une histoire et à transmettre des émotions. Et nous, on est là pour donner des clés de lecture, mais tout en respectant aussi les besoins des visiteurs. Donc c'est vrai que cette exposition-là, c'est une exposition qui fonctionne bien et qui est assez accessible globalement.
0: Moi, j'ai eu la chance de venir à l'occasion de la visite Voyage sonore où tu proposes vraiment un mix entre une méditation assistée, on part en voyage vraiment et puis on regarde les photos et en même temps, on refait des petits points, des petits quiz de jeu, d'autres moments un peu plus d'interaction, d'autres de plus d'introspection personnelle. C'est très original. Est-ce que tu peux nous dire, avant qu'on écoute quelques extraits, justement la construction d'un projet comme celui-ci?
1: Alors, c'est vrai que moi, personnellement, j'aime beaucoup tout ce qui est podcast audio, histoire contée, et j'écoute moi-même ça à titre personnel pour m'endormir par exemple des fois, exactement. Et c'est vrai que dans cette exposition où on a des grands paysages de jungle, où on est vraiment en immersion en fait, on a des sons en fait qui nous viennent un peu spontanément, enfin on imagine en tout cas ce que ça peut être le son dans une forêt ou dans un village perdu dans la forêt. Et donc c'est vrai que ça m'a donné envie justement de proposer ça, en fait, des temps d'immersion sonore où là, en plus des images, on a vraiment un voyage sensoriel, auditif dans cet environnement. Donc j'ai travaillé un peu salle par salle pour essayer de raconter en fait une histoire qui est en fait l'histoire de la rencontre du photographe avec les Tot-Batou. Donc l'idée, c'était de faire vraiment un voyage sonore où on part de Paris, donc avec notre environnement très urbain, très citadin, qu'on connaît bien. Et puis on prend un avion et puis progressivement les bruits changent, on arrive sur cette île donc avec une culture complètement différente et puis on prend un bus et on arrive bientôt dans la jungle. Et donc l'idée, c'était d'entraîner vraiment les gens dans cette promenade en fait imaginaire, auditive. Et puis après, de découvrir la vie quotidienne des Tot-Batou. Donc en fait, au fur et à mesure, dans les salles, on suit un petit peu la chronologie aussi avec l'arrivée dans cette jungle, vraiment les modes de vie traditionnels, ce que Pierre appelle les temps anciens, donc vraiment la vie avant l'arrivée de la modernité. Et puis au fil des salles, on a progressivement cette modernité qui arrive. Et donc l'idée, c'était aussi que au niveau des ambiances sonores, petit à petit, on a aussi cette modernité qui arrive avec des sons nouveaux qui arrivent dans la forêt, les bulldozers, et puis la vie qui va changer progressivement au contact de la mondialisation. Donc dans chaque salle, j'avais un petit peu une idée de ce que je voulais raconter. Et puis après, bah, je suis allée me nourrir sur voilà, des bases de sons libres d'accès qui sont très très riches. Donc c'est super parce qu'on peut vraiment trouver plein de sons adaptés. Et puis aussi.
2: Les oiseaux, du coup, ils
1: voilà,
2: sont
1: ouais, exactement.
2: C'était la bonne surprise de faire un petit jeu.
0: Avec du coup, bah, de deviner quels étaient les oiseaux qui étaient dans cette forêt, dans cette jungle. Tu avais des petites images qui nous proposaient bah, du coup, ce qui allait être proposé dans le quiz. Et puis finalement, les enfants qui étaient présents dans la visite s'en sont très très bien sortis.
2: Oui.
0: L'étonnement, puisque ce sont des oiseaux qu'on n'a pas nous, chez nous en France, dans la Drôme, dans l'Ardèche. Mais on va dire que l'imaginaire, des fois, nous permet, ou des mémoires lointaines, nous permettent de reconnaître ces sons qui sont finalement le quotidien de ces peuples autochtones.
3: Eh bien, c'est une bonne réponse.
0: Ouais,
3: je
0: suis
3: épatée. Bravo. Mais t'as déjà entendu ce genre d'oiseau?
4: Non.
3: Mais t'as pas l'impression que... Ok, d'accord. Non,
0: pas une prédisposition.
3: Bravo. Effectivement, c'est le calao, tout à fait, qui fait ce cri. Donc en fait, son bec, cette espèce d'excroissance qu'il a sur son bec, lui sert un peu de caisse de résonance.
0: Dans l'image, on pourrait presque toucher ses feuilles au contact de la proposition photographique. Et là, en complément d'avoir justement autant tes explications, de la synthèse de toutes les informations que tu as pu recueillir, mais aussi ces sons que tu allais chercher qui sont en complémentarité pour comprendre en fait le propos global de l'exposition dans cette transposition de ces 12 dernières années du travail du photographe de Pierre de Vallombreuse sur cette transformation entre le côté intouchable d'un peuple qui a évolué mais qui est resté très dans ses traditions et puis tout d'un coup une route, une exploitation minière, une exploitation agricole intensive qui va un peu tout déstabiliser et on le voit dans les images parce que les images sont très fortes mais dans les visites aussi tu permets d'expliquer cette transition là. Sur quoi tu t'es appuyée justement pour pouvoir nous transmettre, nous faire la synthèse de ça?
1: Alors ça, c'est vraiment le récit de Pierre en fait et de sa propre évolution en fait aussi vis-à-vis de ce peuple, parce que lui, quand il l'a découvert, on était dans les années 80, donc c'était un peuple qui était encore très isolé, qui vivait vraiment en autarcie en fait dans la jungle, et donc lui est vraiment tombé amoureux de cette culture, de ce mode de vie et que lui-même imaginait comme une bulle en fait préservée dans une vallée, et puis avec dans les années 90 l'arrivée de cette route qui lui va vraiment lui faire comprendre que ce mode de vie va se transformer et au départ il le dit lui-même hein, Pierre de Vallombreuse, il voulait pas voir ça, il voulait pas voir cette transformation à venir, il voulait vraiment garder ce havre de paix dans cette vallée. Il disait lui-même qu'il les avait un peu enfermés dans une bulle de rêve et finalement l'arrivée de cette route elle va l'obliger un peu à accepter cette réalité. Lui-même, à un moment donné, ne va plus avoir accès aux terres autochtones et donc il va être obligé aussi de regarder ce qui se passe autour de cette vallée et donc prendre conscience que ce peuple, il a aussi des rapports avec le monde extérieur qui sont en train de s'intensifier, qui font
2: avec
1: changer.
2: Le tourisme, voilà. Avec le commerce.
1: Exactement. Et donc c'est lui qui nous raconte en fait lors des visites qu'on a faites avec lui, qui nous a raconté cette évolution en fait de son propre regard aussi sur cette communauté. Et donc ces photos qui montrent cette transition. Donc je me suis appuyée beaucoup sur son récit à lui, et puis aussi sur l'histoire de l'île où effectivement quand on regarde dans les textes de Nicole Revel notamment, mais aussi même quand on regarde des informations, des articles de presse sur internet, on voit que c'est une île qui à partir des années 70 va s'ouvrir à l'industrie, au tourisme, à partir des années 30.
0: Parce qu'on le rappelle, on est au milieu des Philippines, c'est un cadre paradisiaque, hein. On a l'eau turquoise, des roches, et c'est vrai que du coup, ça a un attrait pour beaucoup de personnes. Et le problème, c'est que plus on est nombreux, plus c'est une île, c'est pas extensible, donc forcément, on peut pas agrandir l'île, donc on détruit l'intérieur de l'île pour pouvoir rendre accessible certains endroits. Ce qui est toute la transposition, en fait, dans cette exposition, pour permettre aux regardeurs d'avoir cette réflexion-là, de comment on vit avec la nature, comment on voyage, comment on on prend sa place dans cette mondialisation avec ses travers et qu'est-ce qu'on a envie de participer ou pas. Oui. Je trouve qu'en sortant de l'exposition, on a vraiment ça aussi. Il y a un parti pris forcément engagé par l'artiste, par vous aussi, parce qu'on est au centre du patrimoine arménien. Donc forcément, il y a également aussi un propos qui est sous-tendu, qu'on ressent, même si ce n'est pas clairement exprimé, pour laisser chacun sa propre émotion venir au fur et à mesure des salles. Mais on repart avec ce sentiment-là, en se disant, aux quatre coins du monde, en fait, ici chez nous, par exemple, à Saint-Péret, y a une route qui est en train de se construire, où du coup, il y a des vrais problèmes de contestation sur les terres agricoles qui vont se transformer en zone industrielle, qui vont des terrains morts, finalement, comment on garde notre souveraineté alimentaire. Ouais. Et donc, ça transpose autant pour chez nous que pour chez eux, et de se dire, chacun notre imaginaire, parce que comme Pierre de Vallombreuse, on a tous Mowgli en tête, on a tous cette envie de la jungle, de liberté, et finalement comment on refait société ensemble. Et l'exemple de ces peuples où il n'y a pas un chef, que c'est une tribu qui partage en fait autant leur vision que est en train de se transformer aujourd'hui.
1: Mais c'est vrai que c'est une exposition qui résonne complètement avec notre propre rapport à la nature et à la transformation. Et c'est vrai que, comme tu le dis, en fait, dans l'exposition, on a assez peu de textes finalement, et les questions qu'elle peut soulever, elles peuvent venir toutes seules et résonner différemment en tout un chacun en fait. Il y a vraiment des gens qui vont plutôt être marqués par la beauté de ces paysages et de cette immersion dans la jungle, qui vont rester là-dessus, alors que d'autres vont vraiment ressortir avec justement ces questions, mais comment préserver ce qui est important, comment préserver la nature, que ce soit à l'autre bout du monde, mais que ce soit aussi chez nous. Comme tu le dis, ça fait écho à aussi les transformations de notre propre environnement et tout ce que ça soulève en termes de conservation de la biodiversité, ou comme tu disais, de notre alimentation locale. Donc c'est vrai que c'est une exposition qui résonne un peu en tout un chacun de manière différente et qui soulève toutes ces questions, avec aussi quand même cette idée de ce progrès, cette modernité qui fait peur, ce changement qui fait peur, peut aussi amener des choses comme par exemple l'accès aux soins, l'accès à la scolarisation, que ces peuples revendiquent aussi. Donc c'est vrai que ça questionne aussi sur... c'est vrai que nous, on le perçoit comme quelque chose de plutôt très négatif, mais en parallèle, ces populations, ça leur permet aussi d'avoir de meilleurs soins de santé, de vivre plus vieux. Donc ça... Et nous, c'est pareil, on a ce confort moderne qu'on a aujourd'hui et qu'on aurait bien du mal à quitter, je pense. On l'a aussi acquis au prix de cette transformation, de cette modernisation et de la perte, par ailleurs, de notre environnement originel.
3: Donc c'est un questionnement complexe en fait.
0: C'est un questionnement complexe et qui permet de se dire en fait ça se joue encore aujourd'hui. Partout dans le monde, que ce soit à côté de chez nous ou de l'autre bout du monde, au niveau des Philippines, sur l'île de Palawan, et finalement de se dire comment je garde mes traditions, comment je garde ma richesse, ma diversité, comment je la partage avec les autres sans me faire... sans être exclu de cette évolution qui se met en place. Je prends ma place aussi là-dedans, mais sans nier et exclure exactement mes traditions, ceux qui me composent, parce que je pense qu'il y a ça dans le fait que ce soit accueilli ici au CPA par rapport au génocide qui fait écho sur comment on garde notre culture quand on n'a plus de territoire. En tout cas, moi, c'est comme ça que je l'ai ressenti en venant ici.
1: Exactement. La question de l'identité, elle est centrale au CPA. C'est vrai qu'on parle beaucoup d'identité multiple, d'identité recomposée, avec cette idée de, typiquement pour l'exemple du peuple arménien, c'est un peuple qui a dû se disperser à cause du génocide. Donc, comment est-ce qu'on garde un socle culturel commun, même si on ne vit plus sur notre territoire historique, qu'on s'est intégré dans des sociétés qui parlent d'autres langues, qui ont d'autres cultures? Comment garder en fait cette culture d'origine et essayer de la transmettre tout en la laissant aussi évoluer un peu naturellement au gré d'autres cultures, d'autres contacts? Et donc c'est vrai que cette question de perte d'identité ou d'identité recomposée, c'est vraiment des sujets qu'on explore ici, avec tous les questionnements que ça soulève. Exactement.
0: Parce que finalement, on est tous avec une envie, j'aime bien manger asiatique, mais en même temps, j'aime bien m'habiller de telle manière, et en même temps, je souris toujours quand je repense à ma grand-mère qui va faire telle tenue, et j'ai envie d'incarner les trois. droit. Et j'ai le droit, ça, et je peux. Et en fait, c'est comment composer. Et je crois que c'est vraiment ça. Dans cette exposition, on découvre cette jungle luxuriante, magnifique. On les voit marcher pieds nus, mais être habillés quand même avec des vêtements contemporains. Oui. Donc, et puis petit à petit, on les voit avec des chaussures selon les endroits. Donc, comment on compose avec tout ça sans se perdre et garder du sens? Parce que je pense que la priorité dans chaque être humain, c'est ça. C'est savoir ce qui résonne en nous et avec quoi je me compose tous les jours pour évoluer et être heureux. Oui. Parce que le but de chacun, c'est ça.
1: Oui, complètement. Donc c'est vrai que pour eux, la question se pose avec cette... Sachant que c'est une communauté vraiment... Enfin, c'est un peuple de l'oralité, donc qui transmet beaucoup de choses par l'oral. Donc c'est vrai que c'est d'autant plus fragile que ça peut se perdre très vite, en fait. Et avec cette nouvelle vie qui s'ouvre à eux, l'accès aux grandes villes, la perte petit à petit de l'environnement, de la forêt, se pose aussi effectivement la question de comment transmettre cette identité et garder ce qu'il faut garder en accueillant ce qu'il faut accueillir.
2: Enfin, donc ça reste des peuples qui ne sont pas non plus nombreux en termes de densité de population.
1: Oui, là on est sur 200 personnes. La communauté de Haute-Bateau, c'est vraiment tout petit.
0: Ouais. Donc ça, c'est important aussi de le transposer. C'est-à-dire qu'on n'est pas en train de parler de millions de personnes comme une agglomération ou quelque chose comme ça. Là, on parle d'un socle qui est sur une île au milieu de l'océan, à côté des dans les archipels des Philippines, et qui sont là depuis des milliers d'années. Et au final, ils sont restés avec un nombre restreint de personnes parce que, en effet, il y a des dangers dans la jungle. Hein,
1: oui, c'est
0: donc, du coup, mais 200 personnes, comment ils s'intègrent dans la société plus moderne, puisque ça s'appelle comme ça l'exposition, les temps modernes, et en même temps, comment ils gardent leur culture parce qu'ils ne sont que 200. Mmh. Donc, transmettre une culture à part entière avec tous leurs codes. C'est complexe et Pierre de Vallombreuse et votre exposition montrent ça et permet de faire la mémoire et l'écho à ces 200 personnes.
3: Exactement,
0: oui,
3: tout à fait.
0: Est-ce que tu peux nous décrire une des photos qui pour toi est emblématique de cette exposition?
1: Moi, je dirais qu'une de celles qui me touche le plus, mais c'est aussi parce que ça résonne avec mon histoire personnelle, c'est des enfants qui jouent dans la rivière. Où c'est une photo qui a un côté très innocent, en fait, d'enfants qui sont insouciants, qui jouent ensemble dans un cadre idyllique. Et moi, ça résonne avec mon enfance, en fait, où pareil, mon enfance, tous les étés, on était souvent au bord d'une rivière, pas très loin d'ici. Et c'est vrai que les jeux dans l'eau, le bruit de l'eau, c'est aussi... ce que j'ai un peu voulu faire aussi avec cette balade sonore, c'est aussi faire appel à nos souvenirs. Et on a des souvenirs auditifs qui sont très forts. Et parfois, on associe vraiment des sons à des émotions. Et moi, typiquement, le bruit de l'eau, c'est un bruit que j'adore, qui me relaxe, qui m'évoque plein de souvenirs, justement, de cette rivière, de ces jeux, exactement. Oui, tout à fait. Et l'innocence, vraiment l'innocence de quand on est enfant, on ne se préoccupe pas de questions sur l'avenir, sur le monde. On a un univers qui est très restreint et en même temps assez doux. Et donc moi, ça m'évoque vraiment ça, cette innocence et ce jeu dans la rivière.
0: Et là, on voit du coup dans cette photo qui est du coup une petite cascade avec la rivière et puis évidemment la jungle tout autour. Et il y a trois petits enfants, dont un garçon au milieu et deux filles qui sont sur le côté. Et on dirait qu'ils lui donnent la main pour traverser ou pour jouer. Et on voit cette solidarité dans le jeu aussi. Et elle est très forte cette image parce que prendre soin, en fait, il y a ce côté, on est ensemble, on prend soin les uns des autres parce qu'il y a beaucoup de courants. Et pour pas qu'elle tombe aussi, il y a ce côté, je t'accompagne en jouant.
1: Oui, et d'ailleurs, les taux de bateau, de ce que nous a expliqué Nicole Revel notamment, jusqu'à l'âge de 12 ans, en fait, les enfants vivent ensemble. Ils sont par petits groupes, ils font ce qu'ils veulent, ils sont libres de leur va-et-vient dans la forêt et à proximité du village. Voilà, exactement. Donc souvent, les plus grands prennent soin des plus petits. Et voilà, c'est des petites communautés d'enfants comme ça qui évolue un peu tout seul, à part des adultes. Et en tout cas, quand les adultes sont occupés à d'autres activités. Et donc, oui, c'est vrai que ça évoque ça aussi, comme tu disais, le côté un peu prendre soin des autres, des petits.
0: Oui, parce que dans cette communauté, il y a aussi cette empathie, cette bienveillance. Ils sont très rieurs, mais il y a aussi ce côté très chaleureux d'être des uns avec les autres, que quand on rentre dans la société moderne, en fait, ça redevient plus individualiste, qui fait que du coup, en fait, on perd un petit peu cette entraide, cette solidarité. Oui. Et cette exposition, elle fait écho à ça. Et comme tu dis, même si on n'est pas au fin fond des Philippines, ça nous renvoie à nos propres émotions, à nos propres vécus sur ben voilà, ces souvenirs d'enfance, dans une certaine naïveté. Et de comment je reprends possession finalement de ces valeurs-là qui m'ont fait du bien et qui me manquent. Donc finalement, comment je m'en réempare. Et cette exposition, elle propose ça aussi.
1: C'est ça, ce qui est, je trouve, vraiment beau avec la photographie et l'art en général, c'est que ça résonne vraiment différemment chacun de nous. Et ce n'est pas juste ce que le photographe nous montre, c'est aussi comment ça résonne en nous et comment ça peut éveiller des questionnements, des souvenirs, des émotions qui vont être propres à chacun. Et donc c'est vrai que sur une photo, on n'a pas, voilà, sur 10 personnes regardant la même photo n'auront pas la même réaction, le
2: et
1: même ressenti.
2: Sont
1: exactement.
2: Le principal, c'est que ça résonne en nous et que ça évoque quelque chose. Et c'est ça le but de l'art et de l'exposition, c'est vraiment de prendre un temps pour se re-questionner personnellement.
1: C'est ça.
2: Et se retrouver avec de nouvelles émotions au fil de ce qu'on observe. Merci
1: tout à fait. Je t'en prie, avec plaisir, merci beaucoup.
0: Venez découvrir cette belle exposition « Les temps modernes, île de Palawan aux Philippines », photographie de Pierre de Vallombreuse au CPA, au Centre du patrimoine arménien, à Valence, jusqu'au 20 septembre 2026. Bonne exposition! À bientôt pour une nouvelle parenthèse inspirante autour d'œuvres, d'artistes, d'expositions. Et d'ici là, osez ouvrir la porte des musées, d'une galerie, et ressentir ses propres émotions, interpellations, inspirations, être à l'écoute de ce que ça nous procure. Bonne aventure créative et belle découverte. Expo, Muse et vous, Expo.
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0: Tony Joseph. L'artiste nous embarque dans une véritable épopée musicale afro-futuriste et cosmique avec son album Arc. Ce 10e opus met en lumière The African Origins of Ufos, son premier roman publié en 2006. Figure majeure du spoken word, Anthony Joseph propose ici une œuvre à la fois expérimentale et intime à travers ses textes et ses sonorités. Il s'inspire des blessures de nos sociétés contemporaines tout en explorant la mémoire musicale, littéraire et culturelle noire. Dans son roman The African Origin of Ufos, des Africains embarquent dans des vaisseaux spatiaux à la recherche de leur continent perdu. 20 ans plus tard, l'artiste transforme ce récit hybride en expérience sonore. Avec Arc, il mêle poésie, jazz, funk et rythme caribéen pour créer un univers entre rêve, histoire et science-fiction. Cet album ne raconte pas seulement un voyage dans l'espace, il interroge aussi l'exil, l'identité, la mémoire collective. Anthony Joseph réussit ainsi à faire dialoguer passé et futur dans une œuvre profondément originale et engagée. On écoute donc la mise en son de son œuvre.
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1: Parmi nos sélections musicales du moment, Javeline est un extrait du dernier album de Kevin Morby, Little Wide Open, un disque déjà salué comme l'un des plus beaux de sa carrière. Le songwriter américain revient à une écriture dépouillée, directe, plus intime. Kevin Morby s'initie une folk lumineuse et profondément mélodique. Sur Javeline, les arrangements restent volontairement sobres pour laisser toute la place à la voix, aux mots et à cette sensation de mouvement permanent.

qui traverse la chanson, portée par les chœurs délicats d'Amelia Miss. Le morceau avance comme une route ouverte à travers les grands paysages américains. Kevin Morby décrit Javeline comme une chanson sur l'amour et le voyage, celui d'une vie passée entre avions, tournées et kilomètres avalés avant le retour solitaire au cœur de l'Amérique. Une chanson suspendue, douce, qui file droit au but, comme le javelot auquel elle emprunte son nom. On écoute donc ce titre Javeline de Kevin Morby.

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1: Et tout de suite, c'est la drag queen Piche qui va faire trembler les ondes. Pour rappel, Piche, ou encore Mike Gauthier de son nom civil, a été rendu célèbre par la saison 2 de Drag Race France. Mais elle se définit d'abord comme une chanteuse qui fait du drag, et non pas comme une drag queen qui fait du chant, en réaction aux stéréotypes qui limitent le drag en France au cabaret. De quoi vous donner envie d'écouter sa musique, une musique qui marque aujourd'hui le rap français. On écoute Présidence de Piche.

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2: Après le triomphe du tube Les filles, les meufs, la chanteuse, compositrice et interprète Marguerite ouvre une nouvelle ère, encore plus audacieuse et électrisante avec La Bosse, premier extrait de son prochain album, un hymne pop à l'affirmation de soi.

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2: On fait maintenant une escale sonore dans l'univers pop-folk de Greg Mendez. L'artiste s'est imposé depuis quelques années sur la scène indie-folk américaine. Avec Beautyland, il poursuit dans une écriture à la fois simple et intime. Composée de 14 chansons, souvent très courtes, cet album va droit à l'essentiel. Quelques accords de guitare, un piano discret, une voix fragile, il n'en faut pas plus à Greg Mendez pour évoquer des thèmes comme la solitude, le deuil, l'amour, l'addiction ou encore la reconstruction.

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voix un tout petit peu. 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Yeah. Ok. 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
3: Aujourd'hui, nous accueillons Nathan, maraîcher au GAEC Les Manchetoux. Bonjour Nathan.
4: Bonjour Nalan.
3: Pour commencer, pouvez-vous nous expliquer en quoi consiste votre métier ?
4: Je suis agriculteur, donc je suis maraîcher, je fais pousser des légumes. Donc je les cultive, je fais des semis, je les plante, je passe beaucoup de temps à désherber puisque je suis en bio, et après je les récolte et je les vends.
3: Et qu'est-ce qu'un GAEC ?
4: Un GAEC, c'est une forme de société, c'est un groupement agricole d'exploitation en commun, et c'est une association. En général, c'est plutôt dans le cadre familial. Moi, je suis associé avec un ami, et on est deux.
3: Vous êtes agriculteur bio. Quelle est la différence avec l'agriculture conventionnelle ?
4: L'agriculture biologique n'utilise pas de produits de synthèse. Donc, tout ce qu'on va utiliser est d'origine naturelle. Donc, ça va être principalement déterminant sur les engrais qu'on utilise, parce qu'on va utiliser des engrais d'origine naturelle, avec peu de pétrochimie, là où le conventionnel peut l'utiliser. Et on va avoir une différence sur les traitements, soit les pesticides pour traiter contre les insectes et autres ravageurs, et sur les herbicides, où en bio, on n'a aucun herbicide autorisé. Et ça, c'est une énorme différence dans la charge de travail derrière, parce que du coup, ça veut dire que nous, on va passer beaucoup de temps sur le désherbage ou trouver d'autres moyens, là où le fameux glyphosate permet pas mal d'heures économisées en conventionnel.
3: Pourquoi avez-vous choisi de devenir agriculteur bio ?
4: Moi, c'est une reconversion. Donc, je ne suis pas issu du monde agricole, donc j'ai fait une installation qu'on appelle hors cadre familial. Mes parents n'étaient pas agriculteurs et j'ai moi-même eu une première partie de ma vie où j'étais dans l'informatique. Et j'ai voulu faire un métier qui faisait du sens pour moi. Et ça s'est trouvé un petit peu tout seul, puisque j'étais passionné par l'agriculture. Et le choix du bio s'est fait dans la foulée, puisque je voulais faire un métier qui avait du sens, où j'avais le moins d'impact possible sur la planète.
3: Est-ce que les aliments bio ont le même goût que les aliments conventionnels ?
4: C'est une bonne question. Le goût, c'est subjectif. Je dirais que ce qui change vraiment le goût, c'est l'utilisation de variétés anciennes. Ça, c'est possible en bio et en conventionnel. Après, c'est beaucoup plus utilisé en agriculture biologique, les variétés anciennes. Mais je pense que sur certains légumes, on a perdu beaucoup de saveurs. Je pense notamment à tout ce qui est courge, courgettes, où on utilise beaucoup de F1. Et aujourd'hui, on retrouve des courgettes qui ont très peu de goût, par exemple. Donc, pour moi, oui, une notion de goût. Après, ça reste subjectif.
3: Comment l'agriculture bio permet de limiter notre impact sur le réchauffement climatique ?
4: Bien bonne question, encore une fois. Comment est-ce que ça permet de réduire notre impact sur le réchauffement climatique ? C'est une bonne question parce que, comme je disais tout à l'heure, on va utiliser beaucoup moins d'entrants issus de la pétrochimie. Donc là-dessus, on va avoir un impact carbone qui est plus faible. On va avoir cet effet-là. Après, au niveau des traitements, on va avoir une différence parce que on va avoir beaucoup de traitements type glyphosate qui fuit vachement dans le sol. Donc, c'est des choses qu'on va venir appliquer sur la plante et qu'on va retrouver dans les nappes phréatiques quelques années plus tard. Après, ça ne veut pas dire que tout est propre dans le bio non plus, parce qu'on a des produits autorisés comme le soufre ou le cuivre, mais l'impact est quand même vachement limité.
3: Quel est l'impact des pesticides sur la santé ?
4: Là-dessus, il y a pas mal d'études scientifiques. Hein. On est quand même à l'origine de pas mal de cancers sur les pesticides pour la santé humaine. Après, si on prend la santé animale, on voit qu'il y a énormément d'impact. Aujourd'hui, on a perdu 70% de la biodiversité sur les insectes volants. Donc l'impact, il est clair et net.
3: Avez-vous des exemples de maladies pouvant être causées par les pesticides ?
4: Oui, du coup, les cancers, on a fait le lien et aujourd'hui, c'est une bonne chose. Hein, y a vachement de prévention sur l'application des traitements, soit dans le tracteur ou avec un pulvé à dos, où on encourage fortement à porter un masque, à mettre une combinaison sur le tracteur, d'avoir une cabine qui se ferme et qui soit hermétique. Mais oui, l'impact, il est énorme.
3: Le bio permet-il de préserver la biodiversité ?
4: Oui, plus que le conventionnel, ça c'est sûr. Après, on a quand même un développement du bio-industriel, et là-dessus, c'est quand même à relativiser parce que en bio, on a quand même la possibilité d'utiliser des insecticides. Et même s'ils sont d'origine naturelle, ils vont venir tuer des insectes. Et beaucoup d'insecticides en bio sont à spectre large, comme on dit. C'est-à-dire qu'ils ne vont pas cibler un seul insecte, mais en tuer plusieurs. Donc voilà, le bio sur petite surface, en local, oui, ça c'est sûr et certain, ça préserve la biodiversité.
3: L'agriculture biologique permet-elle d'améliorer la qualité du sol à long terme?
4: Oui, moi j'en suis persuadé parce que avec l'agriculture biologique, en général, il y a beaucoup de pratiques qui s'accompagnent d'une préservation des sols, c'est-à-dire qu'on va beaucoup moins labourer de manière générale. Après, il y a toujours des exceptions, mais de manière générale, on va beaucoup moins labourer. Là où sur du conventionnel, on va généralement labourer une fois par an. Là-dessus, c'est désastreux pour les sols, parce qu'en fait, on va venir retourner les couches du sol, toute la vie du sol est dégradée, les vers de terre se perdent. Donc oui, pour moi, en bio, on préserve.

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0: tu es déjà là alors?
1: Après la guerre, on avait, comme ouvrier agricole, pendant la guerre, on avait des ouvriers polonais, des prisonniers de guerre polonais, et après la guerre, on avait des prisonniers allemands. Et moi, j'avais 6 ans à cette époque. Et le premier qu'on avait, il s'appelait Otto Schröder. C'est un vieux soldat, quoi. Il a dû être, enfin bon, il avait 40 ans sonné, voilà, alors, il était très sympa. Et au bout de 2 ans, il est rentré. Si j'allais dire, il a dû rentrer, il était dans... Il appréhendait parce que sa famille, sa femme, ses enfants habitaient dans la future Allemagne de l'Est. Et il avait la trouille des communistes, quoi. Bon, alors lui, il avait cette expression. Tu sais, il disait, chaque homme a un grain. Chaque homme a un grain. Il a des fleurs dans la tête, ou bien on dit, il a un oiseau dans la tête. Chaque homme a un oiseau dans la tête. Donc, chaque homme a un petit grain de folie. Mais certains ont les rossignols. Certains ont les rossignols, qui est quand même un peu la folie, quoi. Une folie un peu plus grande que celle de le mésange, quoi. Et donc, ça veut dire, c'est un peu la louange de la folie, quoi, du déraisonnable, voilà, du pas raisonnable. Et donc, en Afrique, là, je pensais souvent à lui, à cette expression qui est tellement métaphorique. Et donc, je dis que au Biafra, on était tous un peu des cinglés, quoi, parce que comme ça, soigner les gens absolument, alors qu'on risquait notre peau, il fallait avoir un joli rossignol dans la tête, quoi. Sinon, on serait resté à la maison à travailler et puis à ramasser de l'argent pour acheter encore une maison, encore des conneries, quoi. Donc, c'était tous un peu des amis de rossignol, quoi. Chaque homme est unique à tout jamais. Il a quelque chose d'unique à faire. Et s'il le fait, eh ben, il a réussi son humanité, il a réussi sa vie. S'il ne le fait pas, ben, ça a été un sage, un raisonnable, un esclave, en fait. Donc moi j'ai été élevé dans la foi, catholique et tout ça, et à 20 ans, j'ai tout balancé, quoi. Donc on va dire jusqu'à 40 ans, j'étais totalement athée, tu vois. Je ne voulais plus rien savoir, tout ça, je trouvais que c'était une connerie, une façon autoritaire de gérer ta vie, de gérer ta sexualité, donc j'ai envoyé chier tout ça, ça ne m'intéressait plus. C'était des conneries que les curés et les gens de pouvoir prennent sur ta vie privée même. Alors j'ai envoyé tout balader. Et alors, donc j'allais plus ostensiblement à l'église, et ma mère était vraiment triste. Et elle disait, elle n'était pas contente. Je dis, de toute façon, ça n'existe pas. Dieu n'existe pas, c'est des conneries, tout ça. Alors, oula, il y avait les larmes aux yeux, elle était triste. Elle dit, tu verras, quand il y aura la mort en face de toi, tu vas prier tout seul. Quand vraiment les bombes tombaient autour de moi, tu sais, je dis, putain, là, ce coup-ci, t'es beau, là, t'es bon pour le départ. Hein. Et puis j'étais dans un trou, un petit cratère, et puis ça tombait à droite, à gauche. Et alors je pensais à ma mère, ce qu'on m'avait dit, elle disait, allez, va. Alors elle m'a dit, là, je pense que là, je vais crever, là, les bombes tombent. Et alors je me suis dit, non, je ne fais pas. Si Dieu existe, il me connaît, je ne vais pas lui lâcher le cul au dernier moment. Et je ne l'ai pas fait. Et voilà. Donc voilà où j'en suis. Et alors, mais il y a des choses que tu ne comprends pas. Tellement de choses. Plus tu avances, plus tu vois des choses que tu ne comprends pas. Alors, il me dit, je ne les comprends pas. Ben non, mais je ne comprends pas. C'est chaque fois que je cogne à ce mur. Alors, je me suis dit, maintenant, je vais faire comme les oiseaux. Je vais me laisser pousser les ailes. Et la foi, de croire, je sais bien que c'est stupide de croire. Mais en même temps, ça te donne des ailes, ça te fait passer. Ça te permet d'aller au-dessus des forêts, au-dessus des murailles, au-dessus des choses. Voilà. Mais c'est une façon de gérer comme ça son rapport avec l'univers qui est très personnel. Qui est très personnel.
2: Tu fermes derrière moi.
0: Je pas. Il y a des sorties.
2: Et ouais.
3: Ce soir, nous sommes sept ans.

Tuer des Français. Non, des Français, j'en ai jamais vu, sauf des prisonniers. Je dis, comment ça? Mais en face de moi, là-bas, dans la Somme, il n'y avait que des Anglais. Je dis, ah bon? Mais je dis, alors t'as tué des Anglais? Il dit, non, j'ai pas tué non plus. Je dis, mais enfin, comment t'as fait? Alors il m'a expliqué, tu sais, moi, je courais très très vite. Eh bien, et les officiers, le téléphone ne marchait jamais, il était pété, alors il fallait toujours tourner, chercher les ordres, les ramener. Donc c'était toujours, en fait, en route. Mais un jour, j'arrive de l'arrière avec la dépêche pour notre lieutenant, etc. Et dans la tranchée, et puis là, il y avait une attaque. Une attaque, les soldats anglais qui étaient. Il dit, mais ils étaient déjà 20-30 mètres devant nous, tout plein. Et nous, on était dans la tranchée, et puis ils couraient vers nous, et subitement, bien sûr, chacun connaissait la sonnerie de l'autre. La trompette anglaise sonnait stop à l'attaque, et demi-tour, pour dire aux troupes, c'est fini. On s'en va. Et là-dessus, les sous-officiers, entre-officiers, le sergent, il dit, allez, il faut aller, allez-y, tirez les gars. Alors, et là, il dit, là, moi, j'étais à côté du sous-officier, et puis j'ai mon fusil, bien sûr, et dans la ligne de mire, j'ai voyé un bidas qui était à 30 mètres. Mais, et j'ai dit, et là, j'ai vu que c'était un homme. Mais je ne connais pas cet homme-là. Ah non, je ne peux pas tirer, il y en a d'autres, quelqu'un que je ne connais pas. Et alors, j'ai posé mon fusil, ce pétard a d'être partout, et l'officier, deux officiers, il a dit, « Bon vin, putain, tire, nom de Dieu, tire !» Alors il dit, « Ich kenne ja diesen Mann nicht, je ne connais pas cet homme. » Il dit, « Qu'est-ce que tu dis? Je ne connais pas cet homme. » Alors il dit, l'autre il dit, « Ich eigentlich auch nicht, moi vrai dire non plus. » Et il a aussi posé son fusil. Ah, je dis, « Bon, t'as fait ça ?»« Ben oui. » Moi, je trouvais que c'était assez nul. Mais ensuite, le temps passé, je trouvais que c'était fortiche. Parce que là, il risquait lui-même qu'il aurait dû mettre une balle, tu vois. Mais non, il s'en est tiré. Alors, tu vois, j'ai réussi à passer ces deux années de guerre sans tuer personne. Et je suis très content. Parce que moi, je n'ai pas d'ennemis. Les Anglais, ce n'est pas mes ennemis. Les Français, ce n'est pas mes ennemis. Les Russes, ce n'est pas mes ennemis. Pourquoi je tire sur quelqu'un? Moi, je suis prêt à tirer sur quelqu'un si c'est un ennemi personnel. Mais une ennemie de ce qu'on appelle la France ou l'Allemagne, tout ça, moi, ça ne m'intéresse pas. Ce n'est pas mes ennemis. Je n'ai pas d'ennemis.

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1: Alors, il y avait les deux frères, Blanc. Et puis, ils étaient là tous les jours. Et mon père était très ami avec Raymond. Et donc, j'ai parlé ailleurs. Et qui était là tous les jours, trois fois par semaine, jusque dans la nuit. Ils parlaient de tout. C'était... Et alors, son frère, Constant, frère s'appelait Constant. Et alors, un jour, il y a Constant qui était là. Je joue aux échecs avec mon cousin qui habitait là-bas. Alors, il vient voir, il dit, tu joues aux échecs? Ben, je dis, oui. Et alors, on tchatchait. Alors, au moment donné, tu viens de fiancer. Oh, je suis fiancé, c'est un grand mot. Je veux dire, j'en ai une, mais je change souvent, je change pas mal. Oh, je dis, ça, c'est pas grave. Alors, il me dit ceci, il me dit, écoute, il faut changer. Mais le jour où tu rencontreras celle-là qui est faite pour toi, tu le verras tout de suite. Bon, je t'ai écouté, Constant. Vous dites ça. Vous êtes seul, vous? Vous êtes seul, qu'est-ce que vous en savez? Ah, oh, il dit, écoute, t'écoute. Attends, ce chien m'emmerde.
2: Ah, tu vas là!
1: Et là, il me racontait son histoire. Il dit, alors, il me raconte son histoire, il dit, oh. Et il dit, tu sais, quand j'étais très jeune, j'ai connu une jeune fille qui habite la vallée de la Largue. Et puis, on était très amoureux l'un de l'autre. On se voyait régulièrement en cachette, etc. Et des années ont passé. Notre famille, dire que je vais épouser une gorille, ils n'étaient pas d'accord. Et puis, du côté des cathos, c'était pareil, épouser un juif, enfin, ils faisaient chier, ils ne voulaient pas. C'était impossible.

Mais nous, on se voyait, quoi. On se voyait quand même. S'en fitait. Et alors, un jour, il dit, la nana, il y a un gars de son village qui l'aimait beaucoup, qui était là venu la voir, et me dit, écoute, Maria, je sais que tu es avec Constant. Tu sais, faut pas croire, tout le monde le sait. Vous voyez en cachette, mais tu sais comment ça se passe. Mais tu pourras jamais l'épouser. Mais moi, tu peux m'épouser. Maintenant, tu peux pas faire des enfants à 40 ans, maintenant, j'ai pas 28 ans. Écoute, je te propose quelque chose. Tu te maries avec moi, et je te permets de voir Constant une fois par mois, toute ta vie. Parle sans Constant s'il est d'accord. Et puis ensuite, on verra. Et puis alors, et ça s'est passé comme ça. Ça s'est passé comme ça. Ils se sont vus toute leur vie. Et je crois, là, quand je l'ai vu, il m'a dit, maintenant elle est morte, tu sais. Maintenant je suis vraiment seul. Je téléphone le soir parfois à ma soeur Edmé. Mais maintenant je suis seul. Et alors voilà, c'est une belle histoire. Et alors quand j'ai rencontré Erika, effectivement, j'ai dit, putain, ça c'est celle-là, et Constant. Je dis, il avait raison, le Constant. Ouais, bon, c'est un bel vieux, c'est celle que j'avais à l'hôpital, mais que le personnel, que le directeur voulait jeter. Alors, je l'ai emmené, je l'ai rafistolé.

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2: Après avoir écumé toutes les rades et les scènes de France et de Navarre avec Agnès Tiov et leur duo mythique lyrico-punk pendant plus de 20 ans, Karine a voulu prendre du repos. Et ça n'a pas marché. Alors elle continue et elle sera au Moulinage de Chirol ce jeudi 11 juin à 20h pour Piano Barbare, un spectacle tout public au prix indicatif de 8 euros. Franchement, Karine, elle est nulle en repos. Elle revient avec ses pianos et c'est tant mieux. Ne me demandez pas de chansons précises, dit-elle, je n'en ferai qu'à ma guise, bise. Piano Barbare, c'est quand on commence directement la teuf par l'after, c'est toute la musicalité et l'insoumission salvatrice de l'Ariège réunies dans un seul corps. C'est quand tu as les fils qui se touchent de piano, c'est comme une bonne nuit blanche, c'est libre, improvisé, et ça vous fait danser et chanter au défi du temps et du contre-temps. Piano Barbare, c'est au Moulinage de Chirol dans le cadre de la saison culturelle. C'est jeudi à 20h et c'est donc à partir de 8 euros un spectacle tout public qu'on vous invite à aller découvrir. Et tout de suite, on écoute une autre voix, celle de la Niña Guaparia.

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1: RFI Matin, 7h-10h, ça commence tout de suite et on n'a jamais été aussi proche du début de la Coupe du Monde de foot. C'est demain, les fans s'échauffent et les autres profitent eh bien, de leur dernier moment de tranquillité. On en parle très largement ce matin. Également, le deuxième volet de l'enquête Mozambique Exposed. Et tout de suite, c'est votre journal, Julien Coquelrem. Bonjour.
3: Bonjour Andréane. À la une de ce journal, des bombardements américains sur l'Iran et la riposte de Téhéran sur les pays du Golfe cette nuit. Le cessez-le-feu encore un peu plus fragilisé. On appelle Washington dans un instant. L'actualité également en Israël où le gouvernement dénonce des mesures honteuses après de nouvelles sanctions occidentales contre les colonies illégales en Cisjordanie occupée. Dans ce journal aussi, notre enquête au Mozambique. Andréane, vous en parliez. Nous sommes à Barcelone également où le pape Léon XIV a célébré hier une veillée devant 40 000 fidèles. Et puis Mexico se prépare à la veille de l'ouverture de la Coupe du Monde de foot. Reportage sur place à la fin de cette édition.
1: La suite du cessez-le-feu et la perspective d'un accord de nouveau dans les limbes entre l'Iran et les États-Unis.
3: Les deux pays se sont de nouveau attaqués mutuellement cette nuit. Des attaques iraniennes contre la flotte américaine à Bahreïn et des bases en Jordanie. La réplique de Téhéran à la campagne de bombardement déclenchée hier soir par l'armée américaine autour du détroit d'Hormuz. Bonjour Vincent Sorio.
4: Bonjour Julien, bonjour à tous.
3: En direct de Washington pour RFI, deux séries de frappes déclenchées par Donald Trump qui accusait plutôt hier l'Iran d'avoir abattu un hélicoptère américain. Le Pentagone invoque la légitime défense.
4: Oui, d'après le commandement américain, ces frappes ont visé les défenses antiaériennes de l'Iran, des centres de contrôle et des installations radar à proximité du détroit d'Hormuz. Dans un premier temps hier soir, les États-Unis ont parlé de riposte proportionnée après que cet hélicoptère Apache a été abattu lundi soir par un drone iranien sans faire de victimes. Mais la réponse américaine semble tout de même assez musclée et c'est sans doute pour cela qu'un deuxième communiqué a été publié hier soir qui évoque cette fois de manière beaucoup plus générale, je cite, les attaques récentes contre les forces américaines et contre les navires commerciaux en transit dans la région. Donald Trump a donc choisi d'employer la force, mais une fois de plus, il a, semble-t-il, changé d'avis, puisque dans un entretien au Wall Street Journal, juste avant, il avait minimisé cet incident autour de l'hélicoptère en soulignant que les pilotes étaient sains et saufs, et c'est toujours, selon le Wall Street Journal, un briefing à la Maison Blanche. En présence de Pete Hegseth, le ministre de la Guerre, et de Dan Kane, le chef d'état-major des armées, qui l'aurait convaincu de frapper vite et fort. Reste l'impact sur les négociations, Julien, impossible à estimer à ce stade. La Maison-Blanche pariait encore en début de semaine sur un accord à portée de main d'ici quelques jours. On peut se permettre d'en douter.
3: Vincent Sorio à Washington pour RFI, merci beaucoup. L'Iran qui accuse ce matin les pays du Golfe de porter la responsabilité légale et morale des frappes américaines. La perspective d'un accord qui semble par ailleurs d'autant plus incertaine que l'Iran continue d'exiger la fin des frappes israéliennes au Liban. Elles ont continué hier, 11 morts dans les bombardements de mardi, après un ordre d'évacuation pour l'intégralité de la ville de Tyr.
1: Israël également visé par de nouvelles sanctions occidentales.
3: Annoncées hier par l'Australie, le Canada, la France, la Norvège et le Royaume-Uni contre des personnes ou des entités impliquées dans la colonisation illégale de la Cisjordanie occupée. Après Itamar Ben-Gvir au mois de mai, un autre ministre d'extrême droite israélien est à son tour interdit d'entrer sur le sol français, Bezalel Smotrich, accusé par Paris de promouvoir l'annexion de la Cisjordanie et la recolonisation de Gaza. Ces mesures peuvent-elles faire fléchir Israël? Question posée à Jean-Paul Chagnolo, président d'honneur de l'IREMO, l'Institut de recherche et d'études Méditerranée-Moyen-Orient.
5: Aucune chance que ça influence quoi que ce soit la politique israélienne. C'est pour ça que c'est un entre-deux entre deux choses, des sanctions véritables coordonnées au niveau européen contre Israël pour essayer de faire plier cette politique d'un côté et de l'autre, sur le plan individuel, la Cour pénale internationale. C'est encore un outil des relations internationales peu connu et encore assez marginal. C'est bien l'objet des mandats d'arrêt de la Cour pénale. Et ça, ça aurait du sens, quoi, de faire en sorte que ces personnages, un jour, soient déférés devant une cour pour qu'ils rendent compte de leurs actes, qui sont des crimes de guerre et des crimes contre l'humanité, d'excite, une fois encore, la Cour pénale internationale. Et tous les États que vous avez cités sont membre de la Cour pénale, enfin, sont les États partis au traité de Rome qui a fondé la Cour pénale internationale. Voilà ce qui serait vraiment un acte important et très novateur, en réalité.
3: Un propos recueilli par Guilhem Deltaye et Israël qui répond aux sanctions occidentales en dénonçant des mesures honteuses. Le gouvernement irlandais doit de son côté présenter aujourd'hui une loi interdisant le commerce avec les colonies israéliennes en Cisjordanie occupée, mesure inédite pour un pays membre de l'Union européenne.
1: À la une également ce matin, Julien, la suite de notre série d'enquêtes au Mozambique.
3: En partenariat avec une dizaine de médias et le réseau de journalistes Forbidden Stories, RFI passe à la loupe la situation du pays et les violences qui le déchirent. Deuxième volet aujourd'hui, toujours dans le Cabo Delgado, région du nord du Mozambique. En proie depuis 10 ans aux attaques meurtrières des terroristes Shebab, c'est aussi là que se trouve l'un des plus grands gisements de gaz naturel au monde. À la frontière avec la Tanzanie, au large de la ville de Palma, le bassin de Rovuma, exploité par un consortium de groupes énergétiques dont Total Energy est majoritaire. C'est sur la péninsule d'Afungi, sur 7000 hectares clôturés, que se trouve le site du projet Mozambique LNG. Ses activités ont repris en janvier après plus de 7 ans de suspension en raison de la menace terroriste. Mais son implantation a provoqué le déplacement de communautés locales et de nombreuses questions restent en suspens, Gaël Lalex.
6: Avec ses maisons en dur et ses rues à angle droit, le village de Kitunga ne ressemble à aucun autre. C'est là que les familles déplacées par le projet gazier ont été relogées. José Chila, chef communautaire, ne s'en plaint pas, mais il rappelle que certaines promesses n'ont toujours pas été honorées.
7: Il faut l'extension du village car les enfants grandissent et doivent pouvoir construire leur maison. Ils ont promis que les champs perdus seraient restitués. Ils ont promis un marché, des écoles, un hôpital. À cette heure, ces promesses ne sont pas tenues.
6: Total assure avoir respecté l'accord d'indemnisation. Selon Eduardo Capunde, du noyau pour le développement des communautés du Cabo Delgado, l'arrêt du projet a aussi laissé en suspens la question des compensations collectives.
8: En 2014, une enveloppe de 2,5 millions d'euros avait été définie pour les compensations collectives. Avec la reprise du projet, les discussions repartent. Beaucoup d'années sont passées et beaucoup de choses ont changé, notamment le coût de la vie à Palma.
6: Depuis janvier, l'activité est repartie dans la péninsule d'Afungi, mais le site fonctionne en vase clos pour des raisons de sécurité. Une déception pour les communautés qui espéraient un développement économique. Gerson Malouté est le président de la plateforme des organisations de la société civile du Cabo Delgado.
9: Total doit faire part de ses intentions. Pourquoi leur personnel est confiné? Cela nous préoccupe. Les communautés ne doivent-elles pas tirer profit de ce projet? Quand les réserves de gaz seront finies et que l'entreprise partira, que restera-t-il aux communautés?
6: 643 familles ont été affectées par le projet Mozambique LNG. Gaël Lalex de retour de Pemba, Nairobi, RFI.
3: Et Total Energy également accusé au Mozambique d'abus des droits humains commis par les forces mozambicaines chargées de protéger le site gazier. C'est dans la suite de notre enquête à retrouver sur RFI.fr.
1: Des voitures, des bus et des habitations.

0: Stade olympique de Barcelone ce mardi, le pape a écouté plusieurs témoignages de jeunes qui l'a aidé. Parmi les sujets traités notamment, la santé mentale, Cristina Coyle, catalane, sort émue aux larmes.
1: J'ai surtout aimé qu'il soit conscient qu'il existe beaucoup de souffrances psychologiques. Moi, j'ai des enfants malades. Et de voir qu'il soutient que le système de santé publique doit en prendre conscience, ça m'a touchée et beaucoup aidée.
0: Deuxième thématique et non des moindres, celle de la violence faite aux femmes, après avoir écouté une jeune dont le père a tenté d'assassiner sa mère. Léon XIV lui répond.
2: Cette violence conduit souvent lamentablement au féminicide. Cette réalité dramatique qui a des racines anthropologiques et culturelles, nous devons tous y répondre, en tant que personne et société.
0: Dans ses discours, moitié en catalan, moitié en castillan, le pape semblait ce soir s'adapter à son public barcelonais. Élise Gazangel, Barcelone, RFI.
3: Et Léon XIV qui doit inaugurer aujourd'hui à Barcelone la dernière tour de la Sagrada Familia. On évoque l'héritage de son architecte Antoni Gaudi tout à l'heure dans le Pont des Arts à 15h10, temps universel. C'est aussi à la une de notre reportage international.
4: Nos sanctions continuent de frapper durement et de faire très mal.
3: Les mots d'Ursula von der Leyen hier, la présidente de la Commission européenne qui dévoilait ce mardi de nouvelles sanctions contre la Russie. Le secteur pétrolier à nouveau visé, mais aussi celui de la pêche pour la première fois. Et pour la première fois aussi, l'Union européenne propose d'interdire d'entrer sur son territoire toute personne ayant servi dans les forces armées russes depuis le début de la guerre en Ukraine. Pendant ce temps sur le terrain, l'Ukraine, elle, intensifie ses frappes sur la logistique russe et les effets se font sentir dans les territoires illégalement occupés, notamment la Crimée. Emmanuel Chaz.
5: Depuis plusieurs jours, les drones ukrainiens visent le pont de Chonhar qui relie la région de Kherson à la Crimée occupée. Ces frappes perturbent fortement la circulation entre la péninsule et les territoires occupés du sud du pays. Et l'axe routier est important pour la logistique et le ravitaillement de l'armée russe. Selon Robert Brovdy, le commandant des forces de système sans pilote, les drones ukrainiens ont également entraîné une chute de 2/3 du fret militaire russe sur l'autoroute Novorossiya qui relie les villes occupées au territoire russe. Ces campagnes ukrainiennes de frappe à moyenne portée ciblent toute la machine de guerre de Moscou, depuis les entrepôts de carburant, de munitions jusqu'aux véhicules militaires et postes de commandement et de défense aérienne. Selon Kiev, l'Ukraine aurait pris le contrôle des espaces aériens autour de la ville de Mariupol et de l'aéroport de la ville de Donetsk occupée, ainsi que de plusieurs routes logistiques essentielles à l'armée russe dans la région de Luhansk. Emmanuel Chaz, Kharkiv, RFI.
4: Et puis Julien, on y est presque, J-1 avant le coup d'envoi de la Coupe du Monde de foot.
3: Plus qu'un dodo, Andréane, le match d'ouverture Mexique-Afrique du Sud, c'est demain au mythique Stade Azteca de Mexico. Quelle ambiance avant ce grand rendez-vous sous les yeux du monde entier. Reportage sur place de Victor Messistrano.
6: Vêtus de leur élégant maillot jaune, ces supporters colombiens sont déjà arrivés. Tout ça doit être une fête, s'exclame l'un d'eux. Le mondial, c'est l'union entre les pays. Cet enthousiasme contraste avec l'ambiance qui règne autour, sous un ciel gris et le bruit des klaxons. Des centaines de policiers se déplacent au pas cadencé, alors qu'à plusieurs centaines de mètres, des enseignants tentent de bloquer l'accès du stade. Devant les grilles, un autre genre de manifestation. Une association de supporters peste contre le prix des places et cette habituée du stade, où elle possède une loge, montre son chariot rempli de charcuterie, de gobelets de boissons qu'elle n'aura pas le droit d'apporter.
7: Nous allons devoir repartir avec tout ça et avec la déception qu'il ne nous ait pas laissé venir avec. Alors que ça a toujours été possible.
6: Certains, en revanche, comme cette Mexicaine qui vit en Californie, ont le sourire. Veste verte de son pays sur les épaules, Sandra photographie cette enceinte où elle assistera au match d'ouverture.
8: Cela me remplit d'émotion. Beaucoup de gens aimeraient être ici, y compris des locaux qui rêveraient tant de voir ce match. Ce stade a une grande histoire. C'est le troisième mondial ici et nous, au Mexique, nous avons une immense passion pour le football.
6: Sandra espère qu'à partir de demain, tous les Mexicains marcheront dans la même direction au soutien de leur sélection. Victor Misistrano, Mexico, RFI.
3: Victor qui évoquait cette manifestation des enseignants en grève à Mexico hier. Elle s'est terminée sans incident, mais la présidente Claudia Sheinbaum dénonce une provocation et affirme qu'il n'y a pas de mécontentement social dans le pays.
4: Julien Coquel-Rohem. Voilà, l'excitation monte tout doucement avant cette Coupe du Monde 2020.

0: 26 dans les pays qualifiés, on se prépare comme en Tunisie, reportage chez les Aigles de Carthage à écouter à 9h45, on sera aussi ce matin en Chine à 9h15, la ville de Yiwu, d'où provient tout l'attirail du parfait supporter. Une Coupe du Monde, c'est du sport, mais c'est aussi malheureusement beaucoup d'émissions carbone, trop même on pourrait dire. C'est la question d'environnement dans 5 minutes. Vous l'entendiez dans le journal, c'est à retrouver dès maintenant sur notre site avec de magnifiques illustrations maison, le deuxième volet de l'enquête sur le Mozambique menée par RFI et une dizaine d'autres médias et le consortium Forbidden Stories. Rendez-vous sur RFI.fr. On parle aussi bien sûr ce matin de la situation au Moyen-Orient avec ce regain de tension ces dernières heures entre les États-Unis et l'Iran. RFI matin jusqu'à 10h, c'est de l'info, des chroniques, des reportages, des invités aussi. À 8h20, Arnaud Pontus, vous recevez Dominique Attias, avocate spécialiste du droit des mineurs et des violences faites aux femmes, pour évoquer l'affaire Liana.
1: Oui, cette affaire suscite une onde de choc en France. C'est l'histoire d'une petite fille de 11 ans enlevée puis retrouvée morte. Le principal suspect est un homme mis en cause des mois plus tôt après les viols répétés d'une autre collégienne. La plainte n'a pas été suivie des faits réels. Une faillite de la justice, le ministre de la Justice a parlé de dysfonctionnement. Quelles leçons tirer de ce fiasco? Qu'est-ce que cela nous dit de l'état de la justice française? La France est-elle incapable de protéger les enfants? Cette affaire soulève beaucoup de questions et de colère. Nous en parlerons avec Dominique Attias, une des grandes figures de la défense des droits des mineurs en France et à l'international.
0: Et puis, autre invité sur RFI dans une demi-heure, Alex Kopp, chercheur chez Global Witness. L'ONG publie une enquête sur le coltan extrait dans l'est de la RDC qui se retrouve dans les téléphones et les ordinateurs du monde entier. Un entretien à écouter à 7h43, RFI matin. Vous avez le programme, on commence. C'est une des très nombreuses conséquences de la paralysie actuelle dans le détroit d'Ormuz. C'est désormais beaucoup plus cher d'envoyer des colis de la France vers l'Afrique, car le blocage de cet axe commercial crucial entraîne de nombreux effets sur le fret maritime. Et ce sont les diasporas africaines en France qui paient le prix fort. Écoutez le reportage à Paris de Théo Renaudon.
2: Des dizaines de colis emballés dans du plastique noir, empilés les uns sur les autres. Nous sommes au nord de Paris et shop New Congo Multiservice. Ici, toute la journée, des membres de la diaspora congolaise déposent leurs paquets. Beaucoup constatent une hausse des prix d'envoi.
3: Depuis le 28 février, c'est monté en flèche d'un seul coup.
2: Comme Amadou qui vient déposer des médicaments pour sa famille.
3: Du jour au lendemain, on s'est retrouvé à des prix exorbitants. Avant, le kilo, il était de 10 euros. Et maintenant, ça peut monter jusqu'à 14. 14, 15 et des fois 16 euros en fonction de la valeur aussi.
2: Et au pays, ça pose des problèmes à des gens?
3: Au pays, ils sont obligés de s'adapter parce qu'il n'y a pas un autre moyen.
2: Quand vous qui envoyez souvent, comment vous le vivez?
3: Ça nous fait dépenser plus alors qu'on ne gagne pas plus. Du coup, le salaire n'augmente pas, mais les dépenses, eux, ils augmentent.
2: Pour envoyer un colis d'un kilo, c'est combien chez vous?
4: Normalement, j'étais à 13 euros les kilos.
2: Dany, c'est le gérant de la boutique.
4: Le transit a augmenté de 2 euros.
2: Lui a décidé de n'augmenter le prix au kilo que d'un euro.
4: Face, il y a beaucoup de concurrents et puis il y a beaucoup de gens qui sont dans l'informel. Donc ça fait qu'on ne peut pas augmenter de 2 euros de plus. Donc on a augmenté un peu de 1 euro.
2: Et les clients, comment ils le ressentent? Ils râlent? Comment ça se passe?
4: Oui, les clients, ils râlent. Donc on n'a pas de marge bénéficiaire. Non, avec le... Voilà. Donc le prix, il faut payer les taxes, la TVA, tout c'est compliqué.
2: Est-ce qu'il y a moins de colis qui sont envoyés du coup?
4: Oui, ça a impacté. Oui, il y a moins de colis qui sont envoyés. Donc, via la crise. Donc, on est vraiment affecté par cette guerre-là qui est en Iran. La guerre d'Iran, ça nous va vraiment impacter beaucoup, beaucoup. On ne peut pas continuer à travailler comme ça.
2: On est ici maintenant en Normandie. C'est là que sont réceptionnés beaucoup de colis ramassés à Paris. Ils sont emmagasinés dans ce hangar, puis chargés dans un conteneur direction Brazzaville. Bonjour, bonjour.
5: Bonjour. Tout ce que vous voyez, ça va au Congo. Voilà. L'électroménager, les vélos.
2: Au milieu du hangar, monsieur Tsalatsouzi.
5: Les vêtements, voilà. Tout ce que la diaspora peut trouver, voilà.
2: Gérant de fret FC, il s'occupe de réserver des conteneurs auprès des armateurs. C'est un intermédiaire.
5: Ici, on fait aussi les voitures. Voilà. Donc là, vous voyez, par exemple, il y a une
2: voiture. Ah oui, il y a une voiture là-bas.
5: Voilà, donc nous on fait voyager les voitures en conteneur.
2: Selon lui, la hausse des prix vient de plusieurs facteurs et ça commence dès la collecte des colis à Paris.
5: Le ramassage, ça pose problème parce qu'aujourd'hui, avec le prix du carburant, des énergies, on utilise en fait des camions qui tournent au gasoil. Et donc, le coût a pratiquement doublé en fait en termes de ramassage. Deuxième facteur, les conteneurs, en fait, on les réserve en fait chez un armateur. Et là aussi, les prix ont augmenté.
2: Voilà. Là, par exemple, pour votre conteneur là-bas, ça a augmenté de combien ?
5: Voilà, en moyenne, un surcoût de 500 à 600 euros.
2: Des tarifs qui sont dus évidemment à la hausse des prix du carburant pour les bateaux, mais aussi à la raréfaction des conteneurs en mer, beaucoup sont bloqués dans le détroit d'Ormuz.
5: Il y a un manque de conteneurs en fait vides, ce qui fait que les prix peuvent augmenter par la rareté en fait de ces conteneurs-là.
2: Face à la concurrence, M. Tsalatsouzi lui aussi tente de contenir ses prix, mais il prévient, si la guerre dure, le prix de l'envoi de marchandises ou de colis vers le continent africain ne pourra qu'augmenter.
0: Un reportage de Théo Renaudon. C'est l'événement de la semaine, si ce n'est de l'année. La Coupe du monde de foot masculin démarre demain entre les États-Unis, le Mexique et le Canada. Événement éminemment sportif, diplomatique et polluant. C'est notre question d'environnement ce matin, Florent Guignard. Pourquoi ce mondial sera le plus polluant de l'histoire ?
6: Alors c'est vrai qu'on pensait avoir touché le fond avec la dernière Coupe du monde organisée au Qatar il y a 4 ans avec des stades climatisés. Mais pour paraphraser la devise de l'olympisme, le foot mondial aujourd'hui c'est toujours plus haut, toujours plus fort et toujours plus polluant. Le bilan carbone de ce mondial devrait être 2 fois plus élevé qu'au Qatar. Et c'est finalement pas étonnant hein, quand on fait passer la compétition à 48 équipes, quand les stades sont répartis aux 4 coins du continent nord-américain, de Boston à Vancouver et de Toronto à Mexico, quand on va dépasser la 100aine de matchs, presque 2 fois plus qu'avant. Le mondial, en fait, c'est comme les SUV, plus c'est gros, plus ça pollue. On va écouter Maël Besson, il est spécialiste de la transition écologique du sport et il dirige l'agence Sport 1.5.
7: La FIFA prend une orientation qui fatalement augmente le bilan carbone des événements. On va vers un gigantisme et un nombre de déplacements des spectateurs, des équipes et tout ça, qui est à l'opposé de ce qu'il faudrait faire pour maintenir un climat à peu près vivable sur la planète.
0: Alors Florent, dans ce type d'événement, ce qui pèse le plus dans les émissions carbone, c'est le transport.
6: Oui, à 85%, et on peut vous dire qu'on ne prendra pas le train pour aller par exemple de Philadelphie à San Francisco. Résultat, le bilan attendu estimé de ce mondial devrait atteindre les 9 millions de tonnes de CO2. C'est comme si on faisait 1 million de fois le tour de la Terre en voiture.
0: Et encore, hein, ce bilan carbone ne prend pas tout en compte.
6: Non, il y a les coûts cachés, tout ce qui est produit dérivé, toute la frénésie consumériste qui s'emballe pendant plus d'un mois. Maël Besson.
7: On ne prend pas en compte l'impact de la surconsommation adoptée par effet d'imitation ou par la publicité. Et s'il y a autant de sponsoring, c'est bien que ça a un effet sur nos comportements de consommation qui ne sont pas compatibles avec les limites planétaires.
6: Et il y aura cette année encore plus de publicité à la télé grâce ou à cause des pauses fraîcheurs imposées pendant les matchs.
0: Est-ce que la FIFA finalement n'a pas compris l'enjeu du réchauffement climatique ?
6: Oui, c'est un peu l'idée. La FIFA est une machine à cash, alors que le foot, on le sait, va subir la crise climatique. Il le subit déjà d'ailleurs, avec la quasi-totalité des matchs de ce mondial qui se joueront à une température supérieure à 28 degrés. Maël Besson.
7: Le football, malheureusement, va subir les conséquences du dérèglement climatique, que ce soit des fortes chaleurs, mais aussi des sécheresses pour les pelouses, des phénomènes météorologiques extrêmes, orages, tempêtes qui vont dégrader les infrastructures. Malheureusement, dans les moments de crise, sur des sécheresses par exemple, c'est pas forcément le sport qui est priorisé devant les hôpitaux, les écoles et tout ça. Donc la FIFA aurait tout intérêt pour la propre survie du football à être le premier défenseur du climat.
6: À la fois victime et acteur de la crise climatique, le foot mondial risque bien le plus beau contre son camp de l'histoire.
0: Florent Guignard pour la question d'environnement. L'Europe est en train de refondre complètement sa politique migratoire. L'essentiel du nouveau pacte européen en la matière, adopté en 2024, entre en application en fin de semaine. Et pour refondre cette politique, l'UE C'est en fait basé sur le modèle italien. Le gouvernement d'extrême droite de Giorgia Meloni fait tout pour lutter contre l'immigration clandestine et privilégie une immigration choisie, ce qui a ses limites. De nombreux migrants venus d'Afrique, notamment, se retrouvent à vivre dans des conditions précaires, comme à Borgo Mezzanone, dans la région des Pouilles. C'est le plus grand bidonville d'Europe. Muriel Paradon s'y est rendu et a réalisé un grand reportage dont voici un extrait.
8: C'était chez mon restaurant. Je l'ai construit depuis 2016.
9: Là, vous faites des pâtes?
8: Oui. Pâtes et sparades. Et de ce côté, voilà le bidon d'eau. Donc, je rentre au camp pour aller chercher de l'eau.
9: Donc là, c'est votre restaurant?
8: Oui. On me demande contrat de travail, contrat de maison. Je n'en ai pas. Donc, comment je dois faire? C'est le pourquoi... Je me suis tourné pour chercher des petits matériels. Et je me suis lancé pour construire mon petit restaurant en 2016. Donc, c'est mon 10e année, ça. 10 ans sur place. Ouais. Non, pas peur de contrôle. Je ne suis pas un voleur. Je ne suis pas un dealer sans document. Comment tu peux vivre normal? Tu ne peux pas vivre normal.
9: Et vous habitez où, du coup?
8: Non, j'habite dans le conteneur.
9: Il y a un conteneur derrière, ouais.
8: Venez voir.
9: Ah, d'accord. Merci.
0: Abdoul nous montre où il dort. Un conteneur spartiate avec un matelas à même le sol.
8: Si c'est ma chambre, à coucher, c'est un conteneur.
9: Il fait chaud.
8: Et en hiver, il fait froid, oui. Je vis toute seule ici, tout le temps. Je pense à l'avenir de mes enfants, oui. Mes deux filles. J'ai deux filles. La première, à l'heure actuelle, le bon Dieu m'a sauvé. Elle a un bon fiancé. Elle est en Amérique maintenant, oui. La deuxième, elle est au pays avec ses deux enfants. Oui.
9: Au Togo,
8: oui. Donc la première, elle était née 5 mars 95. La deuxième... 9-9-99, ouais. Voilà la naissance de ma fille, mes filles.
9: Donc, alors, vous n'avez plus de papier, mais ça, vous les gardiez précieusement, ces papiers.
8: Oui. C'est très important pour moi. Ouais.
0: Un grand reportage de Muriel Baradon à écouter intégralement ce soir sur RFI, 19h10, hors de Paris. Il est aussi disponible sur notre site RFI.fr et sur toutes les plateformes d'écoute où vous retrouvez également la playlist RFI du mois. Ce matin, un titre extrait de cette playlist, chanté Manzelle Marie par Éric Pédurand. Manzelle.

0: Marie d'Éric Pédurand à retrouver sur la playlist du mois RFI. Rendez-vous sur les plateformes d'écoute. Merci à vous de nous suivre. Bienvenue si vous nous rejoignez. C'est RFI Matin qui vous accompagne jusqu'à 10h.
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0: 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Bonjour Simon Bourtembourg.
3: Bonjour Andréane, bonjour à toutes et à tous.
0: Des soldats mozambicains mobilisés pour protéger un immense gisement de gaz naturel exploité par Total Energy.
3: Nous sommes dans le Cabo Delgado, cette région du nord du Mozambique où le groupe énergétique français est implanté. L'activité a redémarré en janvier dernier sur le site arrêté plus de 7 ans à cause de la menace terroriste des Chebabs. Une reprise rendue possible grâce à un accord avec le gouvernement que dénonce de nombreux habitants du Cabo Delgado. On en parle dans le deuxième volet de l'enquête RFI Mozambique Exposed avec Forbidden Stories. C'est un procès qui doit s'étirer sur 6 semaines à Paris. Eugène Roimucho s'est exprimé hier quelques minutes lors de la première journée d'audience de son procès en appel pour complicité de génocide et complicité de crimes contre l'humanité. L'ancien médecin rwandais continue de nier son implication dans le génocide des Tutsis en 1994. En RDC, l'Assemblée nationale a très largement adopté la proposition de loi sur l'organisation du référendum. Un texte central, nous le verrons, en cas de changement de la Constitution. On reviendra aussi dans cette édition sur ce vaste coup de filet de la police marocaine et l'arrestation de 11 narcotrafiquants. Et puis dans 12 minutes, le journal des sports et la fin de préparation plutôt ratée de la RDC et du Sénégal à la veille de l'ouverture du mondial de football. Un immense gisement de gaz naturel protégé par des soldats mozambicains. Un affront qui est difficile à digérer pour les habitants du Cabo Delgado, victimes depuis près de 10 ans des violences du groupe Chebab. C'est d'ailleurs cette même menace terroriste qui avait poussé Total Energy à suspendre durant plus de 7 ans ses activités dans le nord du pays. Mais le projet nommé Mozambique LNG est de nouveau en marche depuis 6 mois. Une reprise de l'activité sur le plus important gisement gazier au monde, rendue notamment possible par la signature d'un protocole d'accord entre le gouvernement mozambicain et le groupe énergétique français. En vertu de celui-ci, le site de 7000 hectares est ultra protégé, et ce alors que les populations du Cabo Delgado subissent constamment des attaques terroristes. C'est le sujet du deuxième épisode de l'enquête RFI Mozambique Exposed avec Forbidden Stories. Gaël Lalex.
4: Sur la péninsule d'Afungi, non loin de la frontière tanzanienne, se trouve le site du projet Mozambique LNG. 7000 hectares clôturés, sécurisés par 600 soldats des FADEM, les forces armées mozambicaines. Ce dispositif a été mis en place dans le cadre d'un accord signé entre Total et le gouvernement mozambicain en 2020. C'est rageant de voir tous ces soldats autour d'un site qui a longtemps été vide alors qu'on subit des attaques à répétition, s'indigne Faki Ahmad, un habitant de Palma déplacé à Pemba. En 2021, Palma a été occupée pendant 12 jours par le groupe terroriste Chebab. Lors de la reprise de la ville, les représailles des FADEM contre les habitants ont été tout aussi meurtrières. En tout, près de 1500 personnes ont été tuées. 2 plaintes ont été déposées en France contre Total dans le cadre de l'attaque de Palma, par des sous-traitants qui accusent le groupe de négligence et par une ONG allemande qui porte plainte pour complicité de crimes de guerre. Un audit interne commandé par Total en 2020 souligne que la relation contractuelle entre le groupe et les FADEM est problématique. En cas de violation des droits humains, ce lien engage directement la responsabilité du groupe, peut-on lire dans le document. Gaëlle Lalex, de retour de Pemba, Nairobi, RFI.
3: Et vous retrouvez l'enquête complète et détaillée de Gaëlle Lalex sur notre site internet. Il est notamment question des accusations portées par les communautés déplacées pour la création du projet Mozambique LNG. À 7h34 à Paris, où il s'est exprimé dès le premier jour de son procès en appel, Eugène Roimoutcho continue de plaider son innocence alors qu'il est accusé de complicité de génocide et de complicité de crimes contre l'humanité en lien avec le génocide des Tutsis. L'ex-médecin rwandais avait été condamné à 27 ans de prison en première instance. En appel, il encourt à présent la réclusion à perpétuité. Compte rendu d'audience avec Lisa Fabian.
5: Cette première journée laissait peu de place au débat, mais Eugène Roimoutcho a choisi de prendre la parole pendant de longues minutes. « Je partage l'immense douleur des rescapés du génocide », a même déclaré celui qui refuse de passer pour un monstre ou un extrémiste. Son avocat, Jean-Christophe Debloch.
6: Monsieur Roimoutcho, c'est un médecin qui a toujours combattu pour toutes les personnes qu'il a soignées. Et évidemment, il ne remet pas en cause du tout le génocide des Tutsis. Et on voit effectivement une certaine sincérité dans... la douleur qu'il ressent vis-à-vis des victimes.
5: Les avocats des parties civiles y voient plutôt une tentative de minimiser l'horreur des massacres de 1994. Hector Bernardini et Jean Simon sont avocats de l'association Survie et de dizaines de victimes.
7: J'ai un vœu pieux, ce serait que M. Roimoutcho adopte une posture et une défense qui soit en accord avec ses belles paroles. On ne voudrait pas qu'il vienne faire une forme de banalisation de ce qui s'est passé en 1994 au Rwanda.
8: Évidemment, on est là aussi pour que la parole des parties civiles, associations et personnes physiques soient entendues et que le procès ne tourne pas simplement autour de l'accusé.
5: En première instance, la présence d'Eugène Roimoutcho lors de l'enfouissement de milliers de cadavres avait été longuement évoquée. Lui assure qu'il s'agissait de limiter le risque d'épidémie et d'y n'avoir jamais vu un survivant être exécuté ou enterré vivant dans une fosse commune.
3: Lisa Fabian du service Afrique de RFI. Au Kenya, un manifestant tué hier lors d'un nouveau rassemblement contre la création d'un centre de quarantaine pour les ressortissants américains exposés au virus Ebola. Alors que le pays d'Afrique de l'Est n'a jamais enregistré aucun cas d'Ebola, le projet qui doit voir le jour dans la ville de Nanyuki suscite la crainte et la colère des Kenyans. En RDC cette fois, foyer de l'épidémie, la riposte contre Ebola se poursuit avec désormais 598 cas confirmés et 155 décès selon les nouveaux chiffres des autorités. Et dans ce contexte tendu, la colère gronde au sein du corps médical. Plusieurs syndicats de médecins du pays appellent à la grève générale à partir de demain pour protester contre des salaires trop faibles. L'organisation Médecins en danger dénonce notamment des salaires impayés depuis 5 mois. RFI, 6h35 à Kinshasa, en RDC toujours. La majorité avance à découvert dans sa quête d'un changement de la Constitution. Avec 348 pour et seulement 2 votes contre et une abstention, l'Assemblée nationale a adopté hier mardi la proposition de loi sur l'organisation du référendum. Un texte central en cas de changement de la Constitution, alors que le deuxième et dernier mandat du président Félix Tshisekedi expirera en 2028. Pascal Moulégois.
9: Le texte est passé comme une lettre à la poste alors que la majorité dispose de plus de 90% des sièges en assemblée et que le seul groupe d'opposition a suspendu sa participation aux travaux depuis plusieurs semaines. Le texte renforce le pouvoir du président de la République dans la convocation d'un référendum. Les chefs de l'État pourront ainsi apprécier l'opportunité de consulter le peuple et mettra en place une commission chargée de rédiger les projets soumis ensuite à une assemblée constituante. Cette assemblée aura la responsabilité d'examiner les réformes envisagées avant leur soumission au référendum. Dans sa version initiale, les textes prévoyaient que seuls les députés nationaux et sénateurs composent l'Assemblée constituante, mais après discussion, sa formation a été élargie. Y siégeront également les députés provinciaux, les gouverneurs de province ainsi que les conseillers municipaux. Selon l'Assemblée nationale, cette ouverture vise à associer les élus de tous les échelons du territoire, une mesure qui pèsera davantage sur les finances publiques. La proposition de loi a ensuite été transmise au Sénat pour une seconde lecture. Pascal Moulégois, Kinshasa. RFI.
3: À ce vaste coup de filet de la police marocaine, 11 narcotrafiquants ont été arrêtés à Tanger et à Marrakech. Soupçonnés pour certains d'être des acteurs majeurs du trafic de cocaïne en Europe, ces binationaux marocains et belges, néerlandais ou français faisaient l'objet de mandats d'arrêt et d'une notice rouge d'Interpol. La correspondance de François Humfer Katadji.
10: Un gros bonnet du trafic de cocaïne, condamné à 34 ans de prison en Belgique, a été arrêté lundi au Maroc, selon la presse belge et marocaine. L'anversois belgeo-marocain Abdelilah El Massaoudi était en fuite depuis 2020, passé par Dubaï, puis la Turquie, où il est arrêté une première fois, puis relâché pour des raisons de procédure. Il a donc été une nouvelle fois arrêté au Maroc, dans l'hôtel Four Seasons de Marrakech, selon le journal flamand HLN. Ses gains tirés de l'importation de cocaïne sont estimés à 43 millions d'euros. Un nouveau procès devrait être organisé au Maroc pour le juger. Outre celui qui est surnommé Black, 10 autres personnes liées au narcotrafic ont été arrêtées à l'issue d'une vaste opération menée à Tanger et Marrakech. Selon la presse marocaine, ces binationaux marocains et belges, hollandais ou français faisaient l'objet de mandats d'arrêt et d'une notice rouge par Interpol. Régulièrement, ces dernières années, des barons européens du trafic de drogue sont arrêtés au Maroc, comme Moussa Falcon en 2025 ou Félix Bengui l'année précédente. La législation marocaine ne permettant pas l'extradition de ses ressortissants, les pays européens ont développé des coopérations judiciaires et sécuritaires très poussées avec le Royaume. François Humfer Katadji, Casablanca. RFI
3: 7h40 à Pretoria, l'Afrique du Sud, où les manifestations xénophobes se multiplient. Et ce, malgré la prise de parole en début de semaine de Cyril Ramaphosa au sujet d'une série de mesures pour lutter contre les migrants en situation irrégulière. Plusieurs centaines de manifestants se sont encore rassemblés lundi en banlieue de Johannesburg. Alors face aux violences racistes, les rapatriements de ressortissants africains s'accélèrent. Les autorités nigérianes ont commencé à recenser les Nigérians qui souhaitent s'en aller du pays. À Abuja, on estime que les autorités sud-africaines ne sont pas à la hauteur et ne font pas assez pour protéger les étrangers. C'est en tout cas le sens de la prise de parole de la ministre nigériane des Affaires étrangères, qui n'a pas manqué de rappeler à Pretoria le rôle joué par le Nigeria dans le combat contre l'apartheid.
11: Nigeria is not happy because Nigeria has sacrificed much.
12: Le Nigeria n'est pas content parce que notre pays a beaucoup sacrifié pour la lutte des Sud-Africains pour leur indépendance. Le Nigeria a consacré des fonds, mobilisé des ressources pour aider l'Afrique du Sud. Dans les écoles, des places étaient réservées aux étudiants sud-africains. Ma génération a porté des pancartes et manifesté devant des bâtiments représentant des intérêts sud-africains. Et parfois même, on a été arrêté pour cela. Le Nigeria a été en première ligne dans ce combat. Alors aujourd'hui, les Nigérians ne sont pas contents de la façon dont nos compatriotes sont traités. On ne demande pas aux autres migrants de partir, on demande seulement aux migrants noirs de partir. Des actes criminels sont commis contre nos ressortissants, la police refuse de faire quoi que ce soit et le gouvernement sud-africain ne condamne pas avec suffisamment de fermeté ces événements.
3: Et puis on en vient à cette réaction du Cameroun qui dénonce l'usage frauduleux de son pavillon par un pétrolier de la flotte fantôme russe. Le navire dénommé Tagore a été intercepté à la fin du mois de mai dernier par les autorités françaises et ce, au large de la Bretagne, alors qu'il se dirigeait vers la ville balnéaire de Limbé au Cameroun. Immobilisé le temps de l'enquête, le bateau tentait de contourner les sanctions occidentales contre les ventes de pétrole russe. Polycarpe Samba.
13: Le sujet est devenu source d'agacement pour le ministre camerounais en charge des questions de transport. Dans son démenti de lundi, Jean-Ernest Massinangalebibéi a dit condamner avec vigueur l'utilisation frauduleuse et abusive des attributs de la nationalité camerounaise. Il a aussi invité la communauté internationale à prendre des mesures drastiques contre ces dérives qui deviennent fréquentes dans ce secteur. À propos du Tagore, le ministre a indiqué que le dit navire ne figure dans aucun des registres officiels des navires autorisés à battre pavillon camerounais. En février et mai 2026, des communiqués similaires avaient déjà été publiés par le gouvernement camerounais, dont le pays est suspecté d'héberger des navires de la flotte fantôme. Sous pression internationale, le gouvernement avait décidé de la suspension de son registre international, invoquant plusieurs cas d'immatriculation frauduleuse. Yaoundé a par ailleurs réitéré son engagement à lutter contre la fraude maritime conformément à ses obligations internationales en matière de sûreté, de sécurité et de gouvernance maritime. Le pays, a rappelé le ministre, poursuit le processus d'assainissement et de modernisation de son pavillon.
3: Polycarpe et Samba pour refermer ce journal.
0: Et à 7h43, c'est le journal des sports. Avec Babacar Diarra ce matin. Bonjour Babacar.
14: Bonjour Andréane.
0: Évidemment, ce matin on parle de football avant l'ouverture du mondial, ce sera demain. Et le Sénégal, Babacar, n'aura pas gagné le moindre match de préparation avant de défier la France.
14: L'Arabie Saoudite a empêché les Lions de la Teranga de faire le plein de confiance hier à San Antonio. Un nul 0-0. L'exclusion de Nicolas Jackson en fin de rencontre sont même plutôt des doutes qui accompagnent les joueurs de Pape Thiaw. Ils avaient déjà été battus il y a 10 jours par les États-Unis, mais le sélectionneur préfère tirer les enseignements positifs avant de se projeter vers les Bleus.
15: Il y a des points positifs, quand les Koulibaly qui retrouvent le terrain. On était en pleine préparation, on le sait. Le premier s'est soldé par une défaite contre les États-Unis. Maintenant, après la semaine d'après, on avait une grosse charge de travail. Voilà, maintenant, il y a un match contre l'Arabie Saoudite, 0-0. On n'a pas été efficace devant. Donc, voilà. Après aussi, cette équipe saoudienne qui est très forte, surtout... quand il a le ballon, et parfois ils nous ont créé des problèmes. Mais après, nous, sur le plan technique, il y a eu beaucoup de déchets, on a perdu beaucoup de ballons.
14: Pape Thiaw au micro de Babacar Fall.
0: Voilà, difficile d'avoir confiance dans ces conditions. C'est le cas aussi pour les Léopards de RDC.
14: Ils avaient rendez-vous avec le Chili hier dans le huis clos du stade de la Source à Orléans. Ce sont les Sud-Américains, non qualifiés pour le Mondial, qui se sont imposés 2-1. Pour les Congolais, le constat est le même qu'avec le Sénégal. 2 matchs de préparation et 0 victoire avant de défier le Portugal. Le 17 juin prochain, la sélection européenne s'étalonnera une dernière fois aujourd'hui face à une sélection africaine qui ne participera pas au Mondial, le Nigeria.
0: Claude Leroy fait, lui, son retour sur un banc de touche.
14: À 78 ans, le sorcier blanc va diriger pour la deuxième fois les Diables Rouges du Congo. Il avait emmené la sélection en quart de finale de la CAN 2015. Cette fois, Claude Leroy sera accompagné de l'ex-international sénégalais Omar Daf en tant qu'assistant.
0: En cyclisme, Léo Charrois a conservé le maillot jaune de leader à l'issue de la sixième étape.
14: L'Allemand garde une avance d'une minute 27 secondes sur le Camerounais Rodrigue Kouere-Nounoué. Hier, l'étape avait été remporté par le néerlandais Yorick Herberveld dans les rues de Douala. Aujourd'hui, place à un contre-la-montre de 7 km dans celle de Limbé.
0: On continue de parler cyclisme avec le Tour du Faso qui signe son retour dans le calendrier de l'Union Cycliste Internationale pour une 37e édition.
14: L'épreuve avait été retirée du calendrier de l'UCI l'an dernier. Décision prise à la suite de la participation de l'équipe russe du CSKA Moscou au Tour du Faso 2024. Écoutez la réaction de l'ancien cycliste Laurent Bezot, expert Afrique de l'UCI.
16: Le Tour du Faso réapparaît au calendrier UCI Africa Tour après 2 ans d'absence qui était liée à une sanction. Cette sanction ayant été purgée, l'épreuve revient donc au calendrier. Cette épreuve mythique est une des plus anciennes du calendrier international sur le continent africain. Et on sait que la qualité d'organisation est bonne, que la sécurité totale de la caravane est assuré par les organisateurs et le gouvernement en particulier. Donc il n'y avait aucune raison à ce que cette épreuve importante ne revienne pas au calendrier, ce qui sera le cas cette année au mois de novembre.
14: Laurent Bezot, expert Afrique de l'UCI au micro d'Esteban Mirales. Le Tour du Faso aura lieu du 30 octobre au 8 novembre prochain.
0: Babacar Diarra. C'est un élément essentiel de nos téléphones, ordinateurs ou même nos voitures. Le coltan est présent en quantité dans l'est de la République démocratique du Congo, zone de conflit sous contrôle du mouvement rebelle AFC M23. Et Global Witness, dans un rapport publié ce mercredi, pointe un problème de traçabilité persistant dans le chemin du coltan, de son extraction à sa transformation, un système normalement censé garantir des approvisionnements propres, mais qui, en fait, selon les enquêteurs, a surtout servi à blanchir ce minerai. Concrètement, l'ONG identifie dans ce rapport les entreprises rwandaises qui exportent ce minerai de conflit, les fonderies chinoises qu'ils transforment et les grandes marques mondiales dont Microsoft, Apple, Amazon ou Sony qui se retrouvent, en bout de chaîne. Alex Kopp est chercheur chez Global Witness. Il répond aux questions de Patient Ligaudy.
17: Alex Kopp, bonjour.
18: Bonjour.
17: Vous affirmez avoir des preuves directes que 5 des 7 principaux exportateurs rwandais ont acheté des coltans de conflit à Rubaya. Ces preuves reposent essentiellement sur les témoignages des contrebandiers. Comment garantissez-vous la fiabilité de ces sources?
18: Si vous voulez comprendre la contrebande, il faut parler avec les négociants qui sont impliqués. Ce n'est pas une tâche facile dans le cas de contrebande entre la RDC et le Rwanda. Parler avec plusieurs négociants qui nous ont pu confirmer de vendre eux-mêmes coltan lié au conflit à ces entreprises. Et nos chercheurs ont vu avec leurs propres yeux le trafic des minerais en contrebande. Et il y a même eu des cas dans lesquels les acheteurs ont demandé à notre enquêteur de leur vendre des minerais de Rubaya en pensant qu'il était un négociant.
17: Vous identifiez Apple, Microsoft, Amazon, Sony et d'autres grandes marques comme utilisateurs potentiels de coltan de conflit, mais vous reconnaissez vous-même que les tantalum est mélangé dans les fonderies et que la traçabilité est perdue à ces stades. Sur quoi reposez-vous précisément les liens entre ces marques et Rubaya?
18: Ces entreprises eux-mêmes, ils informent sur les fonderies dont ils approvisionnent dans des rapports qui sont publics. Avec nos recherches, nous avons pu connecter ces fonderies au coltan de Rubaya à travers des témoignages avec des négociants sur le terrain, mais aussi avec des données sur de douane, des données d'exportation. Le coltan d'origine différente et mélangée au niveau des fonderies. Et l'obligation de ces entreprises serait d'arrêter l'achat de fonderies s'il y a des risques clairs que les minerais sont liés au conflit.
17: Le Rwanda nie systématiquement les accusations. Le Rwanda Development Board revendique une production annuelle de 8 000 à 9 000 tonnes pour justifier ses exportations. Vous dites que ces chiffres sont contredits par des données indépendantes. Pourquoi ces données indépendantes ne sont-elles pas rendues publiques dans votre rapport?
18: Ce sont même des institutions rwandaises qui contredisent l'affirmation du Rwanda Development Board. Par exemple, l'Institut national de la statistique du Rwanda. Et ceci, c'est une affirmation des Nations Unies que nous citons dans notre rapport. Et les sources sont dans le rapport des Nations Unies qu'on peut vérifier là-bas.
17: Le coltan, qui selon vous finance l'AFCM23, finit dans nos téléphones. Qui concrètement peut arrêter ça aujourd'hui et pourquoi ça n'a pas été fait?
18: Donc, je crois d'une part, les entreprises le long de la chaîne d'approvisionnement, eux, ils peuvent améliorer leur diligence raisonnable. Ils peuvent arrêter d'acheter du coltan s'ils concluent qu'il est lié au conflit ou qu'il y a un risque signifiant. Les systèmes de diligence, eux, ils devraient exclure des entreprises qui ne suivent pas leurs règles, qui fournissent des minerais liés au conflit. Il y a des mesures que les entreprises pourraient prendre. On observe depuis 25 ans ou plus que ce conflit continue et les entreprises continuent à acheter, souvent sur les mêmes entreprises. Donc, il paraît qu'il y a très peu de volonté de prendre ces mesures qui seraient nécessaires. Mais je crois qu'il faut aussi avoir une pression forte de la communauté internationale sur le Rwanda, qui est au centre de ce conflit et de la contrebande. Et on propose, on recommande que les gouvernements suspendent les exportations du matériel militaire vers le Rwanda, qu'ils conditionnent toute aide publique au développement à l'arrêt du soutien du Rwanda au M23 et aussi que les pays sanctionnent les commandants du M23 et les hauts responsables rwandais, ainsi que les entreprises qui profitent des ressources issues du conflit.
17: L'AFSAM-23 génère 800 000 dollars par mois grâce au coltan, selon l'ONU, et vous rappelez ces chiffres dans votre rapport. Est-ce que couper cette filière changerait le rapport de force militaire sur le terrain, d'après vous?
18: Bon, le coltan, c'est une source de revenus clé pour les M23. Couper ce lien aurait certainement un impact, mais à la fin, la solution, ça se trouve pas dans les combats sur le terrain, mais il faudrait trouver une solution par des processus de paix et de médiation plutôt.
17: Alex Kopp, je vous dis merci.
18: Merci bien à vous.
0: Alex Kopp, chercheur de l'ONG Global Witness et grand invité Afrique d'RFI. Il répondait aux questions de patients Ligodi. Autre matière première dont on parle tout de suite sur RFI, le thé qui gagne toujours plus d'adeptes à travers la planète. En 2021, on comptait que 300 milliards de litres étaient engloutis chaque année à travers le monde. Aurélien Devernois, l'économie du thé reste en revanche très sensible aux différents bouleversements, notamment géopolitiques. Exemple tout trouvé avec les conflits en cours au Moyen-Orient.
19: Des stocks de thé noir qui s'empilent dans les entrepôts du port de Mombasa, c'est la conséquence directe de la fermeture du détroit d'Ormuz. Car la production du Kenya, premier exportateur mondial de thé, part essentiellement en Asie et en particulier au Pakistan, son principal client. Avec les soubresauts au Moyen-Orient, c'est donc toute la filière du thé qui souffre, car les exportations venues d'Asie sont elles aussi perturbées. Qu'il s'agisse du fret maritime ou aérien, le marché fait face à de fortes variations des prix, explique François-Xavier Delmas, patron de la chaîne de boutique Le Palais des Thés. Son entreprise réalisait auparavant 2 négociations par an sur les prix des transports. Désormais, c'est quasiment à chaque commande. Résultat, des prix qui grimpent avec des augmentations pouvant atteindre les 50% sur certains thés de luxe. Une mauvaise nouvelle supplémentaire après la guerre en Ukraine qui avait également perturbé les exportations affectées par l'effondrement des achats en Russie. Pourtant, les perspectives du marché sont au beau fixe. Entre 2023 et 2024, le chiffre d'affaires mondial a progressé de 6% et l'augmentation pourrait même atteindre 40% d'ici la fin de la décennie. L'agence Statista anticipant un marché global dépassant les 360 milliards de dollars annuels. Mais la deuxième boisson la plus consommée au monde après l'eau a besoin de nouvelles perspectives, selon François-Xavier Delmas, notamment pour mieux rémunérer les producteurs qui sont essentiellement des petits fermiers. Le thé d'exception peut ainsi apporter des revenus supplémentaires et permettre la diversification des exportations. Le Palais des Thés a ainsi passé un accord avec quelques producteurs kényans à l'occasion du sommet Africa Forward de Nairobi. Si les volumes sont encore très modestes, la rémunération, elle, est attrayante, de 60 à 80 dollars le kilo, alors que la moyenne mondiale se situe en dessous des 3 dollars.
0: Aurélien Devernois pour notre rendez-vous dédié aux matières premières. Et puisque l'on parle des conséquences de la paralysie du détroit d'Ormuz, parlons de la cause, le conflit au Moyen-Orient. Les tensions sont remontées d'un cran cette semaine. Israël et l'Iran se sont frappés mutuellement, une première depuis le cessez-le-feu du 8 avril. Et ces dernières heures, les États-Unis ont frappé l'Iran et Téhéran a répliqué sur des bases américaines du Golfe. Bonjour Guillaume Nodin.
20: Bonjour Andréane.
0: Dans ce contexte, Guillaume, le fossé se creuse entre États-Unis et Israël. Les deux alliés ne sont manifestement pas d'accord sur la manière de sortir du conflit et les divisions sont de plus en plus évidentes. Dernière en date, le relèvement de la menace d'espionnage israélien contre les États-Unis.
20: Oui, ce sont des médias américains dont NBC et le New York Times qui s'en faisaient l'écho ces derniers jours. La DIA, l'agence de renseignement de la défense, le renseignement militaire américain, a relevé la menace d'espionnage venue d'Israël à son niveau le plus élevé, il est porté à critique, c'est-à-dire plus élevé que celui de plusieurs pays qui sont considérés comme des adversaires, en tout cas pas comme des alliés proches. L'ambassade israélienne à Washington dément, mais le Pentagone ne commande pas. Il n'est pas inhabituel de s'espionner entre alliés. On se souvient du téléphone de l'ancienne chancelière allemande Angela Merkel, mis sur écoute par la NSA aux États-Unis. Cela avait fait scandale, mais là, on est apparemment dans quelque chose d'encore plus agressif.
0: Alors qu'est-ce qui est reproché à Israël ?
20: Apparemment, selon les informations de presse, l'État hébreu a tenté d'espionner de très hauts responsables américains, le numéro 2 du Pentagone, Elbridge Colby ou encore le représentant personnel du président pour le Moyen-Orient et son principal négociateur, Steve Witkoff. Objectif, en savoir plus sur les négociations en cours entre l'Iran et les États-Unis, soit pour infléchir certaines positions, soit pour carrément les torpiller. Cela intervient dans un contexte de tension entre Donald Trump et Benjamin Netanyahou, le président américain reprochant au premier ministre israélien de vouloir bombarder Beyrouth en pleine négociation et lui disant au téléphone qu'il était complètement cinglé, je cite. Ces fuites sur ces conversations tendues et sur ces tentatives d'espionnage ne relèvent évidemment pas du hasard au moment où les discussions sur des accords étaient présentées comme proches d'une conclusion.
0: Donc tout ça, Guillaume, tient de la négociation ?
20: Oui, ça peut être aussi une posture pour les opinions publiques de chacun. Donald Trump ayant besoin de sortir de toute urgence du bourbier dans lequel il s'est enfermé, en tout cas avant les élections de mi-mandat, et pour Benjamin Netanyahou, il s'agit de donner des gages à ses alliés les plus radicaux avant les élections législatives à venir. Tout ça est donc largement politique. D'ailleurs, Le Premier ministre israélien est un fin connaisseur des arcanes politiques de Washington. Il a des soutiens très importants chez les républicains du Congrès. Il s'en est même servi à la barbe de présidents qui n'étaient pas d'accord avec lui, sous Joe Biden et avant lui sous Barack Obama. Il était venu s'exprimer devant le Congrès sans se donner la peine de passer par la case Maison Blanche. On n'en est pas encore là, mais dès les premières rumeurs de négociations et d'accords il y a 2 semaines, ses soutiens se sont exprimés pour dire qu'il fallait aller jusqu'au bout pour aider l'allié israélien et renverser le régime iranien.
0: Et Israël poursuit en ses opérations sur le sud Liban et a frappé la ville de Tyr hier. On y revient dans le prochain journal dans un peu plus d'une minute dans le reportage d'Amélie David. À écouter donc dans le journal international de Gaëtan Plenet. Merci beaucoup à vous Guillaume Nodin. C'était notre rendez-vous La Fabrique du Monde sur RFI. Tous les épisodes, vous le savez, à retrouver sur notre site rfi.fr. On reste ensemble. RFI Matin continue le journal dans une minute. Je vous le disais. Et ensuite, notre grand invité international ce matin au micro d'Arnaud Pontus pour parler de l'affaire Liana en France. Maître Dominique Attias, spécialiste du droit des mineurs et des violences faites aux femmes. Rendez-vous 8h20.
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23: Bonjour à toutes et à tous, bienvenue à l'écoute de votre matinale de ce mercredi 10 juin. Vous êtes bien sur le 88.6 ou le 97.2, c'est Info RC. Et on commence cette heure ensemble avec Adrienne Lenker.

0: C'était Adrienne Lenker, Free Treasure. Ce matin, dans votre matinale après la météo et la revue de presse à 8h15, on va faire un tour au château d'Aubenas pour parler de l'exposition visible, une des deux expositions visibles en ce moment. Ensuite, on filera au cinéma pour la sortie de Jim Quinn, un film qui s'inscrit parfaitement dans ce mois des fiertés. On continuera ensuite la découverte de l'album de Buck. L'album s'appelle Animal Boisé et le titre du jour, c'est Chirou. À 8h30, agenda culturel, suivi d'un sketch. À 8h45, on va au point jeu et on terminera en musique avec Ezra Collective.
1: La météo.
0: C'est une journée ensoleillée qui est prévue avec des températures qui monteront jusqu'à 23 degrés cet après-midi. Ce matin, il souffle une petite brise et cet après-midi, la brise se renforcera pouvant atteindre 30 km/h. Des rafales peuvent aussi traverser la région atteignant 45 km/h et pendant la nuit et la journée, le vent vient du nord. Et demain jeudi, c'est à peu près le même programme, quelques passages nuageux prévus, mais sinon une journée plutôt ensoleillée, des températures qui monteront jusqu'à 24 degrés et une petite brise à prévoir également.

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1: Pour protéger la biodiversité sur la planète, ce pacte de paix...
2: Affaire Liana à la une de vos journaux en ce mercredi 10 juin. Le Parlement accentue la pression sur Gérald Darmanin, nous dit Mediapart.

travailler de concert, et puis également la démission de ce ministre Gérald Darmanin. Et l'affaire Liana est aussi une nouvelle occasion pour les responsables politiques de droite de s'en prendre à l'indépendance des magistrats. Plutôt que de repenser le système judiciaire en profondeur sur la question de la pédocriminalité, le pouvoir s'emploie à se défausser de ses responsabilités. C'est un article signé Hélène Salvi dans Mediapart. Et puis, nous sommes à un moment de bascule à la SNCF, les cheminots en grève aujourd'hui pour sonner l'état d'urgence. Ouverture à la concurrence, processus de filialisation, multiplication des drames. Les cheminots en grève unitaire ce 10 juin dénoncent la dégradation de leurs conditions de travail et du service public. Du rail, un article de Léa Darné à la une de l'Humanité aujourd'hui. Et puis à la une du Monde, affaire Liana également, et puis Moyen-Orient, Trump tente d'enrayer l'escalade, c'est le titre du journal. Le président des États-Unis veut empêcher la rupture des négociations avec l'Iran. Au Liban, le Hezbollah a été remis au centre du jeu par Téhéran. Les bombardements ont repris de plus belle, même si, rappelons-le, le cessez-le-feu n'en a jamais été. C'est la fin de cette revue de presse et on écoute automatique Black Box.

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1: Aujourd'hui, dans le bon plan, on parle d'une exposition à retrouver au Château Centre d'Art Contemporain et du Patrimoine d'Aubenas. Ça s'appelle 1677. Le château a invité l'artiste Nicolas Dauban pour une exposition conçue comme le premier chapitre d'un chantier de recherche autour des graffitis carcéraux conservés dans ses sous-sols. Le titre, 1677, reprend la date du plus ancien graffiti actuellement repéré dans le château, point de départ d'une enquête sensible et historique. Guidé par son intérêt constant pour les espaces de contrainte, les zones de résistance et les formes d'écriture clandestine, Nicolas Dauban développe ici, dans cette exposition, une démarche qui tresse création contemporaine, histoire carcérale et exploration du bâti. L'exposition présente plusieurs ensembles de pièces déjà produites par l'artiste, notamment dans le cadre de recherches et de résidences, mises en regard avec les inscriptions gravées dans la pierre du château, afin de faire résonner des récits, des gestes et des traces à travers le temps. En associant création contemporaine et archives gravées dans la pierre, il propose une lecture renouvelée de ce patrimoine. Mené en partenariat avec la chercheuse Fanny Lalande, ce projet ouvre un programme original mêlant art, sciences humaines et patrimoine, faisant du château un lieu d'étude, de création et de narration. L'exposition est visible encore tout l'été au château d'Aubenas et vous pouvez aussi en profiter pour faire une des visites insolites proposées par l'équipe. Elle s'appelle « Traces d'enfermement, de la prison à la création contemporaine » et c'est l'occasion notamment d'accéder au cachot du château et d'y découvrir les nombreux graffitis que l'on peut y trouver. C'est au prix d'une entrée classique et la réservation est conseillée.

0: en ce moment au cinéma.
1: En ce moment au cinéma, vous pouvez découvrir Jim Quinn, signé Nguyen et Attan, et les studios à qui l'on doit les Cassos. Jim, icône de la scène gay parisienne, voit sa vie basculer lorsqu'il contracte l'hétérose, un étrange virus qui transforme les hommes gays en hétérosexuels. Il voit alors tout le monde lui tourner le dos, à l'exception de son dernier follower et premier admirateur, Lucien, un jeune homme qui peine à s'assumer.
2: Salut, moi c'est Jim.
3: Qu'est-ce qu'il est beau!
2: Tu veux un tuto taille mannequin? Retrouve tous les conseils dans mon bouquin. Hey, salut sexy. Salut, ça va?
4: Bonjour Jim.
2: Ah,
4: je suis votre premier fan. Je pourrais avoir un selfie?
2: Quel enfer!
5: Fais-moi monter, Jim!
4: Ah, Jim parfait a embrassé une fille.
2: Qu'est-ce qui m'arrive?
6: Concert de Lady Gaga annulé et scène de panique dans le marais.
7: Ils arrivent tous les jours, de plus en plus nombreux.
1: Ensemble, ils partiront à la quête d'un mystérieux remède capable de guérir Jim et d'empêcher l'extinction de l'homosexualité.
7: Je vais contracter une nouvelle maladie qui s'appelle l'hétérose.
2: Quoi ?
7: Tu vas devenir hétérosexuel.
2: Ah ! J'ai l'hétérose, docteur.
7: Aidez-moi, je vous en prie.
8: Vous connaissez Lucien ? Sans lui, il m'est impossible de synthétiser la chloroqueer.
2: La chloroqueer ?
8: Le remède à l'hétérose.
2: Pour m'accompagner dans l'aventure, j'ai pensé à toi.
4: Ça veut dire qu'on va pouvoir sauver les hétéropositifs ?
8: Yes !
7: Je sais ce qu'il me reste à faire.
2: Lucien, attends !
8: Tu ne fais rien pour attendre, Jim, parfait.
4: Mais vous êtes complètement taré !
2: Un seul faux pas et tu sers de 4 heures à tous les daddies du quartier.
4: Qu'est-ce qu'il va nous faire ?
8: C'est quoi ce bordel?
9: Lucien. Toi seul, tu peux sauver le monde.
4: Mais qui êtes-vous?
9: Je suis ta prostate, Lucien.
1: Et oui, vous ne rêvez pas, c'est bien Philippe Catherine doublant la prostate de Lucien. C'est peut-être une raison suffisante pour aller voir Jim Quinn, mais ce n'est pas la seule, selon Écran Large. Pour un studio qui a parfaitement intégré les codes d'Internet, il y a dans la rythmique de son humour de situation un aspect proche du cadavre exquis. D'autre part, cette mécanique d'empilement permet à l'ensemble de ne pas sombrer dans les travers d'une écriture remplie de clins d'œil tournant à vide. À vrai dire, on attend impatiemment chaque étape de son aventure programmatique. Marco Nguyen et Nicolas Attan réveillent également la plaie encore béante de l'inaction gouvernementale française lors de la crise du sida, tout en connectant cette politique homophobe à ses relents modernes, notamment dans la résurgence des thérapies de conversion. Une bien belle proposition pour un bien beau cri de liberté, nous dit Écran Large. Jim Quinn passe au cinéma à Aubenas. Il passe aujourd'hui. Je vais retrouver l'heure dans un instant. En attendant, je vais vous donner les horaires. C'est la semaine prochaine. J'ai un petit peu devancé le programme du cinéma, mais comme ça, vous êtes prêts pour la semaine prochaine. Les films à l'affiche aujourd'hui au Neviar. Disclosure Day, c'est à 20h45, Le Vertige à 20h45, La Bataille de Gaulle 20h45, L'Objet du Délit 18h et 20h45, Scary Movie c'est à 20h45, Histoire Parallèle 20h45, Autofiction 18h, Cocotte 18h et Nous l'Orchestre 18h. Quant à Jim Quinn, il sortira donc sur vos écrans mercredi prochain, mercredi 17 juin. Il sera visible à 18h et 20h45.
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1: Du jazz, des sonorités noise et des animaux. C'est le nouvel album de Buck. Il s'appelle Animal Boisé. On continue avec Buck à découvrir leur jazz expérimental et instrumental avec un troisième titre pour cette semaine, c'est Chirou qu'on écoute tout de suite.

C'était Chirou de Buck, à retrouver en page d'accueil de notre site inforc.fr. Buck qui sera en concert gratuit à l'occasion du Festival des Arts du Cirque d'Alba la Romaine le vendredi 10 juillet. On écoute Coisa Maluca d'Ana Frango Electrico avant l'agenda culturel.

C'est l'heure de votre agenda culturel quotidien et on commence par de la danse avec Format et le spectacle qui est en petite tournée cette semaine, L'instant n'a que nos gestes. Une évocation du travail de Thierry Metz, le poète Manœuvre. C'est l'artiste Jordi Galli de la compagnie Arrangement Provisoire qui vous propose cette suspension dans le temps. Un spectacle comme une exploration poétique faite de gestes simples et tenus. Une parenthèse pour se poser et accompagner l'apparition d'une construction improbable faite de poutres, d'échelles, de pneus, matériaux pauvres qui mettent en jeu le corps qui les travaille, celui de l'artiste. Ce dialogue fait naître une danse qui emprunte au travail de construction sa rudesse, au cirque ses dangers, aux gestes de l'artisan ses savoir-faire. Un équilibre précaire et précis dans lequel corps, objets et spectatrices partagent leur présence le temps d'une suspension. Il y a encore deux représentations de L'instant n'a que nos gestes, jeudi 11 juin à 18h30 au château à Aubenas. Pour cette représentation, il est fortement conseillé de réserver en ligne sur le site du château. Et puis, deuxième représentation, vendredi 12 juin à 18h30 dans le parc de Saint-Pierre de Colombier. Et ce jour-là, le spectacle sera précédé d'une initiation aux danses traditionnelles et notamment au foro. Ça sera de 16h à 18h et le rendez-vous est donné au parc. Si vous souhaitez vous inscrire, vous pouvez appeler la maison de vallée de Saint-Pierre de Colombier au 06 11 67 14 10 06 11 67 14 10. Les deux représentations sont gratuites et il y aura un repli en cas de pluie vendredi. L'instant n'a que nos gestes, c'est une proposition de format et c'est donc la petite tournée. Et du côté de Chirol, on vous propose du piano barbare, la musicalité et l'insoumission salvatrice de l'Ariège, réunis dans un seul corps, celui de Karine, qui va vous faire danser et chanter au défi du temps et du contretemps. C'est jeudi 11 juin à 20h au Moulinage de Chirol, un spectacle tout public au prix indicatif de 8 euros. Samedi, c'est la fête Place Palamos, des animations, une buvette, un tournoi de football et encore d'autres propositions. Tout ça, c'est gratuit, c'est dans le cadre de la programmation du CCAS et du Centre Social au Fil de l'Eau. Ça se passe aux Oliviers, Place Palamos, et ça sera toute la journée. Le Point Jeu vous donne rendez-vous samedi 13 juin à 13h30 pour le tournoi KO Draft Magic The Gathering. L'entrée est au prix des 3 boosters. C'est à 13h30 samedi au Point Jeu et puis ça sera l'occasion de déposer vos jeux pour la grande braderie d'été puisqu'elle revient, elle aura lieu du 15 juin au 15 juillet. Vous pouvez déjà ramener vos jeux et pour rappel, la braderie c'est un dépôt-vente. Vous apportez vos jeux à vendre et vous repartez avec un bon d'achat équivalent pour chaque jeu vendu. Portes ouvertes à l'Antillère, la ferme de l'Hérol vous accueille samedi 13 juin à partir de 15h30 et jusqu'à 19h. Au programme, visite de la ferme, rencontre avec les chèvres, dégustation et vente de fromage. L'entrée est gratuite bien sûr et pour les gourmands et gourmandes, des crêpes au lait de chèvre seront fabriquées et vendues pour le goûter. Ça se passe au 1 Les Ladés à la ferme de l'Hérol à L'Antillère ce samedi 13 juin à partir de 15h30. Retour des vivants, vivantes et des morts et des mortes, c'est la suite de la programmation du ressort. Dimanche 14 juin, ça se passe à Sainte-Mélanie.
avec un temps fort puisqu'il y aura le spectacle. La gardienne vous invitera à boire le thé dans sa caravane entre 14h et 16h30 devant la cure. Il y aura aussi une écoute collective du podcast des vivants et des mortes. Ça se passera à la cure également. À 14h, ça sera l'épisode 5, les pros de la mort, et l'épisode 6, les morts attendus. C'est à la cure à Sainte-Mélanie, toujours dimanche 14 juin. Et puis, il y aura aussi un repas partagé de 12h30 à 14h et un café mortel à 17h. Et ça sera au Bon Port, toujours à Sainte-Mélanie. C'est dans le cadre de la programmation des vivants et des mortes portée par le ressort.

0: et Voix Animal Festival, c'est une nouvelle proposition à découvrir au château de Bannes ce samedi 13 juin. Un événement au cœur des vestiges du château, 100% animaliste et dans un cadre exceptionnel. Au programme, un village associatif, un village artisanal, des food trucks vegan, des ateliers de cuisine végétale et de sorties plantes sauvages, des expositions, un espace dédié aux enfants, des projections, des concerts et même un spectacle de feu. Côté concert, à 20h30, il y aura Zulu's Beck Band avec sa musique trad franco-tsigano-irlandaise. À 22h30, donc jonglerie merveilleuse et spectacle de feu avec Elflo. Et à 23h, DJ Sneak et son électro-swing balkan. C'est la fin de cet agenda culturel, on écoute Izzet avec Freak.
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1: Salut! Salut, je suis trop content d'être ici, je me présente, je m'appelle Lou Trottignon, je suis une personne trans non-binaire. Ouais, ça commence fort. Non-binaire, qu'est-ce que ça veut dire? Ça veut juste dire que personne sait ce que ça veut dire. Pourtant, c'est hyper simple. Moi, je suis assignée femme à la naissance, je transitionne vers la masculinité. Maintenant, j'utilise le pronom il. Mais j'aime pas trop que tu me dises que je suis un homme. Tu peux dire elle, mais pas dans le sens je suis une femme. Et il, c'est super, mais j'arrive pas à l'utiliser pour moi-même. Je comprends pas pourquoi les gens sont confus. C'est le commentaire que je reçois le plus sous mes vidéos, c'est « Tu seras jamais une vraie femme. » Oui. C'est le principe du truc, en fait. Moi, je comprends que les gens soient perdus autour de la non-binarité. Hein. Ça fait très longtemps que ça existe. Mais c'est maintenant qu'on en parle. Moi, quand j'étais petit, petite, tout en petitesse, j'avais décidé que je vivrais jusqu'à 100 ans et qu'à 50 ans, je deviendrais un homme. Comme ça, j'aurais fait moite-moite. C'est pas mal comme plan, non? Vous êtes mignons parce que c'est vraiment un plan de merde, hein, mais... Mais sauf qu'en grandissant, j'avais pas de modèle de star qui faisait moite-moite. Du coup, j'ai regardé sur Internet pour trouver un modèle qui me ressemblait. Et à un moment, j'ai trouvé. C'est le mérou. C'est un poisson! Au début de sa vie, il est femelle. À la moitié de sa vie, il devient mâle. Il peut me redevenir femelle après. C'est un poisson de 2 mètres de long. Il est trop moche. Je l'adore. Il fait tout le temps cette tête-là. Je comprends son sentiment de vie constante. La panique. Mais moi, quand j'ai vu ça, j'étais là. Mais attendez. Mais depuis le début, mon genre, c'est le mérou. Je suis un mérou. Je suis pas sûre de vous rendre moins confus. Après, vous inquiétez pas, la personne la plus confuse, c'est ma mère. Je lui ai fait mon coming out, elle m'a laissé un message sur mon répondeur que je garderai à vie. Ça finissait par « Bisous mon garçon, ma fille, ma bite. » Je dis quoi? Sachant que nous, dans la famille, on est 3 personnes LGBT entre mes frères et sœurs. Ouais, je sais pas ce qui s'est passé. Ma mère enjambe des gays et des lesbiennes. Voilà. Ma mère, c'est Mylène Farmer. C'est pour ça. Et il y a des gens qui pensent qu'on aurait un lobby trans. Voilà, qu'on s'organiserait entre nous avec des subventions pour faire de la propagande. Moi, j'ai plusieurs questions. Où est l'argent? Et c'est tout. J'ai pas d'autres questions, en fait. Par contre, il y a un lobby qui est vraiment puissant en France, c'est le lobby des chasseurs. Alors eux, ils sont hyper puissants, mais ils arrêtent pas de dire « Ouais, on est invisibilisés !» Mais arrêtez de vous habiller couleur forêt quand vous allez dans la forêt. T'sais, ils sont tellement puissants qu'ils ont réussi à ne pas faire passer une loi qui les interdisait de boire de l'alcool pendant qu'ils chassaient. Pendant que nous, on n'a pas tous nos droits. Du coup, le gouvernement français a pensé que c'était plus dangereux quelqu'un comme moi qui devient qui il est que des mecs bourrés dans la forêt avec des flingues qu'on voit pas. Mais en plus, sinon, on a un lobby, mais on est le pire lobby du monde. Le nombre de personnes trans en France, c'est 0,3%. C'est même pas 1%. Et ma mère est responsable de 0,2% en plus. Donc vraiment... Non, mais j'ai compris, je vais transitionner en chasseur, en fait. Enfin... Et là, ça fait 3 ans que je prends la testostérone. Vous voyez ce que c'est, la testostérone? Oui. Oh, vous êtes mignon. Parce que l'autre fois, j'ai posé la question, il y avait 3 mecs au fond de la salle, ils étaient là.
2: Ouais, je vois ce que c'est, ouais. J'en prends en poudre tous les matins, tac, tac, tac, tac, tac, sur mes biscottes. Même mes biscottes, elles ont des biscottos.
1: Moi, j'en prends en injection. C'est une hormone qui permet d'avoir plus de muscles, plus de poils, une voix plus grave. Fonctionne vachement bien sur moi, c'est... Tu peux pas du tout savoir ce qui va changer en premier avec la testostérone, c'est complètement aléatoire. Moi, je pensais devenir direct un grand mec hyper musclé. Non. J'ai eu des poils interfessiers. Très déçu par cette transition. Des fois, je vais à des groupes de mecs et je leur dis, je suis comme vous. Ça marche pas. Quand la boulangère m'appelle, madame, tu peux pas faire. Moi, c'est monsieur, en fait, vous voyez bien que... Je crois que la question qu'on me pose le plus depuis que je transitionne, c'est quand est-ce que je vais faire une transition complète ? Comme si j'étais une galette bretonne. Tu sais, c'est quoi la question qui se cache derrière ? C'est qu'est-ce qu'on a dans le pantalon ? Ça, les gens sont obsédés par savoir ce qu'on a dans le pantalon. Mais je pense que personne ne sait ce qui s'y trouve vraiment. Je sens que j'ai votre attention là, c'est quand même... Dis-nous ! Quand t'es assignée femme à la naissance comme moi et que tu prends la testostérone, il se passe un truc, c'est que ton clitoris grandit. Il devient beaucoup plus visible, beaucoup plus sensible. Ouais. Pour toutes les meufs hétéros, s'ils trouvent pas ton clito, prends de la testo. Qu'applaudissent pas, elles sont là, c'est où les injections? Ça fait 10 ans qu'ils trouvent pas, là. Ça change plein de trucs, la testostérone. Maintenant, je ressemble plus à un homme qu'une femme. Ça fait que je dois utiliser les toilettes des hommes. Moi, je savais que la transition, c'était dur, mais à ce point...
0: C'était Lou Trotignon, je suis un mérou, et on file au point jeu. Jeu d'ambiance pour les enfants à partir de 6 ans, aujourd'hui dans notre rubrique Jeu de la semaine. Direction la boutique Le Point Jeu, où nous avons rendez-vous comme chaque semaine avec Olivier.
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4: Bonjour Olivier.
5: Bonjour, donc aujourd'hui je vous présente Roule ma poule, un jeu de Grisha German illustré par Olivier Danchin, édité chez Ozu. Donc là on a un jeu pour les petits à partir de 5-6 ans, sur un petit, enfin moyen format. On va retrouver un plateau qui représente, on va dire, la cour de la ferme, avec nos poules qui sont en train de gambader et qui doivent rentrer au poulailler. Des petites cases qui vont représenter les chemins qu'elles peuvent utiliser et la fermière qui va tourner autour de ce plateau.
0: Mais les poules ne veulent pas entrer dans le poulailler, il faut que la fermière agisse. Sur le plateau, les poules démarrent à droite et doivent arriver au poulailler situé à gauche du plateau. Elles suivent pour cela les chemins tracés sur le plateau. Mais l'objectif n'est pas d'arriver en premier.
5: À chaque tour, on va déplacer la fermière et la fermière va arriver devant une tuile et cette tuile va définir l'action que je vais pouvoir réaliser. On va pouvoir avancer une poule, avancer deux poules, déplacer le renard, etc. Nous, ce que l'on veut, c'est que on réussisse à picorer un maximum de blé et de grains le temps du trajet. Entre le moment où elles rentrent de la ferme, enfin elles rentrent de la cour et qu'elles arrivent dans leur poulailler. Donc ça c'est notre premier objectif. Et deuxième chose, au tout début de la partie, secrètement on a fait un petit pronostic en disant ben moi je pense que c'est la poule bleue qui va gagner. Mais ça je le dis pas à personne. Et puis l'adversaire peut-être que lui il a misé sur la poule orange, etc. Et donc à la fois on va essayer d'être opportuniste et de déplacer les poules pour récupérer un maximum de grains. Et puis à la fois, on va essayer de faire réussir à gagner sa poule. Il y a un petit côté course aussi, un peu comme ça, quoi.
0: Le chemin est séparé en plusieurs cases sur lesquelles se trouve un certain nombre de grains que vous allez remporter au fur et à mesure de vos déplacements. Si vous avez voté pour la poule qui est arrivée en premier, vous remportez 8 grains supplémentaires.
5: Ça se joue jusqu'à 4 joueurs sur des parties d'une dizaine de minutes, hein, 10 minutes, un quart d'heure. De toute façon, sur ces sages-là, on est toujours sur des jeux un peu courts. C'est rigolo, parce que du coup, on va commencer à avoir le côté un peu tactique de quel choix je fais en fonction de comment je vais déplacer la fermière. Parce que du coup, on a ce qui est assez intéressant sur cette mécanique-là, c'est que l'enfant va commencer à avoir du choix vraiment sur les actions qu'il va faire à son tour de jeu. Très souvent, il y a des jeux où je lance un dé, et puis le dé m'a dit « je fais ça, je fais ça ». Là, c'est moi qui vais déplacer la fermière du nombre de cases que je veux. Alors, j'ai des contraintes, hein, mais du coup, j'ai quand même du choix, malgré ces contraintes-là. Et c'est ce qui est vachement intéressant, justement, à développer avec les enfants, de se dire « ok, d'accord, qu'est-ce que tu décides de faire et pourquoi ?»
0: Jeu stratégique, donc il faudra décider de combien de cases j'avance la fermière, ce qui permet de choisir l'action qui m'intéresse. Je pourrais ainsi faire avancer ou reculer la poule de mon choix, ou même les trois poules, pour récolter le plus de grains et faire arriver la poule pour laquelle j'ai voté en premier. Le jeu s'appelle Roule ma poule et il est disponible dans votre boutique Le Point Jeu.
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0: Fred Again, producteur londonien qui travaille avec plein d'artistes différents, Ezra Collective, quintette de cuivre tout aussi londonien, et Cassette Ariel et Paco Amoroso, duo argentin qui navigue entre trap et pop expérimental. Tout ce beau monde réuni pour un morceau enregistré en une seule prise. Une reprise du titre de Cassette Ariel et Paco Amoroso, Beto's Horns. Voici les mots d'un des membres du duo à propos de ce moment. Les gars d'Ezra sont de véritables légendes et l'une des choses que je préfère dans ma carrière musicale, c'est d'avoir perdu le Mercury Prize face à eux. J'ai l'impression que leur concert à Glastonbury a ouvert la voie à une toute nouvelle génération de musiciens. Les répercussions de ce qu'ils ont accompli et continueront d'accomplir se feront sentir pendant très longtemps. On écoute ce titre de Fred Again, Ezra Collective, Cassette Ariel et Paco Amoroso.

Excusez-moi, bonjour. C'était Cassetaria et Paco Amoroso avec Ezra Collectif pour un remix d'un de leurs titres. Et c'est aussi la fin de cette matinale. Je vous remercie d'être resté à l'écoute et je vous laisse avec Verdi Prato. Bonne journée à toutes et à tous. Allez.

0: Tout de suite sur notre antenne, il est temps de retrouver les journalistes de la Radio du Monde, Radio France Internationale, pour notre décrochage quotidien.
1: Merci à vous d'écouter RFI, il est 9h à Paris, 10h30 à Téhéran.
2: Andréane Mélard.
1: Et Julien Coquel-Rohem pour le journal.
3: Et à la une de l'actualité, des attaques iraniennes contre des bases américaines en Jordanie et à Bahreïn. La riposte de Téhéran après des frappes américaines sur le sol iranien cette nuit. Les représailles de Donald Trump qui accuse le pays d'avoir abattu un hélicoptère américain. On appelle notre correspondant en Iran dans un instant. Dans l'actualité également, de nouvelles sanctions occidentales contre les responsables de la colonisation israélienne illégale en Cisjordanie occupée. Reportage dans la vallée du Jourdain où les Palestiniens décrivent un cauchemar. Dans ce journal aussi, la suite de notre enquête au Mozambique et le groupe Total Energy pointé du doigt dans le Cabo Delgado. Et puis on part aux États-Unis où le football réunit de plus en plus d'adeptes. La Coupe du Monde commence demain.
1: Il avait d'abord minimisé l'incident avant de promettre une riposte très forte et très puissante.
3: Convaincu, semble-t-il, par une réunion avec son ministre de la Défense et le chef d'état-major des armées, comme nous le racontait notre correspondant à Washington tout à l'heure, Donald Trump a donc ordonné hier soir des frappes contre l'Iran après avoir accusé le pays, plus tôt dans la journée, d'avoir abattu lundi un hélicoptère américain dans le détroit d'Ormuz. L'armée américaine est passée à l'action dans la nuit en évoquant une réponse proportionnée et de légitime défense. Téhéran n'a pas tardé à riposter. Le cessez-le-feu et la perspective d'un accord à nouveau fragilisé. Et on vous retrouve à Téhéran, Siavosh Ghazi. Le régime iranien donne sa version des faits ce matin.
4: La version iranienne est bien sûr toute différente de la version américaine. Selon Téhéran, après la chute d'un hélicoptère américain dans le détroit d'Ormuz, le président américain avait annoncé une riposte. Et selon le communiqué des gardiens de la révolution, les Américains ont mené vers 1h du matin une série d'attaques contre Bandar Abbas, Jask, Sirik, Rechm et Minab, ainsi que des installations pétrochimiques dans le sud de l'Iran. Une riposte somme toute limitée de la part des États-Unis puisque c'est concentré et localisé autour du détroit d'Ormuz. Téhéran accuse les États-Unis d'avoir attaqué des installations de purification d'eau potable et de réservoirs d'eau, ainsi qu'une antenne de télécommunication, alors que les Américains parlent d'attaques contre des installations militaires. Moins de 2 heures plus tard, une riposte de manière importante contre des bases américaines au Koweït, à Bahreïn et en Jordanie. C'est la première fois depuis le cessez-le-feu que la Jordanie est visée. Selon Téhéran, le siège du CENTCOM a été visé également à Bahreïn, donc un centre militaire très important pour les Américains, ainsi qu'une base en Jordanie où il y a des avions F-35 américains qui sont stationnés.
3: Siavosh Ghazi, merci. L'Iran qui interpelle aussi les pays du Golfe. Ils ont, selon Téhéran, la responsabilité morale et légale d'empêcher Israël et les États-Unis d'utiliser leur territoire ou leurs installations pour frapper le sol iranien. Israël continue de son côté de bombarder le Liban. 11 morts hier dans des bombardements sur Tir et ses environs. Le Hezbollah continue de viser, lui, l'armée israélienne dans le sud du pays. Les forces israéliennes qui ont aussi annoncé hier soir avoir abattu un assaillant qui avait franchi la frontière et ouvert le feu sur des soldats dans le nord d'Israël.
1: Israël qui dénonce par ailleurs des mesures honteuses après de nouvelles sanctions occidentales.
3: Des mesures contre des entités et des individus israéliens impliqués dans les violences et l'expansion illégale des colonies en Cisjordanie occupée. Annoncée hier par l'Australie, le Canada, la France, la Norvège et le Royaume-Uni. La France notamment interdit d'entrer sur son territoire. Le ministre d'extrême droite Bezalel Smotrich, qu'elle accuse de promouvoir l'annexion de la Cisjordanie et la recolonisation de Gaza. Une réponse à une situation de plus en plus alarmante dans les territoires palestiniens où les colons agissent en toute impunité. Reportage de Frédéric Misselin dans la vallée du Jourdain où des Palestiniens ont été forcés de quitter leur village.
5: La tente de Mohamed Gawadmeh est installée au milieu d'un paysage désertique et poussiéreux, loin de la route qui mène à Jéricho. Cet éleveur de moutons palestinien est âgé de 45 ans. Il vit là depuis quelques mois avec sa femme, ses 3 enfants. En janvier dernier, il a quitté son village natal d'Aloja. La pression des colons israéliens était devenue trop forte. Tous les membres de sa communauté sont partis, déplacés comme lui. La méthode des colons violents est redoutable pour chasser les Palestiniens.
6: D'abord, ils coupent l'eau et l'électricité. Ils bloquent l'entrée du village. Ils te provoquent au maximum. Ça veut dire qu'ils essaient d'entrer dans ta maison. Ils m'ont dit de partir, de tout quitter. Ils disent qu'ils sont chez eux ici. Ta vie devient un cauchemar parce qu'ils menacent de te tuer.
5: Mohamed est parti. Il s'est installé à une dizaine de kilomètres avec ses 200 moutons. 4 mois de répit et le 9 mai, les colons sont revenus pour le menacer une nouvelle fois.
6: Ils veulent que l'on prenne la décision d'émigrer. Alors ils nous ont dit partez. Vous pouvez aller en Jordanie, en Syrie ou en Irak.
5: Mohamed connaît les noms de ces colons, il connaît leurs visages et il assure que certains sont déjà sous sanctions européennes. Frédéric Misselin, Jérusalem, RFI.
3: Et les colonies illégales israéliennes où l'Irlande s'apprête à interdire le commerce de ses entreprises, Dublin va présenter un projet de loi en ce sens aujourd'hui. Une première pour un État membre de l'Union européenne.
1: Dans l'actualité également ce matin, Julien, le deuxième volet de notre enquête au Mozambique.
3: Une enquête RFI en partenariat avec une dizaine de médias et le réseau de journalistes Forbidden Stories. Nous sommes à nouveau dans le Cabo Delgado, région du nord du pays, en proie depuis 10 ans aux attaques meurtrières des terroristes Chebabs. C'est aussi là que se trouve l'un des plus grands gisements de gaz naturel au monde, le bassin de Rovuma, exploité par le groupe français Total Energy et plusieurs partenaires internationaux. Le site est resté à l'arrêt pendant 7 ans. Face à la menace terroriste, il a repris ses activités en janvier sous haute protection de l'armée. Situation dénoncée par les populations locales qui restent elle très exposée aux attaques, Gaëlle Lalex.
7: Sur la péninsule d'Afungi, non loin de la frontière tanzanienne, se trouve le site du projet Mozambique LNG. 7000 hectares clôturés, sécurisés par 600 soldats des FADEM, les forces armées mozambicaines. Ce dispositif a été mis en place dans le cadre d'un accord signé entre Total et le gouvernement mozambicain en 2020. C'est rageant de voir tous ces soldats autour d'un site qui a longtemps été vide alors qu'on subit des attaques à répétition, s'indigne Faki Ahmad, un habitant de Palma déplacé à Pemba. En 2021, Palma a été occupée pendant 12 jours par le groupe terroriste Chebab. Lors de la reprise de la ville, les représailles des FADEM contre les habitants ont été tout aussi meurtrières. En tout, près de 1500 personnes ont été tuées. 2 plaintes ont été déposées en France contre Total dans le cadre de l'attaque de Palma, par des sous-traitants qui accusent le groupe de négligence et par une ONG allemande qui porte plainte pour complicité de crimes de guerre. Un audit interne commandé par Total en 2020 souligne que la relation contractuelle entre le groupe et les FADEM est problématique. En cas de violation des droits humains, ce lien engage directement la responsabilité du groupe, peut-on lire dans le document. Gaëlle Lalex, de retour de Pemba, Nairobi, RFI.
3: Et le deuxième volet de notre enquête Mozambique expose à lire en longueur sur RFI.fr.
1: 13 morts, dont 11 enfants en Afghanistan.
3: Le bilan donné ce matin par le gouvernement taliban afghan, après des frappes menées par le Pakistan dans 3 provinces du pays et qui ont touché des habitations civiles, selon Kaboul, pas de réaction pakistanaise pour le moment, alors qu'en février, une guerre ouverte avait éclaté entre les deux pays. Le Pakistan accuse régulièrement son voisin d'accueillir des terroristes sur son sol.
1: 9h08 à Barcelone, le pape continue son voyage en Espagne.
3: Deuxième jour en Catalogne pour Léon XIV, après une veillée de prière devant 40 000 fidèles hier soir. Bonjour Élise Gazangel.
8: Bonjour.
3: Le programme d'aujourd'hui est chargé pour le souverain pontife.
8: Oui, il commence sa journée dans un peu moins de 2 heures. Le pape se rendra à la prison de Brians, ou à une 40 kilomètres de Barcelone. Là-bas, il se réunira avec 70 détenus et écoutera notamment le témoignage de 2 femmes incarcérées, Montse et Josefina. Toutes deux ont expliqué à la presse se sentir privilégiées. L'une d'elles a même ironisé, je cite, « C'était plus facile de gagner au loto que de rencontrer le pape. Cette rencontre est privée. » Puis Léon XIV partira vers Montserrat, la montagne sacrée catalane qui abrite un monastère. Là-bas, il célébrera une messe avant de vénérer la Moreneta, Vierge Noire, sainte patronne de la région. Une visite polémique pour plusieurs collectifs de victimes de pédocriminalité dans l'église, alors que de nombreux enfants ont subi des abus par des prêtres dans ce monastère pendant des décennies. Selon Miguel Hurtado, porte-parole d'un collectif, cette visite est un acte, je cite, de violence institutionnelle et un nouveau traumatisme. La réunion privée du pape avec plusieurs autres victimes lundi dernier n'a pas calmé les esprits.
3: Et il avait promis à cette occasion des efforts supplémentaires pour lutter contre les violences sexuelles dans l'église. Merci Élise Gazangel. Léon XIV attendu aussi à Barcelone aujourd'hui pour

0: presque dépassé par son succès même, hein, et c'est d'autant plus marquant, Julien, que les Hearts of Pine ne font pas partie de l'élite du foot américain. C'est pas une grosse écurie comme Miami, par exemple, capable de recruter Lionel Messi pour des millions et des millions de dollars. Ce sont des semi-professionnels qui, à ce jour, sont modestement 9e au classement de 3e division. Mais le vice-président du club, Josh Lane, en est persuadé. Le succès stratosphérique des Hearts of Pine existe parce que le tissu sportif et la jeunesse du Maine n'attendaient que ça.
1: Le foot est le sport que les ados pratiquent le plus ici. Il a même dépassé le baseball. Mais dans le Maine et sur le marché de niche comme Portland, les gens sont archi prêts à soutenir leur institution. La fierté locale est aussi importante que ce qui se passe sur le terrain. On le voit avec notre stade. On accueille déjà 6000 personnes. Mais on a une liste d'attente de 7000 personnes pour nos forfaits saisonniers. Ça signifie que si on doublait la taille de notre stade demain, on n'aurait toujours pas assez de place pour tous ces gens qui veulent venir voir l'ensemble des matchs.
0: Voilà, presque trop de spectateurs. L'autre preuve de ce carton, Julien, ce sont les produits dérivés en vente dans la boutique flambant neuve du centre-ville de Portland, distribués dans plus de 30 pays. Marketing diabolique qui associe le foot à l'identité locale, à l'image de la nouvelle série de maillots à rayures rouges et blanches, inspirée des couleurs d'un phare célèbre de l'Est du Maine. Maillots qui valent 110 dollars pièce, mais qui se vendent comme des petits pains.
2: Et à Portland, est-ce que le recrutement, l'encadrement, le projet sportif ressemble à ce qu'on peut connaître en Europe, Vincent ?
0: En tout cas, à contrario de ce qui se fait à la Maison Blanche, Josh Lane met l'accent sur le cosmopolitisme, hein, à la fois du public et de l'équipe. Le club recrute un peu partout. Beaucoup de migrants, de réfugiés sont arrivés dans le Maine ces dernières années, surtout à Portland, municipalité très progressiste. Et cette équipe compte des joueurs venus de la Jamaïque, du Portugal ou d'Argentine, ainsi qu'un défenseur sénégalais qui vient d'arriver au début de l'année. Il s'appelle Serine Faye et on lui a demandé s'il avait ressenti un petit choc des cultures footballistique en arrivant à Portland.
3: L'environnement, comment les clubs gèrent les joueurs, tout est pareil. Les entraînements, le niveau de jeu, il n'y a pas de différence. Ici, ça mélange un peu le football anglais et le football espagnol. Il y a de l'agressivité, il y a du jeu.
0: Plutôt satisfait de son atterrissage dans le Maine, hein, Serine Faye, qui voulait tenter d'aller voir le premier match de la sélection sénégalaise face à la France. Hein. Ça se joue mardi prochain, mais à plus de 1000 dollars la place. Il n'était pas encore vraiment décidé.
2: Vincent Souriau à Washington, merci. Et la Maison Blanche qui a suscité l'indignation en refusant l'entrée sur son sol d'un arbitre somalien désigné meilleur arbitre africain l'an dernier et qui devait officier lors du Mondial. Washington se défend en l'accusant d'être lié à des personnes soupçonnées d'appartenir à des organisations terroristes. Le gouvernement somalien a défendu hier l'intégrité de son arbitre et l'a assuré de son soutien indéfectible.
4: Et puis la course à la Lune de la NASA se poursuit.
2: Après la mission Artemis 2 qui a fait le tour de notre satellite, place à la mission Artemis 3. Elle décollera l'an prochain et les noms des membres d'équipage ont été annoncés hier. 3 Américains et 1 Italien, le premier Européen à rejoindre l'aventure, Simon Rosé.
5: Ils sont 4 sur la tribune au centre spatial de la NASA à Houston. Le prochain équipage d'Artemis 3, nouvelle mission du programme visant à retourner sur la Lune, décollage prévu l'an prochain. Parmi eux, pour la première fois, un Européen, l'Italien Luca Parmitano.
6: Je suis honoré par le rôle qu'on m'a donné et humble face à la tâche qui nous attend. Je suis également reconnaissant envers la NASA qui m'a permis de faire partie de ce groupe incroyable et de me permettre de voler.
5: La tâche ne s'annonce en effet pas de tout repos. Artemis 3 sera moins spectaculaire que la mission précédente, la première à retourner vers la Lune depuis plus de 50 ans. Elle restera en orbite terrestre, mais elle sera tout aussi importante pour préparer la suite. Jared Isaacman, le patron de la NASA.
1: Ces 4 astronautes seront dans leur combinaison quand la fusée SLS les propulsera en orbite. D'autres fusées décolleront, plaçant également en orbite les atterrisseurs lunaires de Blue Origin et de SpaceX. Ces astronautes manœuvreront leur vaisseau pour l'amarrer à ceux de Blue Origin et de SpaceX. Nous apprenons à mener des campagnes à lancement multiple, à tester l'interopérabilité entre plusieurs systèmes pour pouvoir passer le flambeau pour la suite.
5: La suite, ce sera Artemis 4, la mission de retour sur le sol lunaire prévu en 2028.
2: Simon Rosé
4: et Julien Coquel-Rohem pour le journal.
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1: Toute l'actu d'Aubenas, du quartier des Oliviers au quartier de Pont d'Aubenas, en passant par le centre historique, c'est sur la radio InfoRC. Rendez-vous ce samedi 6 juin à 15h30 sur l'Agora à Aubenas pour le départ de la Marche des Fiertés. Vous pouvez même venir dès 10h samedi sur la place de l'Agora. Un village des associations est organisé par Sud Ardèche Queer. Vous pourrez y rencontrer les associations et collectifs qui œuvrent pour les droits des personnes LGBTQIA+ en Sud Ardèche. Le défilé de la Marche des Fiertés sera lancé à 15h30, départ de l'Agora et arrivée au Palabre, le centre socioculturel du centre-ville d'Aubenas. C'est au Palabre que se déroulera la soirée de clôture de la Marche des Fiertés et du Festival des Fiertés ce samedi 6 juin à partir de 18h30. Au programme, un spectacle de drag show avec Émotif, Becky Chablis, Patachetouille, Parraine la Bonne Fex, la Satire Lopette et encore Chaloupée, suivi d'une scène ouverte, d'un karaoké et d'un concert du groupe CGT PLS. La soirée se clôture avec un DJ set. Kayas et Pussy Tuning seront sur scène. La soirée est à prix libre en conscience avec un prix espéré de 10 euros. C'est samedi 6 juin, la clôture du Festival des Fiertés en Sud Ardèche. Un festival pour porter fièrement nos identités LGBTQIA+. Et comme dans LGBTQIA+, il y a un B, comme dans B, comme dans le nom du groupe Camion Bip Bip, comme dans B2B, un morceau créé et composé, interprété par ce groupe qu'on écoute tout de suite, B2B sur le 88.6 des Camions Bip Bip.

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1: Après avoir écumé toutes les rades et les scènes de France et de Navarre avec Agnès Tiov et leur duo mythique lyrico-punk pendant plus de 20 ans, Karine a voulu prendre du repos. Et ça n'a pas marché. Alors elle continue et elle sera au Moulinage de Chirol ce jeudi 11 juin à 20h pour Piano Barbare, un spectacle tout public au prix indicatif de 8 euros. Franchement, Karine, elle est nulle en repos. Elle revient avec ses pianos et c'est tant mieux. Ne me demandez pas de chansons précises, dit-elle, je n'en ferai qu'à ma guise, bise. Piano Barbare, c'est quand on commence directement la teuf par l'after, c'est toute la musicalité et l'insoumission salvatrice de l'Ariège réunies dans un seul corps. C'est quand tu as les fils qui se touchent de piano, c'est comme une bonne nuit blanche, c'est libre, improvisé, et ça vous fait danser et chanter au défi du temps et du contre-temps. Piano Barbare, c'est au Moulinage de Chirol dans le cadre de la saison culturelle. C'est jeudi à 20h et c'est donc à partir de 8 euros un spectacle tout public qu'on vous invite à aller découvrir. Et tout de suite, on écoute une autre voix, celle de la Niña Guaparia.

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2: Affaire Liana à la une de vos journaux en ce mercredi 10 juin. Le Parlement accentue la pression sur Gérald Darmanin, nous dit Mediapart. Le gouvernement a fait feu de tout bois mardi 9 juin avec des mesures censées répondre aux défaillances institutionnelles face à la pédocriminalité. Mis en cause au Sénat et à l'Assemblée, le ministre de la Justice devrait aussi être visé par une plainte devant la Cour de justice de la République. Même son de cloche à la une de Libération, affaire Liana, dos au mur. Sous la pression populaire, le gouvernement a annoncé mardi des mesures de lutte contre les violences faites aux enfants et aux femmes, sans pour autant s'attaquer aux racines du problème. Pour rappel, ce que les associations féministes et de protection de l'enfance demandent, et ce depuis longtemps, c'est la mise en place d'une loi intégrale sur laquelle les associations ont travaillé de concert, et puis également la démission de ce ministre Gérald Darmanin. Et l'affaire Liana est aussi une nouvelle occasion pour les responsables politiques de droite de s'en prendre à l'indépendance des magistrats. Plutôt que de repenser le système judiciaire en profondeur sur la question de la pédocriminalité, le pouvoir s'emploie à se défausser de ses responsabilités. C'est un article signé Hélène Salvi dans Mediapart. Nous sommes à un moment de bascule à la SNCF, les cheminots en grève aujourd'hui pour sonner l'état d'urgence. Ouverture à la concurrence, processus de filialisation, multiplication des drames, les cheminots en grève unitaire ce 10 juin dénoncent la dégradation de leurs conditions de travail et du service public. Du rail, un article de Léa Darnay à la une de l'Humanité aujourd'hui. À la une du Monde, affaire Liana également, et puis Moyen-Orient, Trump tente d'enrayer l'escalade, c'est le titre du journal. Le président des États-Unis veut empêcher la rupture des négociations avec l'Iran. Au Liban, le Hezbollah a été remis au centre du jeu par Téhéran. Les bombardements ont repris de plus belle, même si, rappelons-le, le cessez-le-feu n'en a jamais été. C'est la fin de cette revue de presse et on écoute automatique Black Box.

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3: Aujourd'hui, nous prenons le sentier du Maubois, circuit de randonnée situé sur la commune de Orgnac-Laven en Ardèche. Ce parcours d'environ 3 km représente en moyenne une heure de marche. Au départ du grand site, ce sentier dans les bois d'Orgnac est l'occasion d'un moment de détente dans un cadre naturel préservé aux allures de garrigue. La balade, déclinée en deux boucles de 30 minutes ou une heure au choix, permet de découvrir la richesse du patrimoine naturel au travers des paysages et de la flore locale environnante. Les totems informatifs parsemés le long du chemin attirent l'attention sur différents points d'intérêt, témoins de l'histoire géologique, karstologique et humaine du plateau de Ronze. Parmi les témoins de ce passé, un dolmen des Lapiaz, formation rocheuse calcaire, la Bomme Simonée, petite grotte naturelle ayant vraisemblablement été habitée, et des charbonnières, une balade facile, à caractère géologique mais aussi sur laquelle on découvre l'histoire humaine. Bref, il faut y aller.
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0: Et bonjour à toutes et à tous. Aujourd'hui, je suis avec Aude. Bonjour.
1: Bonjour Colline.
0: Aude, tu es autrice, compositrice et interprète. Tu as récemment enregistré un premier album dans les studios de Léo Burguière à Alba-la-Romaine. Ça s'appelle Texture. Il est sorti le 21 mars dernier. Et il y a quelques semaines d'ailleurs, on l'a élu album de la semaine sur la radio Info RC. Et tu es aujourd'hui notre invitée sur le 88.6. Pour t'introduire en musique, on écoute le morceau éponyme Texture.
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0: Texture. C'est le morceau inaugural de l'album du même nom, composé et interprété par toi-même, Odd. Est-ce que tu as envie de nous parler de ce morceau ?
1: Déjà, c'est un morceau que à la voix. Il n'y a pas, d'instrument de musique, c'est que ma voix qui fait la base, enfin tout dans la chanson. Et en fait, j'ai commencé à l'écrire quand j'étais à Barcelone. C'est un des morceaux que j'ai écrit en plusieurs fois. Il s'appelle Textura, d'ailleurs. J'ai commencé à l'écrire parce que j'ai eu le Covid et puis j'avais plus de goût dans la bouche. Et puis je me suis rendu compte que la seule chose qui me restait des aliments, c'était la texture. J'ai trouvé ça hyper agréable, hyper intéressant finalement à un moment donné d'avoir plus que la texture. Et en fait, c'est parti de là, la texture. Après, je me suis rendu compte qu'il y avait plein d'autres significations de ce mot. Et quand j'ai cherché le titre de l'album, eh bien, c'est ça qui est venu.
0: Oui, sur la pochette de l'album, il y a plusieurs définitions qui sont écrites. C'est quoi les définitions que tu as écrites sur cette pochette ?
1: Alors, les définitions que j'ai écrites, c'est celles que j'ai... C'est pas moi qui les ai créées. Quand je me suis dit, tiens, je vais appeler cet album Texture, je me suis dit, ouais, mais tiens, ça veut dire quoi, en fait, texture ? Parce que moi, je mets un sens à ça, mais est-ce que c'est vraiment ça, finalement ? Et puis, je suis allée chercher, ça doit être ce qu'il y a dans le Larousse, enfin, voilà. C'est des définitions que j'ai trouvées sur Internet. Et en fait, j'ai envie de dire aussi pourquoi j'ai appelé cet album Texture, parce qu'en fait, il y a eu quand même une jeunesse, c'était assez intéressant. Au début, je devais l'appeler Chemin. Donc voilà, quand j'ai commencé à travailler dessus, je me suis dit, tiens, il va s'appeler Chemin, parce que pour moi, c'était un aboutissement de tout un chemin. Puis je trouvais ça un peu bateau quand même, il n'y avait rien d'autre qui venait. Et puis c'est juste au moment où il a été vraiment fini, où toute la partie musicale, elle a été vraiment finie, où on a mis tous les morceaux les uns après les autres, et on s'est rendu compte avec Léo qu'en fait, il y avait une vraie histoire. Et là, ça a été d'une évidence. Et je me suis dit, mais non, en fait, Chemin, ça, c'est pas du tout ça. Il s'appelle Texture. Et en plus, la chanson s'appelait Textura. Et oui, ça avait vraiment du sens.
0: Oui, elle s'appelle Textura. Elle est en français et en espagnol. Parce que tu puises aussi beaucoup de ton inspiration dans les voyages que tu as faits. Est-ce que tu as envie de nous parler de comment s'entremêlent ces sources d'inspiration pour toi ?
1: Alors, j'ai beaucoup voyagé. Enfin, il y a déjà un petit moment, quand même, quand j'étais plus jeune, en Amérique du Sud. L'Amérique du Sud, ça m'inspire beaucoup. C'est des musiques que j'aime beaucoup. C'est des textes aussi qui sont très intéressants. Enfin, quand je joue en concert, je fais quelques chansons de reprise de Toto La Momposina ou de Facundo Cabral, qui sont des personnes qui ont écrit des textes magnifiques sur la liberté, notamment. Puis j'ai aussi habité, juste avant d'atterrir en Ardèche, j'ai habité à Barcelone. Pendant un an et demi, avec 18 personnes du monde entier, dont beaucoup d'Amérique latine. Et c'est un peu là où a germé ma musique aussi. J'ai eu envie de chanter, d'écrire en espagnol. Alors c'est un espagnol c'est mon espagnol. Moi, je l'ai jamais appris à l'école. Je l'ai appris en parlant avec les gens dans la rue. Et c'est pas un espagnol académique. C'est ce que j'ai envie de dire avec cette langue qui est pas ma langue native. Et en fait, j'aime bien que des fois, ce soit juste des choses peut-être pas très académiques, mais qui à moi me parlent.
0: C'est un morceau qui parle de frontières, de système obsolète. C'est quoi ce système obsolète ? Alors c'est le côté poétique, c'est que ça évoque plein de choses. Est-ce que tu as envie de nous en dire plus ou alors de laisser plutôt cette dimension poétique ?
1: Je pense que c'est mieux de laisser la dimension poétique, mais en même temps, pour moi, le système obsolète, c'est ce qu'on vit en ce moment. Enfin, il y a tellement de choses qui sont... pour moi, on marche sur la tête, notre système marche sur la tête, et je me dis que faudrait plutôt tout recommencer au début, parce que on essaye d'entretenir un truc qui fonctionne pas vraiment, quoi, et qui est en train de creuser des différences entre les hommes et les femmes, entre les riches et les pauvres, entre le nord et le sud, entre plein d'endroits. Et ça vient rajouter encore des frontières alors qu'il y en a déjà suffisamment, et moi j'aime pas les frontières.
0: Oui, dans ce morceau, tu disais qu'il y a que ta voix, donc il n'y a pas d'instrument. Toi, tu as un instrument de prédilection qui est la clarinette. Est-ce que tu as envie de nous raconter l'histoire de ta relation avec cet instrument et peut-être nous dire aussi les morceaux sur lesquels on le retrouve dans l'album Texture ?
1: Alors, la clarinette, c'est un peu ma compagne depuis que j'ai 10 ans, avec des histoires d'amour et de désamour, forcément, parce que quand ça dure longtemps, c'est pas toujours linéaire. Et en fait, j'ai commencé à jouer de la clarinette à 9 ans. J'avais écouté Pierre et le Loup et j'écoutais le basson qui m'a beaucoup... enfin, qui m'avait attirée. Et puis j'ai dit à mes parents, ouais, moi je jouais du basson. Et on a été voir à l'école de musique et en fait on a dit, mais non, le basson c'est pour les garçons. Et alors, et je crois que c'est surtout, ils n'avaient pas de prof de basson parce que c'était pas un instrument très très utilisé non plus. Et du coup, on m'a mis une clarinette dans les mains. Et j'ai fait le conservatoire. Et puis bon, après l'adolescence, j'ai un peu laissé. Et puis vers 20, je sais plus, la vingtaine, je suis partie en Martinique. Et je me suis dit, je sais pas pourquoi, j'ai pris ma clarinette dans mes bagages, alors que j'en jouais plus depuis très longtemps. Et en fait, je suis arrivée là-bas, et en fait, la clarinette, c'est un des instruments phares de la musique traditionnelle de là-bas. Et j'ai commencé à apprendre à jouer de mon instrument, mais à l'oreille. Et en plus, sur le devant de la scène, parce que c'était un instrument important là-bas. Et on a eu un groupe où on reprenait de la musique traditionnelle de là-bas. On était une douzaine et c'était super chouette. Et depuis ce temps-là, j'ai un rapport un peu plus décomplexé avec mon instrument.

0: De prendre confiance en ma voix et puis de me rendre compte que je pouvais vraiment m'amuser avec. Et voilà, et j'ai continué comme ça à participer à des chœurs de femmes où on chantait des choses qui nous font du bien, mais plutôt dans l'impro en fait. Moi j'aime bien utiliser ma voix et ma clarinette plutôt dans l'impro, aussi peut-être parce que ça me permet de pas trop aller dans la technique. mais c'est aussi parce qu'avec l'impro, j'arrive à... Ce que j'aime bien, c'est exprimer des émotions, que ce soit avec ma voix ou avec ma clarinette. C'est ça que je recherche plus que la technique, en fait.
1: Et l'album Texture, qu'on explore aujourd'hui, tu l'as enregistré dans les studios de Léo Burguière, à Alba-la-Romaine. Qui est Léo Burguière ?
0: Alors, Léo Burguière, c'est un des musiciens des Ogres de Barbac. C'est le petit dernier. qui a monté son studio à Alba il y a 2 ans, je crois. Parce qu'en fait, ils ont leur maison de disques qui est là-bas. Avec de la place pour faire un peu de musique. Et Léo, il s'est installé là il y a 2 ans. Et quand il s'est installé, il a mis une petite annonce en disant « Oui, moi, je propose d'accompagner des artistes sur les arrangements de leurs chansons. » Et du coup, je lui ai écrit, j'ai envoyé mes chansons et je lui ai dit « Bah oui, mais moi, je veux bien que tu m'accompagnes. » C'est parti de ça. Et en fait, c'est parti... Moi, j'avais juste envie d'avoir une démo comme ça pour aller chercher des dates pour faire des concerts. Et en fait, entre l'idée de départ qui était d'avoir juste une démo et l'objet final, ça a dépassé un peu mes espérances. Enfin, d'ailleurs, j'avais pas trop d'espérance, mais on a vraiment fait un travail de pro. J'ai été accompagnée vraiment par des gens super. Je suis très contente du résultat. Donc Léo, il a fait toute la partie arrangement. C'est avec lui que j'ai enregistré en studio. C'est lui qui a mixé. Puis j'ai continué aussi un peu à travailler avec lui sur la version concert. Il m'accompagne un peu là-dessus aussi.
1: Et ben, je propose qu'on continue d'explorer l'album avec le morceau « Je virevolte » que vous avez donc créé ensemble.
0: Alors, moi j'ai créé tous les morceaux.
1: Oui.
0: Et lui, il les a améliorés, en fait.
1: Ok.
0: Et sur ce morceau-là, j'en parlerai un petit peu après l'écoute. En tout cas, lui, il a rajouté toute une partie hyper intéressante qui est toute la partie batterie et guitare électrique qui lui donne vraiment, je trouve... un aspect un peu rock, un peu underground, on dit, je sais pas. En tout cas, j'aime bien l'énergie que ça apporte à ce morceau-là.

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0: Je virevolte. C'est un extrait de l'album Texture de Odd qu'on a la chance d'avoir aujourd'hui dans nos studios. Retour dans les studios de la radio Info RC. Alors ce morceau, tu voulais nous en dire plus tout à l'heure?
1: Ouais, ce morceau, en fait, il est assez particulier parce que je l'ai écrit... J'étais partie marcher 12 jours en Catalogne sur le chemin de Saint-Jacques, toute seule. Puis un soir, dans une auberge, j'arrivais pas à dormir, enfin vraiment... Je faisais une nuit blanche. Et là, j'ai sorti mon téléphone et puis je l'ai mis sur enregistreur. Et j'ai sorti tout le texte, là, mais d'une traite, en fait. Et je crois que j'ai dû modifier un ou deux mots, enfin, juste des conjugaisons qui n'étaient pas... À 3 heures du mat', elles n'étaient pas... Et en fait, à la base, cette chanson, je l'avais montée avec l'enregistrement original de ce qu'il y avait dans mon téléphone. Et puis pour le CD, ça allait pas, la qualité elle était quand même pas géniale, donc je l'ai réenregistré à la voix. Et au montage, au mastering, donc Choco, celui qui a masterisé l'album, il m'a rajouté un effet qui fait que vraiment ça fait un peu comme si c'était enregistré. Enfin,
0: oui, on retrouve le côté enregistré. Ouais.
1: Et du coup, j'aime bien ce côté-là aussi. Moi, quand je l'écoute, je me revois là dans ma nuit blanche. Voilà.
0: Je virevolte. Oui, parce que tu as été accompagnée par Léo Burguière, qui joue de la batterie sur ce morceau.
1: Alors, sur ce morceau, il joue la batterie et la guitare électrique.
0: Et ouais. Tu as été aussi accompagnée, donc tu en parlais à l'instant, pour la masterisation, par...
1: Par Franck Choco-Rivoire.
0: Ok.
1: Qui est quelqu'un qui masterise plein de gens déjà très connus, donc... et qui font plein de chouettes trucs, donc j'étais assez honorée aussi qu'ils veulent bien faire mon mastering.
0: Ça veut dire quoi, masteriser?
1: Alors en vrai, moi je sais, c'est la touche finale, c'est comment tout le son de l'album il est harmonisé, c'est comment la qualité de la voix va ressortir un peu, enfin, c'est un travail qui est plutôt derrière des machines et qui fait qu'en fait ça donne la cohérence de sonore en fait à l'album. Je peux pas trop en dire plus parce que pour moi, c'est déjà très technique. Mais en fait, ce qui est chouette de voir, c'est quand on donne les morceaux finis à Franck qui va les masteriser et qu'on écoute après ce qu'il en a fait, il y a vraiment une différence de timbre, de voix, de chaleur, enfin, voilà.
0: Et là, tu lui avais dit que tu l'avais d'abord enregistré sur ton téléphone pour qu'il ajoute cette touche-là?
1: Eh ben non, c'est lui-même qui a écouté le morceau et il s'est dit, tiens, en fait, là, je rajouterais bien un truc comme ça. Et ça collait exactement avec...
0: Incroyable.
1: Ouais.
0: Et c'est le moment de parler de Sam Burguière, un autre membre du groupe des Ogres de Barbac, le frère de Léo, je présume, avec qui tu as aussi collaboré pour la création de cet opus. Le morceau Respira est un featuring avec lui.

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1: C'était un extrait de Respira, un titre de l'album Texture, dont tu es l'autrice-compositrice, Aude. J'ai dû le couper parce qu'on est en train de dépasser le temps dédié à la vagabonde sur le 88.6. Mais peut-être que tu peux nous dire quelle est la participation de Sam Burger dans ce morceau.
2: Alors Sam, il a joué du charango, un petit instrument à cordes type guitare qui vient d'Amérique latine, sauf que la caisse de résonance, c'est arrondi et puis c'est fait avec la carapace, je crois, d'un animal de là-bas. Il me semble que c'est ça. Et en tout cas, ça donne une sonorité bien latino-américaine, puisque cette chanson, elle nous faisait voyager. Il y a un peu d'Inde dedans, il y a un peu d'Amérique latine. Et quand on l'a travaillé avec Léo, un jour, il me dit « Mais oui, mais ce serait super que mon frère il joue du charango dessus, comme ça. » Ça rajoute encore une petite touche d'ailleurs.
1: Respira, c'est la quatrième chanson de l'album. C'est un peu le cœur de l'album, puisque il y a sept morceaux, c'est ça ?
2: Ouais, il y a sept morceaux.
1: Et pour continuer sur l'équipe qui t'a accompagné pendant cette création de l'album, il y a aussi la pochette de l'album. On parlait tout à l'heure des définitions qui figurent. Le visuel est très beau et il a été réalisé par Frédéric Stittel. Comment ça s'est passé pour la création de cette pochette ?
2: Donc Frédéric Stittel, c'est une graphiste qui est à Alba La Romaine. Et moi, j'avais à cœur de travailler avec des femmes, enfin d'essayer au maximum de travailler avec des femmes, parce que c'est important pour moi qu'on ait de plus en plus de place dans la création artistique. Et du coup, je suis allée la voir et je lui ai demandé si elle voulait bien faire la pochette de mon album. Et en fait, ça s'est fait en plusieurs phases. Je lui ai apporté plein de choses, plein d'éléments. Elle a écouté ma musique, je lui ai apporté des dessins, je lui ai montré des choses qui m'inspiraient. Et puis on est parti sur cette histoire de volcan, parce que le volcan, c'est aussi important dans ma vie. J'ai deux chansons qui parlent aussi du volcan. J'ai habité beaucoup dans des régions volcaniques et c'est une énergie qui me parle beaucoup. Et voilà, on a tissé entre le volcan, entre des textures, entre des couleurs.
1: Et dans l'album, il y a deux chansons autour du volcan, Au sommet du volcan et Shoot the Love, Déclaration d'amour à un volcan. On ne pourra pas les écouter aujourd'hui, mais en tout cas, invitation à aller les découvrir. On peut les trouver sur SoundCloud.
2: Alors sur SoundCloud, sur Spotify, sur Deezer, sur YouTube... Sur Apple Music, c'est partout.
1: Là, j'ai l'album la pochette de l'album sous les yeux et il y a écrit ton nom d'artiste en grand. Ça s'écrit ODE.
2: Oui.
1: Ton vrai nom, c'est Aude Valentin.
2: Ouais.
1: Ça va, c'était pas un secret ?
2: Non.
1: Ok, bon, super. Et avant qu'on termine cette interview, est-ce que tu as envie de rajouter quelque chose ?
2: Bah oui, je veux bien dire que là, en fait, ce que je suis en train de développer maintenant, bah, c'est de pouvoir produire ma musique en concert. C'est là-dessus que je travaille. Parce qu'en fait, pour réaliser cet album, j'ai fait un crowdfunding, on appelle ça. Et il y a 75 personnes qui ont participé et qui m'ont permis de réaliser ça. Et en fait, j'avais aussi envie de les remercier, là, à chaque fois que je présente l'album, parce que c'est grâce à eux qu'il existe, sinon j'aurais pas pu. Et puis je propose aussi de faire des concerts chez l'habitant, parce que ma musique elle s'écoute beaucoup. Mes concerts, ça peut être assez intimiste et j'aime bien jouer dans des endroits comme ça où je vais chez les gens. Et donc s'il y a des personnes qui sont intéressées, ben faut pas hésiter à me contacter.
1: C'est l'occasion de dire que les morceaux de cet album, on les retrouve aussi sur le 88.6. On les diffuse régulièrement depuis que ça a été notre album de la semaine. Donc vous pouvez aussi rester sur les ondes pour découvrir ta musique. On va conclure en musique avec un morceau que tu as choisi qui s'appelle Tango Thérapie. Est-ce que tu as envie de nous en dire deux mots avant qu'on termine là-dessus ?
2: Bah dans Tango Thérapie, donc il y a Léo qui a rajouté du bandoneon pour lui donner un petit aspect argentin, parce que ça s'appelle Tango Thérapie. Et moi, j'aime bien l'écouter parce que en fait, je trouve que quand il y a la clarinette qui arrive, il m'emporte vraiment ce morceau. Et je trouvais que pour finir, c'était pas mal de se laisser emporter par le son de la clarinette.

0: C'était Tango Thérapie pour terminer cette édition de La Vagabonde en présence de l'autrice-compositrice Aude. Merci d'être venue dans nos studios et nous parler de cet album.
1: Merci Colline.
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3: Affaire Liana à la une de vos journaux en ce mercredi 10 juin. Le Parlement accentue la pression sur Gérald Darmanin, nous dit Mediapart. Le gouvernement a fait feu de tout bois mardi 9 juin avec des mesures censées répondre aux défaillances institutionnelles face à la pédocriminalité. Mis en cause au Sénat et à l'Assemblée, le ministre de la Justice devrait aussi être visé par une plainte devant la Cour de justice de la République. Même son de cloche à la une de Libération, affaire Liana, dos au mur. Sous la pression populaire, le gouvernement a annoncé mardi des mesures de lutte contre les violences faites aux enfants et aux femmes, sans pour autant s'attaquer aux racines du problème. Pour rappel, ce que les associations féministes et de protection de l'enfance demandent, et ce depuis longtemps, c'est la mise en place d'une loi intégrale sur laquelle les associations ont travaillé de concert, et puis également la démission de ce ministre Gérald Darmanin. Et l'affaire Liana est aussi une nouvelle occasion pour les responsables politiques de droite de s'en prendre à l'indépendance des magistrats. Plutôt que de repenser le système judiciaire en profondeur sur la question de la pédocriminalité, le pouvoir s'emploie à se défausser de ses responsabilités. C'est un article signé Hélène Salvi dans Mediapart. Nous sommes à un moment de bascule à la SNCF, les cheminots en grève aujourd'hui pour sonner l'état d'urgence. Ouverture à la concurrence, processus de filialisation, multiplication des drames. Les cheminots en grève unitaire ce 10 juin dénoncent la dégradation de leurs conditions de travail et du service public. Du rail, un article de Léa Darnay à la une de l'Humanité aujourd'hui. À la une du Monde, affaire Liana également, et puis Moyen-Orient, Trump tente d'enrayer l'escalade, c'est le titre du journal. Le président des États-Unis veut empêcher la rupture des négociations avec l'Iran. Au Liban, le Hezbollah a été remis au centre du jeu par Téhéran. Les bombardements ont repris de plus belle, même si, rappelons-le, le cessez-le-feu n'en a jamais été. C'est la fin de cette revue de presse et on écoute automatique Black Box.

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2: Une nouvelle proposition de format danse, l'association qui crée un territoire de danse en Ardèche. Cette semaine, vous pouvez découvrir L'instant n'a que nos gestes, une proposition de Rordi Gali de la compagnie Arrangement Provisoire. Une petite tournée avec trois dates. La première, c'était samedi à Joyeuse. Et cette semaine, ça se passe à Aubenas, jeudi, et à Saint-Pierre-de-Colombier, vendredi. L'instant n'a que nos gestes, un titre inspiré par les mots du poète et manœuvre Thierry Metz. L'instant n'a que nos gestes pour rêver.

0: Le chef rôde en bas. Louis s'occupe de ranger des ferrailles, des étais. Le bras du tractopelle ouvre une fouille. 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L'instant n'a que nos gestes pour révéler l'inépuisable.
1: 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Et pour l'éclairer, nos mains avancent comme des torches dans l'après-midi.
2: L'instant n'a que nos gestes est une suspension dans le temps, une exploration poétique faite de gestes simples et tenus. Une parenthèse pour se poser et accompagner l'apparition d'une construction improbable. Une chimère faite de poutres, d'échelles, de pneus. Matériaux pauvres qui mettent en jeu le corps qui les travaille. Ce dialogue fait naître une danse qui emprunte au travail de construction sa rudesse, au cirque ses dangers, au geste de l'artisan ses savoir-faire, mais qui reste une danse autour de laquelle se rassembler. Deux dates donc pour découvrir cette courte pièce de 20 minutes. Cette semaine, jeudi 11 juin, c'est à 18h30, au Château, Centre d'art contemporain et du patrimoine à Aubenas. C'est gratuit. Et puis vendredi 12 juin, ça sera à 18h30, au parc de Saint-Pierre de Colombier, un spectacle qui sera précédé pour ce soir-là d'une initiation aux danses traditionnelles, et notamment au foro. Ça sera de 16h à 18h. Toutes les représentations sont gratuites, ouvertes à toutes et tous. Pour jeudi, la réservation est conseillée auprès du château car la jauge est limitée. L'instant n'a que nos gestes, une proposition de Rordi Galli de la compagnie Arrangement Provisoire, une pièce programmée par Format.

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2: Aujourd'hui, dans Le Bon Plan, on parle d'une exposition à retrouver au Château Centre d'Art Contemporain et du Patrimoine d'Aubenas. Ça s'appelle 1677. Le château a invité l'artiste Nicolas Dauban pour une exposition conçue comme le premier chapitre d'un chantier de recherche autour des graffitis carcéraux conservés dans ses sous-sols. Le titre 1677 reprend la date du plus ancien graffiti actuellement repéré dans le château, point de départ d'une enquête sensible et historique. Guidé par son intérêt constant pour les espaces de contrainte, les zones de résistance et les formes d'écriture clandestine, Nicolas Dauban développe ici, dans cette exposition, une démarche qui tresse création contemporaine, histoire carcérale et exploration du bâti. L'exposition présente plusieurs ensembles de pièces déjà produites par l'artiste, notamment dans le cadre de recherche et de résidence, mises en regard avec les inscriptions gravées dans la pierre du château, afin de faire résonner des récits, des gestes et des traces à travers le temps. En associant création contemporaine et archives gravées dans la pierre, il propose une lecture renouvelée de ce patrimoine. Mené en partenariat avec la chercheuse Fanny Lalande, ce projet ouvre un programme original mêlant art, sciences humaines et patrimoine, faisant du château un lieu d'étude, de création et de narration. L'exposition est visible encore tout l'été au château d'Aubenas et vous pouvez aussi en profiter pour faire une des visites insolites proposées par l'équipe. Elle s'appelle « Traces d'enfermement, de la prison à la création contemporaine » et c'est l'occasion notamment d'accéder au cachot du château et d'y découvrir les nombreux graffitis que l'on peut y trouver. C'est au prix d'une entrée classique et la réservation est conseillée.

0: en ce moment au cinéma.
1: En ce moment au cinéma, vous pouvez découvrir Jim Quinn, signé Nguyen et Attan, et les studios à qui l'on doit les Cassos. Jim, icône de la scène gay parisienne, voit sa vie basculer lorsqu'il contracte l'hétérose, un étrange virus qui transforme les hommes gays en hétérosexuels. Il voit alors tout le monde lui tourner le dos, à l'exception de son dernier follower et premier admirateur, Lucien, un jeune homme qui peine à s'assumer.
2: Salut, moi c'est Jim.
3: Qu'est-ce qu'il est beau!
2: Tu veux un tuto taille mannequin? Retrouve tous les conseils dans mon bouquin. Hey, salut sexy. Salut, ça va?
4: Bonjour Jim. Ah, je suis votre premier fan. Je pourrais avoir un selfie?
2: Quel enfer.
5: Fais-moi monter, Jim.
4: Ah, Jim parfait à embrasser une fille.
2: Qu'est-ce qui m'arrive?
6: Concert de Lady Gaga annulé et scène de panique dans le marais.
7: Ils arrivent tous les jours, de plus en plus nombreux.
1: Ensemble, ils partiront à la quête d'un mystérieux remède capable de guérir Jim et d'empêcher l'extinction de l'homosexualité.
7: Tu as contracté une nouvelle maladie qui s'appelle l'hétérose.
2: Quoi ?
7: Tu vas devenir hétérosexuel.
2: Ah ! Et j'ai l'hétérose, docteur. Aidez-moi, je vous en prie.
8: Vous connaissez Lucien ? Sans lui, il m'est impossible de synthétiser la chloroquine.
2: La chloroquine ?
8: Le remède à l'hétérose.
2: Pour m'accompagner dans l'aventure, j'ai pensé à toi.
4: Ça veut dire qu'on va pouvoir sauver les hétéropositifs ?
8: Yes !
7: Je sais ce qu'il me reste à faire.
2: Lucien, attends !
8: Tu ne fais rien pour attendre, Jim, parfait.
4: Mais vous êtes complètement barré !
7: Un seul faux pas et tu sers de 4 heures à tous les daddies du quartier.
4: Qu'est-ce qu'il va nous faire ?
8: Quoi ce bordel?
9: Lucien.
10: Changez!
9: Toi seul, tu peux sauver le monde.
4: Mais qui êtes-vous?
9: Je suis ta prostate, Lucien.
1: Et oui, vous ne rêvez pas, c'est bien Philippe Catherine doublant la prostate de Lucien. C'est peut-être une raison suffisante pour aller voir Jim Quinn, mais ce n'est pas la seule. Selon Écran Large, pour un studio qui a parfaitement intégré les codes d'Internet, il y a dans la rythmique de son humour de situation un aspect proche du cadavre exquis. D'autre part, cette mécanique d'empilement permet à l'ensemble de ne pas sombrer dans les travers d'une écriture remplie de clins d'œil tournant à vide. À vrai dire, on attend impatiemment chaque étape de son aventure programmatique. Marco Nguyen et Nicolas Attan réveillent également la plaie encore béante de l'inaction gouvernementale française lors de la crise du sida, tout en connectant cette politique homophobe à ses relents modernes, notamment dans la résurgence des thérapies de conversion. Une bien belle proposition pour un bien beau cri de liberté, nous dit Écran Large. Jim Quinn sortira donc sur vos écrans mercredi prochain, mercredi 17 juin. Il sera visible à 18h et 20h45. Les films à l'affiche aujourd'hui au Nevir. Disclosure Day, c'est à 20h45. Le Vertige, à 20h45. La Bataille de Gaulle, 20h45. L'Objet du Délit, 18h et 20h45. Scary Movie, c'est à 20h45. Histoire Parallèle, 20h45. Autofiction, 18h. Cocotte, 18h. Et Nous l'Orchestre, 18h.
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1: Du jazz, des sonorités noise et des animaux, c'est le nouvel album de Buck. Il s'appelle Animal Boisé. On continue avec Buck à découvrir leur jazz expérimental et instrumental avec un troisième titre pour cette semaine. C'est Chirou qu'on écoute tout de suite.

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1: Merci d'écouter RFI, il est midi à Paris, 10h temps universel. Le journal Charlotte de Rouen. Bonjour Charlotte.
2: Bonjour Chantal, bonjour à tous. Le pape va bénir la Sagrada Familia à Barcelone, cinquième jour de la visite de Léon XIV en Espagne. Mais avant ça, il ira dans une petite paroisse auprès des plus pauvres. Au Moyen-Orient, l'Iran réplique après des frappes américaines en réponse à une attaque contre un hélicoptère américain près du détroit d'Ormuz. On appellera notre correspondant à Téhéran. Au Mozambique, suite de notre série autour du projet mené par Total Energy dans le Cabo Delgado. Son site est ultra protégé alors que les populations, elles, subissent constamment des attaques terroristes. Et puis c'est un événement très attendu, la sortie de Disclosure Day de Steven Spielberg. Retour aux extraterrestres pour le maître de Hollywood. C'est le temps fort du déplacement du pape en Espagne. Léon XIV célébrera ce mercredi soir une messe à la Sagrada Familia où il bénira la tour de Jésus-Christ, 172 mètres de haut, un record qui fait de la célèbre basilique l'église la plus haute du monde. Une messe qui coïncide avec le centenaire de la mort de son célèbre architecte Antonio Gaudi, décédé le 10 juin 1926. Mais avant ça, il prendra aussi le temps d'aller dans une paroisse beaucoup moins touristique et dans un quartier qui a parfois mauvaise réputation, Élise Gazangel.
3: À quelques mètres de la Rambla, la paroisse de Saint-Augustin est méconnue. Pourtant, le pape Léon XIV la visitera ce mercredi. Michael Go, curé de l'église, n'en revient toujours pas.
4: On l'a su il y a presque un an et on pensait que c'était une blague. Mais c'est une réalité.
3: Le Saint-Père n'a pas choisi cet endroit au hasard. Ex-général de l'ordre des Augustins, il va visiter les siens et surtout parler de leur rôle social alors que 400 repas sont distribués ici tous les jours aux nécessiteux depuis plus de 30 ans.
4: Évidemment, il vient principalement pour bénir la tour de Jésus de la Sagrada Familia, mais le pape a aussi dans son cœur une inquiétude pour les personnes dans le besoin.
3: Pour le prêtre, c'est aussi l'occasion de parler positivement pour une fois de ce quartier.
4: Le Raval est connu parce qu'il y a beaucoup de délinquants, de vols, de problèmes. Mais au centre du Raval, il y a aussi la foi. J'aimerais qu'on sache qu'il y a aussi beaucoup de non-catholiques, mais qu'ils respectent notre foi.
3: Un pas de côté dans cette visite barcelonaise digne de carte postale. Élise Gazangel, Barcelone, RFI.
2: En Grande-Bretagne, Keir Starmer condamne les violences anti-immigrés qui ont eu lieu en Irlande du Nord. Le Premier ministre britannique a qualifié de choquantes et d'inacceptables ces violences qui ont éclaté hier soir à Belfast, des débordements qui interviennent au lendemain d'une attaque au couteau dont le suspect est un réfugié soudanais. Des centaines de personnes, des manifestants pour beaucoup le visage masqué, se sont rassemblés hier soir en plusieurs points de Belfast. Des bus et des voitures ont été incendiés. Des habitants ont même dû être évacués d'un immeuble en feu à la périphérie de la ville. Au Moyen-Orient, la voie diplomatique avec les États-Unis a été mise à mal par les frappes américaines. C'est ce qu'estime le porte-parole de la diplomatie iranienne dans un message vidéo relayé par les médias locaux. Tout processus diplomatique est mis à mal par le recours à la force et par des actions illégales sur le terrain, ce sont ces mots. Hier matin, pourtant, le président américain avait assuré être très proche d'un accord, un optimisme douché quelques heures plus tard quand Donald Trump a annoncé qu'un hélicoptère américain avait été abattu par l'Iran. Donald Trump qui a promis une réponse appropriée ordonnant de nouvelles frappes. Ce à quoi Téhéran n'a pas tardé à réagir avec là aussi deux nouvelles attaques contre les bases américaines dans la région. Siavosh Ghazi, vous êtes notre correspondant à Téhéran, le régime iranien qui donne sa version des faits ce matin.
5: La version iranienne est bien sûr toute différente de la version américaine. Selon Téhéran, après la chute d'un hélicoptère américain dans le détroit d'Ormuz, le président américain avait annoncé une riposte. Et selon le communiqué des gardiens de la révolution, les Américains ont mené vers 1h du matin une série d'attaques contre Bandar Abbas, Jask, Sirik, Rechm et Minab, ainsi que des installations pétrochimiques dans le sud de l'Iran. Une riposte somme toute limitée de la part des États-Unis puisque c'est concentré et localisé autour du détroit d'Ormuz. Téhéran accuse les États-Unis d'avoir attaqué des installations de purification d'eau potable et de réservoirs d'eau, ainsi qu'une antenne de télécommunication, alors que les Américains parlent d'attaques contre des installations militaires. Moins de 2 heures plus tard, une riposte de manière importante contre des bases américaines au Koweït, à Bahreïn et en Jordanie. C'est la première fois depuis le cessez-le-feu que la Jordanie est visée. Selon Téhéran, le siège du CENTCOM a été visé également à Bahreïn, donc un centre militaire très important pour les Américains, ainsi qu'une base en Jordanie où il y a des avions F-35 américains qui sont stationnés.
2: Aussi à Vosges-Gazi, selon les autorités iraniennes, 20 000 personnes n'ont plus accès à l'eau potable après ces frappes américaines sur 2 réservoirs, notamment sur la côte sud du pays, ce qui plonge les habitants de la région de Sirik dans des conditions très difficiles. Les températures sur place oscillent entre 45 et 50 degrés. 26 morts à la frontière entre l'Afghanistan et le Pakistan. L'armée pakistanaise dit avoir tué des individus liés aux talibans pakistanais dans des frappes précise et calibrée. Selon les autorités afghanes, des enfants feraient partie des victimes. Les relations entre le Pakistan et l'Afghanistan se sont envenimées depuis que les autorités talibanes ont repris le pouvoir en 2021. Islamabad accuse Kaboul d'accueillir des combattants du mouvement des talibans pakistanais sur son territoire. Direction le Mozambique, à présent, deuxième volet de notre enquête avec un consortium de journalistes coordonné par Forbidden Stories. On reste aujourd'hui dans le Cabo Delgado, cette région du nord du Mozambique qui subit depuis près de 10 ans les violences du groupe terroriste Shebab. Dans les eaux de cette région, dans le bassin de Rovuma, se trouve un immense gisement de gaz naturel. Après avoir suspendu ses activité pendant 7 ans pour des raisons de sécurité, le projet Mozambique LNG a repris en janvier, mené par le français Total et plusieurs partenaires internationaux. Ce site est ultra protégé, Gaël Alex, alors que les populations locales, elles, subissent constamment des attaques terroristes.
1: Sur la péninsule d'Afungi, non loin de la frontière tanzanienne, se trouve le site du projet Mozambique LNG. 7000 hectares clôturés, sécurisés par 600 soldats des FADEM, les forces armées mozambicaines. Ce dispositif a été mis en place dans le cadre d'un accord signé entre Total et le gouvernement mozambicain en 2020. C'est rageant de voir tous ces soldats autour d'un site qui a longtemps été vide alors qu'on subit des attaques à répétition, s'indigne Faki Ahmad, un habitant de Palma déplacé à Pemba. En 2021, Palma a été occupée pendant 12 jours par le groupe terroriste Shebab. Lors de la reprise de la ville, les représailles des FADEM contre les habitants ont été tout aussi meurtrières. En tout, près de 1500 personnes ont été tuées. 2 plaintes ont été déposées en France contre Total dans le cadre de l'attaque de Palma, par des sous-traitants qui accusent le groupe de négligence et par une ONG allemande qui porte plainte pour complicité de crimes de guerre. Un audit interne commandé par Total en 2020 souligne que la relation contractuelle entre le groupe et les FADEM est problématique. En cas de violation des droits humains, ce lien engage directement la responsabilité du groupe, peut-on lire dans le document. Gaël Alex, de retour de Pemba, Nairobi, RFI.
2: Le bilan s'alourdit à 46 morts aux Philippines. Un puissant séisme de magnitude 7,8 a eu lieu lundi au large des côtes de Mindanao, ce qui a notamment provoqué des glissements de terrain. Les secours continuent toujours de chercher des disparus sous les décombres. 17 personnes sont toujours introuvables. Chaque nouveau film de Steven Spielberg, c'est un événement et la sortie de Disclosure Day ce mercredi dans les salles françaises est l'une des plus attendues de l'année. Le maître de Hollywood revient aux extraterrestres avec Emily Blunt, Josh O'Connor, Elisabeth Le Quéret l'a vu pour nous.
6: Qu'est-ce qui m'arrive ? J'ai peur, je comprends plus rien tellement j'ai peur.
7: Une météorologue se met à parler dans une langue inconnue à la télévision. À l'autre bout du pays, un analyste militaire fuit avec des documents classifiés sous le bras. Deux inconnus que la vérité va réunir, celle d'un secret d'État donnant la preuve de l'existence d'extraterrestres.
8: Ça fait 79 ans qu'on dissimule la vérité.
7: Citoyens ordinaires propulsés au cœur d'un mensonge planétaire, ils ont à leur trousse des agents gouvernementaux qui veulent les éliminer avant que la révélation ne soit rendue publique.
6: Qu'est-ce qui nous est arrivé ?
7: À 79 ans, Spielberg signe un film de course-poursuite classique avec des scènes d'action millimétrées et un suspense à la Hitchcock. Le problème, c'est plutôt sa vision des extraterrestres tellement vieillotte. Après des sommets du genre comme Nope de Jordan Peele ou Premier Contact, c'est le paradoxe de Disclosure Day. Malgré tout le brio de Spielberg, son film est daté. avant même d'avoir commencé sa carrière en salle.
2: Elisabeth Le Quéret, et à présent c'est Lucie Bouteloup qu'on retrouve pour une lire de voisins.
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C'est l'heure de votre agenda culturel quotidien et on commence par de la danse avec Format et le spectacle qui est en petite tournée cette semaine, L'instant n'a que nos gestes. Une évocation du travail de Thierry Metz, le poète Manœuvre. C'est l'artiste Jordi Galli de la compagnie Arrangement Provisoire qui vous propose cette suspension dans le temps. Un spectacle comme une exploration poétique faite de gestes simples et tenus. Une parenthèse pour se poser et accompagner l'apparition d'une construction improbable faite de poutres, d'échelles, de pneus, matériaux pauvres qui mettent en jeu le corps qui les travaille, celui de l'artiste. Ce dialogue fait naître une danse qui emprunte au travail de construction sa rudesse, au cirque ses dangers, au geste de l'artisan ses savoir-faire. Un équilibre précaire et précis dans lequel corps, objets et spectatrices partagent leur présence le temps d'une suspension. Il y a encore deux représentations de L'instant n'a que nos gestes, jeudi 11 juin à 18h30 au château à Aubenas. Pour cette représentation, il est fortement conseillé de réserver en ligne sur le site du château. Et puis, deuxième représentation, vendredi 12 juin à 18h30 dans le parc de Saint-Pierre de Colombier. Et ce jour-là, le spectacle sera précédé d'une initiation aux danses traditionnelles et notamment au foro. Ça sera de 16h à 18h et le rendez-vous est donné au parc. Si vous souhaitez vous inscrire, vous pouvez appeler la maison de vallée de Saint-Pierre de Colombier au 06 11 67 14 10 06 11 67 14 10. Les deux représentations sont gratuites et il y aura un repli en cas de pluie vendredi. L'instant n'a que nos gestes, c'est une proposition de format et c'est donc la petite tournée. Et du côté de Chirol, on vous propose du piano barbare, la musicalité et l'insoumission salvatrice de l'Ariège, réunis dans un seul corps, celui de Karine, qui va vous faire danser et chanter au défi du temps et du contretemps. C'est jeudi 11.

14 juin à 20h au Moulinage de Chirol. Un spectacle tout public au prix indicatif de 8 euros. Samedi, c'est la fête Place Palamos. Des animations, une buvette, un tournoi de football et encore d'autres propositions. Tout ça, c'est gratuit, c'est dans le cadre de la programmation du CCAS et du Centre Social au Fil de l'Eau. Ça se passe aux Oliviers, Place Palamos, et ça sera toute la journée. Le point jeu vous donne rendez-vous samedi 13 juin à 13h30 pour le tournoi KO Draft Magic The Gathering. L'entrée est au prix des 3 boosters. C'est à 13h30 samedi au point jeu et puis ça sera l'occasion de déposer vos jeux pour la grande braderie d'été puisqu'elle revient, elle aura lieu du 15 juin au 15 juillet. Vous pouvez déjà ramener vos jeux et pour rappel, la braderie c'est un dépôt-vente. Vous apportez vos jeux à vendre et vous repartez avec un bon d'achat équivalent pour chaque jeu vendu. Portes ouvertes à l'Antillère, la ferme de Lérolles vous accueille samedi 13 juin à partir de 15h30 et jusqu'à 19h. Au programme, visite de la ferme, rencontre avec les chèvres, dégustation et vente de fromage. L'entrée est gratuite bien sûr et pour les gourmands et gourmandes, des crêpes au lait de chèvre seront fabriquées et vendues pour le goûter. Ça se passe au 1 Les Ladés à la ferme de Lérolles à l'Antillère ce samedi 13 juin à partir de 15h30. Retour des vivants, vivantes et des morts et des mortes. C'est la suite de la programmation du ressort. Dimanche 14 juin, ça se passe à Sainte-Mélanie. Avec un temps fort, puisqu'il y aura le spectacle. La gardienne vous invitera à boire le thé dans sa caravane entre 14h et 16h30 devant la cure. Il y aura aussi une écoute collective du podcast des vivants et des mortes. Ça se passera à la cure également. À 14h, ça sera l'épisode 5, les pros de la mort, et l'épisode 6, les morts attendus. C'est à la cure à Sainte-Mélanie, toujours dimanche 14 juin. Et puis, il y aura aussi un repas partagé de 12h30 à 14h et un café mortel à 17h. Et ça sera au Bon Port, toujours à Sainte-Mélanie. C'est dans le cadre de la programmation des vivants et des morts portée par le ressort.

0: et Voix Animal Festival. C'est une nouvelle proposition à découvrir au château de Bannes ce samedi 13 juin. Un événement au cœur des vestiges du château, 100% animaliste et dans un cadre exceptionnel. Au programme, un village associatif, un village artisanal, des food trucks vegan, des ateliers de cuisine végétale et de sorties plantes sauvages, des expositions, un espace dédié aux enfants, des projections, des concerts et même un spectacle de feu. Côté concert, à 20h30, il y aura Zulu's Big Band avec sa musique trad franco-tsigano-irlandaise. À 22h30, donc jonglerie merveilleuse et spectacle de feu avec Elflo. Et à 23h, DJ Sneak et son électro-swing balkan. C'est la fin de cet agenda culturel, on écoute Ize avec Freak.
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1: Salut! Salut, je suis trop contente d'être ici. Je me présente, je m'appelle Lou Trottignon. Je suis une personne trans non-binaire. Ouais, ça commence fort. Non-binaire, qu'est-ce que ça veut dire? Ça veut juste dire... que personne sait ce que ça veut dire. Pourtant, c'est hyper simple. Moi, je suis assignée femme à la naissance, transitionne vers la masculinité. Maintenant, j'utilise le pronom il. Mais j'aime pas trop que tu me dises que je suis un homme. Tu peux dire elle, mais pas dans le sens je suis une femme. Et elle, c'est super, mais j'arrive pas à l'utiliser pour moi-même. Je comprends pas pourquoi les gens sont confus. C'est le commentaire que je reçois le plus sous mes vidéos, c'est « Tu seras jamais une vraie femme. » Oui. C'est le principe du truc, en fait. Moi, je comprends que les gens soient perdus autour de la non-binarité. Hein. Ça fait très longtemps que ça existe. Mais c'est maintenant qu'on en parle. Moi, quand j'étais petite, tout en petitesse, j'avais décidé que je vivrais jusqu'à 100 ans et qu'à 50 ans, je deviendrais un homme. Comme ça, j'aurais fait moite-moite. C'est pas mal comme plan, non? Vous êtes mignons parce que c'est vraiment un plan de merde, hein, mais... Mais sauf qu'en grandissant, j'avais pas de modèle de star qui faisait moite-moite. Du coup, j'ai regardé sur Internet pour trouver un modèle qui me ressemblait. Et à un moment, j'ai trouvé. C'est le mérou. C'est un poisson. Au début de sa vie, il est femelle. À la moitié de sa vie, il devient mâle. Il peut me redevenir femelle après. C'est un poisson de 2 mètres de long. Il est trop moche. Je l'adore. Il fait tout le temps cette tête-là. Je comprends son sentiment de vie constante, la panique. Mais moi, quand j'ai vu ça, j'étais là. Mais attendez. Mais depuis le début, mon genre, c'est le mérou. Je suis un mérou. Je suis pas sûre de vous rendre moins confus. Après, vous inquiétez pas, la personne la plus confuse, c'est ma mère. Je lui ai fait mon coming out, elle m'a laissé un message sur mon répondeur que je garderai à vie. Ça finissait par « Bisous mon garçon, ma fille, ma bite. » Je dis quoi? Sachant que nous dans la famille, on est 3 personnes LGBT entre mes frères et sœurs. Ouais, je sais pas ce qui s'est passé. Ma mère engendre des gays et des lesbiennes, voilà. Ma mère c'est Mylène Farmer, c'est pour ça. Et il y a des gens qui pense qu'on aurait un lobby trans, voilà, qu'on s'organiserait entre nous avec des subventions pour faire de la propagande. Moi, j'ai plusieurs questions. Où est l'argent? Et c'est tout. J'ai pas d'autres questions, en fait. Par contre, il y a un lobby qui est vraiment puissant en France, c'est le lobby des chasseurs. Alors eux, ils sont hyper puissants, mais ils arrêtent pas de dire « Ouais, on est invisibilisés !» Mais arrêtez de vous habiller couleur forêt quand vous allez dans la forêt. Tu sais, ils sont tellement puissants qu'ils ont réussi à ne pas faire passer une loi qui les interdisait de boire de l'alcool pendant qu'ils chassaient. Pendant que nous, on n'a pas tous nos droits. Du coup, le gouvernement français a pensé que c'était plus dangereux quelqu'un comme moi qui devient qui il est que des mecs bourrés dans la forêt avec des flingues qu'on voit pas. Mais en plus, sinon, on a un lobby, mais on est le pire lobby du monde. Le nombre de personnes trans en France, c'est 0,3%. C'est même pas 1%. Et ma mère est responsable de 0,2% en plus. Donc vraiment... Non, mais j'ai compris, je vais transitionner en chasseur, en fait. Enfin... Et là, ça fait 3 ans que je prends la testostérone. Vous voyez ce que c'est, la testostérone? Oui. Oh, vous êtes mignon. Parce que l'autre fois, j'ai posé la question, il y avait 3 mecs au fond de la salle, ils étaient là.
2: Ouais, je vois ce que c'est, ouais. J'en prends en poudre tous les matins, tac, tac, tac, tac, tac, sur mes biscottes. Même mes biscottes, elles ont des biscottos.
1: Moi, j'en prends en injection. C'est une hormone qui permet d'avoir plus de muscles, plus de poils, une voix plus grave. Fonctionne vachement bien sur moi, c'est... Tu peux pas du tout savoir ce qui va changer en premier avec la testostérone, c'est complètement aléatoire. Moi, je pensais devenir direct un grand mec hyper musclé. Non. J'ai eu des poils interfessiers. Très déçu par cette transition. Des fois, je vais à des groupes de mecs et je leur dis, je suis comme vous. Ça marche pas. Quand la boulangère m'appelle, madame, tu peux pas faire. Moi, c'est monsieur, en fait, vous voyez bien que... Je crois que la question qu'on pose le plus depuis que je transitionne, c'est quand est-ce que je vais faire une transition complète ? Comme si j'étais une galette bretonne. Tu sais, c'est quoi la question qui se cache derrière ? C'est qu'est-ce qu'on a dans le pantalon ? Ça, les gens sont obsédés par savoir ce qu'on a dans le pantalon. Mais je pense que personne ne sait ce qui s'y trouve vraiment. Je sens que j'ai votre attention là, c'est quand même... Dis-nous ! Quand t'es assignée femme à la naissance comme moi et que tu prends la testostérone, il se passe un truc, c'est que ton clitoris grandit. Il devient beaucoup plus visible, beaucoup plus sensible. Ouais. Pour toutes les meufs hétéros, s'ils trouvent pas ton clito, prends la testo. Pas, elles sont là, c'est où les injections? Ça fait 10 ans qu'ils trouvent pas là. Ça change plein de trucs la testostérone. Maintenant je ressemble plus à un homme qu'une femme. Ça fait que je dois utiliser les toilettes des hommes. Moi je savais que la transition c'était dur, mais à ce point.
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0: Aujourd'hui, nous allons vous présenter
1: Roger et ses humains.
0: C'est une BD faite par Cyprien, youtubeur de plus de 14 millions d'abonnés, édité par Dupuis et illustré par Paca.
1: Roger est un robot qui a été livré par le père de Hugo, qui est chômeur et qui surfe sur Internet, pendant que Florence, la copine de Hugo, travaille toute la journée. L'histoire se déroule surtout dans leur appartement et dans le monde d'aujourd'hui.
0: Nous aimons bien ce livre car le langage familier est utilisé et est compréhensible par tout le monde. Les dessins sont humoristiques et dessinés sans nez et à l'ordinateur. De plus, il y a des petits gags faciles à comprendre mélangés à une histoire avec de l'action.
1: Roger et ses humains est une BD comique et pleine de suspense car on ne sait jamais à quoi s'attendre. Roger fait énormément de gaffes et en plus, il ne sait absolument pas mentir. Hugo est un fainéant car il ne cherche pas de travail. Florence s'énerve beaucoup, elle est active car elle travaille et Roger est naïf car c'est un robot qui n'a pas de conscience.
0: Le livre est basé sur les bêtises et réponses inattendues de Roger, quand il dit que Facebook est raciste car il regarde si vous êtes un robot ou un humain.
1: Nous avons lu ce livre en grand format cartonné, ce qui nous a plu car c'est plus lisible qu'un petit format. Nous vous le recommandons.
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0: Merci de nous avoir écoutés.
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1: Aujourd'hui, nous accueillons Nathan, maraîcher au GAEC Les Manches Doux. Bonjour Nathan.
4: Bonjour Nolan.
1: Pour commencer, pouvez-vous nous expliquer en quoi consiste votre métier ?
4: Je suis agriculteur, donc je suis maraîcher, je fais pousser des légumes. Donc je les cultive, je fais des semis, je les plante, je passe beaucoup de temps à désherber puisque je suis en bio, et après je les récolte et je les vends.
1: Et qu'est-ce qu'un GAEC ?
4: Un GAEC, c'est une forme de société, c'est un groupement agricole d'exploitation en commun, et c'est une association. En général, c'est plutôt dans le cadre familial. Moi, je suis associé avec un ami, et on est deux.
1: Vous êtes agriculteur bio. Quelle est la différence avec l'agriculture conventionnelle ?
4: L'agriculture biologique n'utilise pas de produits de synthèse. Donc, tout ce qu'on va utiliser est d'origine naturelle. Donc, ça va être principalement déterminant sur les engrais qu'on utilise, parce qu'on va utiliser des engrais d'origine naturelle, avec peu de pétrochimie, là où le conventionnel peut l'utiliser. Et on va avoir une différence sur les traitements, soit les pesticides pour traiter contre les insectes et autres ravageurs, et sur les herbicides, où en bio, on n'a aucun herbicide autorisé. Et ça, c'est une énorme différence dans la charge de travail derrière. Parce que du coup, ça veut dire que nous, on va passer beaucoup de temps sur le désherbage ou trouver d'autres moyens, là où le fameux glyphosate permet pas mal d'heures économisées en conventionnel.
1: Pourquoi avez-vous choisi de devenir agriculteur bio ?
4: Moi, c'est une reconversion. Donc, je ne suis pas issu du monde agricole, donc j'ai fait une installation qu'on appelle hors cadre familial. Mes parents n'étaient pas agriculteurs et j'ai moi-même eu une première partie de ma vie où j'étais dans l'informatique. Et j'ai voulu faire un métier qui faisait du sens pour moi. Et ça s'est trouvé un petit peu tout seul, puisque j'étais passionné par l'agriculture. Et le choix du bio s'est fait dans la foulée, puisque je voulais faire un métier qui avait du sens, où j'avais le moins d'impact possible sur la planète.
1: Est-ce que les aliments bio ont le même goût que les aliments conventionnels ?
4: C'est une bonne question. Le goût, c'est subjectif. Je dirais que ce qui change vraiment le goût, c'est l'utilisation de variétés anciennes. Ça, c'est possible en bio et en conventionnel. Après, c'est beaucoup plus utilisé en agriculture biologique, les variétés anciennes. Mais je pense que sur certains légumes, on a perdu beaucoup de saveurs. Je pense notamment à tout ce qui est courge, courgette, où on utilise beaucoup de F1. Et aujourd'hui, on retrouve des courgettes qui ont très peu de goût, par exemple. Donc, pour moi, oui, il y a une notion de goût. Après, ça reste subjectif.
1: Comment l'agriculture bio permet de limiter notre impact sur le réchauffement climatique ?
4: Bien bonne question, encore une fois. Comment est-ce que ça permet de réduire notre impact sur le réchauffement climatique ? C'est une bonne question parce que, comme je disais tout à l'heure, on va utiliser beaucoup moins d'entrants issus de la pétrochimie. Donc là-dessus, on va avoir un impact carbone qui est plus faible. On va avoir cet effet-là. Après, au niveau des traitements, on va avoir une différence parce que on va avoir beaucoup de traitements type glyphosate qui fuit vachement dans le sol. Donc, c'est des choses qu'on va venir appliquer sur la plante et qu'on va retrouver dans les nappes phréatiques quelques années plus tard. Après, ça ne veut pas dire que tout est propre dans le bio non plus, puisqu'on a des produits autorisés comme le soufre ou le cuivre, mais l'impact est quand même vachement limité.
1: Quel est l'impact des pesticides sur la santé ?
4: Là-dessus, il y a pas mal d'études scientifiques. Hein. On est quand même à l'origine de pas mal de cancers sur les pesticides pour la santé humaine. Après, si on prend la santé animale, on voit qu'il y a énormément d'impact. Aujourd'hui, on a perdu 70% de la biodiversité sur les insectes volants. Donc l'impact, il est clair et net.
1: Avez-vous des exemples de maladies pouvant être causées par les pesticides ?
4: Oui, du coup, les cancers, on a fait le lien et aujourd'hui, c'est une bonne chose. Hein, il y a vachement de prévention sur l'application des traitements, soit dans le tracteur ou avec un pulvé à dos, où on encourage fortement à porter un masque, à mettre une combinaison sur le tracteur, d'avoir une cabine qui se ferme et qui soit hermétique. Mais oui, l'impact, il est énorme.
1: Le bio permet-il de préserver la biodiversité?
4: Oui, plus que le conventionnel, ça c'est sûr. Après, on a quand même un développement du bio-industriel, et là-dessus, c'est quand même à relativiser, parce que en bio, on a quand même la possibilité d'utiliser des insecticides, et même s'ils sont d'origine naturelle, ils vont venir tuer des insectes, et beaucoup d'insecticides en bio sont à spectre large, comme on dit. C'est-à-dire qu'ils ne vont pas cibler un seul insecte, mais en tuer plusieurs. Donc voilà, le bio sur petite surface, en local, oui, ça c'est sûr et certain, ça préserve la biodiversité.
1: L'agriculture biologique permet-elle d'améliorer la qualité du sol à long terme?
4: Oui, moi j'en suis persuadé parce que avec l'agriculture biologique, en général, il y a beaucoup de pratiques qui s'accompagnent d'une préservation des sols, c'est-à-dire qu'on va beaucoup moins labourer de manière générale. Après, il y a toujours des exceptions, mais de manière générale, on va beaucoup moins labourer. Là où sur du conventionnel, on va généralement labourer une fois par an. Là-dessus, c'est désastreux pour les sols, parce qu'en fait, on va venir retourner les couches du sol. Toute la vie du sol est dégradée, les vers de terre se perdent. Donc oui, pour moi, en bio, on préserve ça.
1: Pouvez-vous nous parler du problème de la pollution de l'eau due à l'agriculture conventionnelle?
4: Je l'ai un petit peu évoqué tout à l'heure, hein, c'est vraiment l'idée du glyphosate notamment et d'autres traitements qui se dissipent. Donc, c'est-à-dire que on va l'appliquer, il va se dissoudre dans la terre et en fait c'est des choses qu'on retrouve après dans les nappes phréatiques. C'est ça le gros problème.
1: On arrive à la fin de cette interview. Pour finir, où pouvons-nous retrouver vos produits?
4: Je vends dans les magasins bio d'Aubenas. Donc la Biocoop d'Aubenas, la Biocoop de Prades, le village des producteurs à Aubenas également et la maison d'Olive.
1: Merci Nathan de vous être déplacé et d'avoir répondu à mes questions. Je rappelle à nos auditeurs que vous êtes maraîcher bio.
4: Merci Nolan.
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2: Aujourd'hui, je vous parle de la mauve sylvestre, en latin la Malva sylvestris. C'est une plante très commune qui est cousine de la guimauve et de la rose trémière. Une fleur à 5 pétales de couleur rose à mauve, avec des veines de couleur plus foncée sur chaque pétale. C'est une plante riche en mucilage, elle est adoucissante, anti-ulcéreuse, vulnéraire, ça veut dire qu'elle guérit les plaies et les blessures. Elle est laxative, anti-inflammatoire, antioxydante, antibactérienne, elle protège les reins et elle est reconnue aussi pour son activité antitussive, un remède pour calmer la toux. Et les fleurs et les feuilles aussi. Séchées en infusion, elles sont reconnues pour régulariser les troubles digestifs tels que la constipation ou la diarrhée. C'est une plante pectorale qui est riche en mucilage. Elle soulage les maux de gorge, les toux, les laryngites et les bronchites. Et vous pouvez aussi l'utiliser en cas de piqûre d'insectes. Alors pour ça, vous pouvez directement vous servir du suc des feuilles fraîches. Vous élaborez un calmant à base de feuilles de mauve en écrasant les feuilles avec de l'huile d'olive et vous massez délicatement la partie piquée de votre peau. Les jeunes fruits de la mauve, on les appelle les fromageons. Ils se mangent quand ils sont encore verts, alors il faut retirer le calice de 5 pétales et les fromageons se croquent tels quels. Alors vous pouvez les manger dans une salade ou même un plat de légumes. Et comme les boutons floraux, vous pouvez conserver les jeunes fruits, les fromageons, dans du vinaigre ou dans de l'huile d'olive que vous pouvez mélanger avec de l'ail, des graines, des feuilles d'aromate pour faire une sorte de pesto. Et puis attention, pour une bonne conservation, il faut veiller à bien recouvrir le tout d'huile d'olive.

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1: Après avoir écumé toutes les rades et les scènes de France et de Navarre avec Agnès Tiov et leur duo mythique lyrico-punk pendant plus de 20 ans, Karine a voulu prendre du repos. Et ça n'a pas marché. Alors elle continue et elle sera au Moulinage de Chirolles ce jeudi 11 juin à 20h pour Piano Barbare, un spectacle tout public au prix indicatif de 8 euros. Franchement, Karine, elle est nulle en repos. Elle revient avec ses pianos et c'est tant mieux. Ne me demandez pas de chansons précises, dit-elle, je n'en ferai qu'à ma guise, bise. Piano Barbare, c'est quand on commence directement la teuf par l'after, c'est toute la musicalité et l'insoumission salvatrice de l'Ariège réunies dans un seul corps. C'est quand tu as les fils qui se touchent de piano, c'est comme une bonne nuit blanche, c'est libre, improvisé, et ça vous fait danser et chanter au défi du temps et du contre-temps. Piano Barbare, c'est au Moulinage de Chirolles dans le cadre de la saison culturelle. C'est jeudi à 20h et c'est donc à partir de 8 euros un spectacle tout public qu'on vous invite à aller découvrir. Et tout de suite, on écoute une autre voix, celle de la Niña Guaparia.

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1: 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Il est midi en temps universel, 2 heures de plus ici à Paris. 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Et c'est l'heure du journal. Bonjour Olivier Sherman.
2: Bonjour Anne Cantner, bonjour à toutes et à tous.
1: Avec au programme la visite du pape à Barcelone.
2: Deux temps forts pour le souverain pontife, une messe ce soir à la Sagrada Familia et une immersion dans une paroisse dans un quartier populaire. Léon XIV veut mettre en lumière le travail des communautés religieuses locales en faveur des plus démunis.
1: Après le drame de Liana, enfant de 11 ans enlevé et tué, les magistrats de la ville d'Auch dans le sud-ouest sortent du silence.
2: Une motion cinglante pointe la responsabilité de certains discours politiques dans la colère publique. Le tribunal évoque une surcharge extrême avec des milliers de plaintes pour un parquet très réduit. Une mise au point qui souligne la tension entre justice et pouvoir exécutif.
1: Après une nuit d'émeutes dans la ville de Belfast en Irlande du Nord, la question de la migration et des frontières au sein du débat politique relancé par l'extrême droite.
2: Oui, après une attaque au couteau, des violences ont embrasé plusieurs quartiers de la ville. L'extrême droite critique une frontière jugée trop perméable entre l'Irlande et le Royaume-Uni.
1: Amnesty International accuse Israël de nettoyage ethnique en Cisjordanie occupée.
2: L'ONG dénonce le déplacement forcé de communautés bédouines et pastorales entre 2023 et 2025. Elle évoque aussi un crime contre l'humanité lié à la politique d'expansion des colonies.
1: Et puis le lancement stratégique d'une nouvelle compagnie aérienne en Arabie Saoudite, Riyad Air.
2: La compagnie saoudienne vise une centaine de destinations. L'Arabie Saoudite mise sur une expansion rapide et massive du transport international avec un objectif, faire de Riyad une grande plaque tournante du transport aérien mondial.
1: Dans l'actualité également, la Coupe du Monde de foot, vous le savez, ça commence demain, dernier match de préparation. Les tenants du titre, les Argentins, ont dominé l'Islande 3-0 et les Léopards congolais ont été battus par le Chili 2-1. On en parlera dans un quart d'heure dans le journal des sports. Mais d'abord donc la suite de la visite du pape en Espagne, Léon XIV, à la Sagrada Familia et avec les plus pauvres à Barcelone.
2: Oui, c'est le temps fort du déplacement papal en Espagne. Léon XIV célébrera ce mercredi soir une messe très attendue à la Sagrada Familia où il bénira la tour de Jésus-Christ, haute de 172 mètres, un record qui fait de la célèbre basilique l'église la plus haute du monde. Cette messe coïncide avec le centenaire de la mort de son célèbre architecte, Antoni Gaudí, décédé le 10 juin 1926, mais il prendra aussi le temps d'aller dans une paroisse beaucoup moins touristique, dans un quartier qui a parfois mauvaise réputation. Élise Gazangel.
3: À quelques mètres de la Rambla, la paroisse de San Agustí est méconnue. Pourtant, le pape Léon XIV la visitera ce mercredi. Michael Go, curé de l'église, n'en revient toujours pas.
4: On l'a su il y a presque un an et on pensait que c'était une blague, mais c'est une réalité.
3: Le Saint-Père n'a pas choisi cet endroit au hasard. Ex-général de l'ordre des Augustins, il va visiter les siens et surtout parler de leur rôle social alors que 400 repas sont distribués ici tous les jours aux nécessiteux depuis plus de 30 ans.
4: Évidemment, il vient principalement pour bénir la tour de Jésus, de la Sagrada Familia, mais le pape a aussi dans son cœur une inquiétude pour les personnes dans le besoin.
3: Pour le prêtre, c'est aussi l'occasion de parler positivement pour une fois de ce quartier.
4: Le Raval est connu parce qu'il y a beaucoup de délinquants, de vols, de problèmes. Mais au centre du Raval, il y a aussi la foi. J'aimerais qu'on sache qu'il y a aussi beaucoup de non-catholiques, mais qu'ils respectent notre foi.
3: Un pas de côté dans cette visite barcelonaise digne de carte postale. Élise Gazangel, Barcelone, RFI.
2: Et après Madrid et Barcelone, Léon XIV achèvera sa visite de 7 jours en Espagne sur les îles Canaries, au large des côtes africaines, où il rendra hommage aux milliers de migrants morts en tentant de rejoindre l'archipel sur des embarcations de fortune.
1: Donald Trump estime que l'Iran a pris trop de temps pour négocier un accord de paix et qu'il va désormais en payer le prix.
2: Oui, Donald Trump hausse le ton. Cette déclaration du président américain intervient alors que les États-Unis ont mené des frappes dans la nuit sur l'Iran. L'Iran a de son côté annoncé avoir visé des bases américaines au Bahreïn et en Jordanie en représailles à ces frappes de Washington. Au Koweït, l'armée a dû faire face à des cibles aériennes hostiles sans préciser leur provenance.
1: En Cisjordanie occupée, l'alerte d'Amnesty International qui parle de campagne de déplacement forcé.
2: Dans un nouveau rapport, l'ONG accuse Israël de mener un nettoyage ethnique en Cisjordanie occupée. Elle évoque un crime contre l'humanité lié à la politique d'expansion des colonies et appelle la communauté internationale à réagir contre l'annexion du territoire palestinien. Oriane Verdier.
3: La Palestine tout entière est aujourd'hui un enfer sur terre, affirme Amnesty International. Selon l'ONG de défense des droits humains, 117 communautés palestiniennes ont été déplacées ces trois dernières années. Le rapport décrit des mères pleurant leurs enfants morts dans leurs bras, d'autres dormant avec leurs chaussures pour se tenir prêtes à fuir. Un rapport issu d'une enquête menée sur le long terme durant plusieurs années, explique la chercheuse Budour Hassan.
5: Now, when we, as Amnesty, decide to adopt
6: l'utilisation des termes nettoyage ethnique, crime contre l'humanité, sous la forme d'apartheid et lorsque nous concluons qu'Israël commet un génocide à Gaza contre les Palestiniens. Il ne s'agit pas simplement de pédantisme juridique. Nous avons vu comment des communautés luttaient contre les politiques de l'État depuis des décennies et comme ces violences ont changé leur vie de manière irréversible.
3: La secrétaire générale d'Amnesty International Allemagne, Julia Ducrot, appelle, elle, Berlin à cesser d'empêcher la suspension de l'accord d'association entre l'Union européenne et Israël.
7: Les ministres des Affaires étrangères européens se réuniront à ce sujet dans 5 jours. Les suspensions de l'accord dépendent surtout de l'Allemagne et de l'Italie. Cet accord offre à Israël des privilèges économiques importants et les deux parties sont censées respecter les droits de l'homme.
3: De manière plus générale, l'ONG accuse la communauté internationale d'alimenter directement les crimes contre l'humanité par son inaction.
2: Et puis concernant le Liban voisin, l'ONU annonce l'envoi d'une mission pour enquêter sur les violations des droits de l'homme commises depuis le début de la guerre.
1: En France, l'affaire Liana fait toujours la une et Emmanuel Macron reconnaît des dysfonctionnements manifestes de la part de l'État.
2: En conseil de ministre, le chef de l'État a bien admis des failles dans le fonctionnement des institutions. Il appelle toutefois à attendre les conclusions des inspections prévues en mi-juin. Emmanuel Macron met en garde contre la précipitation et les réactions démagogiques. Le gouvernement promet transparence et éventuelles sanctions si nécessaire. L'exécutif est bien sous pression mais appelle au calme.
1: Et puis le tribunal d'Auch dans le sud-ouest, mis en cause dans ce drame, répond après des accusations politiques.
2: Oui, les personnels de ce tribunal du sud-ouest de la France ont adopté une motion. Ils mettent en cause un discours politique décomplexé, émanant de personnalités politiques placées au plus haut niveau de responsabilité qui, selon eux, les désignent comme cibles de la colère populaire suscitée par ce scandale. Jérôme Barella, le principal suspect du meurtre de cette collégienne de 11 ans, avait fait l'objet, avant les faits, de plusieurs signalements et plaintes liées à des violences sexuelles sur mineurs. Alors Laurence Théo, il n'a jamais été entendu.
8: Tout à fait, c'est une déclaration collective et elle est cinglante. Avec cette motion, les personnels du tribunal judiciaire d'Auch refusent d'être les boucs émissaires de la mort de la petite Liana. Ils déplorent le fait que des personnalités politiques aient choisi de dévoyer une émotion citoyenne en une vindicte populaire, en jetant en pâture les magistrats et en particulier la procureure de la République d'Auch. Elle a été mise en cause notamment par Gérald Darmanin. La semaine dernière, le ministre de la Justice avait en effet tempêté contre des dysfonctionnements inacceptables des services de l'État, évoquant des sanctions contre des magistrats si des manquements étaient prouvés. Les signataires soulignent que cette défiance publique envers la magistrature a déjà des conséquences, comme des insultes ou des menaces de mort reçues par Madame la procureure de la République. Alors qu'Emmanuel Macron a déclaré qu'il ne voulait pas entendre parler de manque de moyens, les personnels du tribunal d'Auch ont insisté sur la cadence effrénée à laquelle ils sont soumis. Ils ont reçu 10 000 plaintes en 2025 pour seulement 3 magistrats du parquet. En introduction, les signataires ont bien sûr tenu à adresser leurs pensées à la famille et aux proches de Liana et s'associer à leur douleur.
2: Laurence Théo du service France et les conclusions donc des différentes enquêtes administratives seront connues le 19 juin. On saura peut-être un peu plus sur les responsabilités des uns et des autres.
1: Dans l'actualité française également, le chanteur Patrick Bruel présenté à des juges aujourd'hui en vue de sa mise en examen dans 9 affaires.
2: Le procureur a requis l'ouverture d'une information judiciaire pour des faits de viol, tentative de viol, agression sexuelle et harcèlement sexuel concernant 9 victimes commis entre 2010 et 2019. Il a également requis le placement en détention provisoire de Patrick Bruel. Patrick Bruel qui est donc en ce moment même devant les 3 juges d'instruction.
1: La ville de Belfast en Irlande du Nord sous tension après des émeutes liées à une affaire de tentative de meurtre.
2: Des scènes choquantes, injustifiables. Le Premier ministre britannique condamne les violences de la nuit dernière à Belfast. Des manifestants ont incendié des bus, des voitures dans la capitale nord-irlandaise après la mise en examen d'un Soudanais pour tentative de meurtre au couteau. Ce demandeur d'asile est arrivé via la République d'Irlande au Royaume-Uni qui remet en cause une partie de l'extrême droite. La CTA, la Common Travel Area, est au cœur des polémiques sur l'immigration. Explication Emeline Vin.
9: La CTA, pour Common Travel Area ou Zone de Voyage Commune, rassemble les îles britanniques, c'est-à-dire la Grande-Bretagne, l'île d'Irlande, Jersey, Guernsey et l'île de Man. Entre ces îles, la CTA impose une politique de frontières ouvertes. En clair, pas ou peu de contrôle d'identité entre ces différents territoires. C'est particulièrement frappant sur l'île d'Irlande, où la frontière terrestre entre la République et le Nord est invisible. Vous pouvez arriver en avion à l'aéroport de Dublin, voyager en bus jusqu'à Belfast et ainsi vous trouver sur le territoire britannique. C'est ce trajet qu'a effectué en 2023 le suspect de l'attaque au couteau de lundi. Les autorités britanniques n'enregistrent pas de données précises sur le nombre de demandeurs d'asile et plus généralement de migrants qui franchissent la frontière de la République vers le Royaume-Uni. Plusieurs députés s'inquiètent ce mercredi que cette frontière ouverte serve de porte dérobée pour arriver sur le territoire. Des inquiétudes par ailleurs retrouvées côté irlandais. 4 demandeurs d'asile sur 5 arrivent en République depuis l'Irlande du Nord. Emeline Van Londres, RFI.
1: L'Arabie Saoudite entre dans la bataille mondiale du ciel avec Riyad Air.
2: Le Royaume Saoudien lance Riyad Air, c'est sa nouvelle compagnie nationale. Le premier vol a décollé cette nuit de l'aéroport international King Khalid en direction de Long Heathrow. La monarchie pétrolière espère ainsi faire de la capitale saoudienne une nouvelle plaque tournante mondiale pour le transport aérien, capable de rivaliser avec les géants du Golfe, parmi lesquels Emirates ou Qatar Airways, Anish Kakoumor.
10: L'ambition de la nouvelle compagnie saoudienne est de relier une centaine de villes internationales au cours des 5 prochaines années. Pour soutenir cette ambition, la compagnie dispose d'une centaine de Boeing 787 Dreamliner. Grâce à un accord avec Airbus, une vingtaine de modèles A350-1000 ainsi que 50 appareils supplémentaires viendront grossir sa flotte. Et ce, malgré le contexte incertain, alors que la guerre au Moyen-Orient continue de perturber le trafic aérien dans la région. L'arrivée de cette nouvelle compagnie nationale fait partie de l'ambitieux programme de réforme du prince héritier Mohammed ben Salman. Un plan qui vise à diversifier l'économie saoudienne, basée principalement sur les exportations des hydrocarbures. L'Arabie Saoudite, qui a décroché l'organisation de l'exposition universelle en 2030 et la Coupe du Monde en 2034, vise à tripler son trafic aérien pour le porter à 330 millions de passagers d'ici la fin de la décennie.
1: Les États-Unis ne sont plus perçus comme un allié fiable par les Européens.
2: Une chute historique de la confiance, la garantie de sécurité américaine ne rassure plus les Européens, c'est ce que dit une étude publiée ce mercredi par le think tank, le Conseil européen pour les relations internationales. Explication de Sofia Katsenkova.
11: C'est un record historiquement bas. Seul un Européen sur 10 considère les États-Unis comme un allié fiable. C'est ce que montre une enquête menée dans 15 pays en Europe, dont la France, le Royaume-Uni, l'Allemagne, la Pologne ou encore la Bulgarie. Dans tous les pays sondés, une majorité doute désormais que les Américains viendraient les défendre en cas d'attaque. Cette défiance s'explique notamment par

0: fois que Donald Trump aura quitté la Maison-Blanche.
1: À 24 heures du début de la Coupe du Monde de foot et du match d'ouverture entre le Mexique et l'Afrique du Sud, les stades n'affichent toujours pas complet, Olivier.
2: Oui, des dizaines de milliers de billets cherchent toujours preneurs. L'événement annoncé par ses organisateurs comme le plus grand de l'histoire du foot pourrait-il ne pas faire le plein ? Des places vides dans les stades seraient une rareté et un tollé pour la FIFA qui s'était vantée de l'engouement autour de sa billetterie il y a quelques mois. Mais Pierre-Olivier, les prix affichés ont manifestement refroidi les supporters.
3: Oui, à titre d'exemple, Olivier, si vous voulez assister à la finale mi-juillet à New York, c'est encore possible à condition de mettre le prix 5 600 $ pour une place standard, 8 600 $ en premium. Des tarifs très élevés qui ne concernent pas que la finale. Pour le premier match entre les États-Unis et le Paraguay, 4 400 billets sont encore disponibles. Ils débutent à 1 100 $. Même Donald Trump a annoncé qu'il ne paierait pas une telle somme. Des places qui ne se vendent donc pas vraiment comme des petits pains. Sur le site de la FIFA, il reste 180 000 billets. Et en plus de leur prix, la crise au Moyen-Orient tire les billets d'avion vers le haut à cause du kérosène, des vols pourtant essentiels pour suivre les équipes dans trois pays, le Canada, les États-Unis et le Mexique, sans compter les visas délivrés au compte-gouttes pour certains supporters. Mais la FIFA pourra toujours se défendre en expliquant que si les stades ne font pas le plein, c'est à cause du nombre de matchs, 104 contre 64 pour les dernières Coupes du Monde.
1: Pierre-Olivier, et on continue d'en parler de cette Coupe du Monde sur les terrains, parce qu'on a bien compris que dans les gradins, c'était pas possible. Beaucoup trop cher. Bonjour Esteban Mirales.
4: Bonjour Anne, bonjour à tous.
1: Ça va nous occuper pendant plus de 5 semaines sur les antennes de RFI, cette Coupe du Monde. Donc J-1 avant le match d'ouverture. Et la nuit dernière, les champions du monde en titre étaient sur le pont pour un dernier, tout dernier match amical.
4: Deuxième et dernier match de préparation pour l'Argentine avant cette Coupe du Monde. Et deuxième victoire, 3-0 contre l'Islande aux États-Unis. Lionel Messi, encore diminué physiquement, a joué une vingtaine de minutes et a inscrit un but, son 117e en sélection. Le numéro 10 argentin a tenu à rassurer sur son état après cette victoire. Être à cette Coupe du Monde, c'est déjà une victoire pour lui à bientôt 39 ans.
5: Je pensais que ça allait être difficile de pouvoir participer à cette Coupe du Monde avec les années qui défilent. Mais j'ai vécu au jour le jour et j'ai eu l'opportunité d'avoir du rythme et du temps de jeu pour me sentir bien, donc ça s'est fait naturellement. Face à l'Islande, j'avais très envie de jouer car je suis arrivé en sélection avec une petite gêne physique, mais ça va. Je suis heureux, je profite de chaque instant avec beaucoup d'espoir, comme toujours. Que les gens n'aient pas de doute, car nous allons tout laisser sur le terrain, comme nous l'avons toujours fait. Et ça va coûter beaucoup à nos adversaires de nous battre, car nous sommes très compétitifs.
4: L'Argentine qui débutera son mondial face à l'Algérie dans une semaine.
1: Dernier match amical aussi pour les Léopards de la République démocratique du Congo.
4: Après un match nul 0-0 mercredi dernier face au Danemark, la RDC a conclu hier sa préparation par une défaite face au Chili 2-1 dans le huis clos du stade de la Source à Orléans. Un revers à 8 jours d'affronter le Portugal en ouverture de la Coupe du Monde, mais cela n'inquiète pas pour autant le sélectionneur des Léopards, Sébastien De Sabre.
6: On a fait une première mi-temps, on peut qualifier de correcte dans l'utilisation du ballon, même si on a manqué quand même de pénétration dans les 30 derniers mètres. Après, en seconde mi-temps, c'est vrai que bon, il y a beaucoup de changements de la part des deux équipes. On perd un peu d'équilibre et c'est tout à fait logique. Après, il y en a qui sont rentrés, il y en a qui ont démarré, il y aura une évaluation de fait. Il faut surtout rester positif. C'est important qu'on joue une équipe sud-américaine. On voit un petit peu les mentalités, les états d'esprit et la qualité qu'il y a. Donc maintenant, on va bien récupérer et puis s'attaquer à avoir le plus d'énergie possible, parce qu'aujourd'hui il nous en manquait un peu, mais dans notre plan de préparation c'était un peu logique, hein. On a chargé les joueurs pour que justement maintenant on décharge un petit peu jusqu'au 17, mais il y avait quelques joueurs qui manquaient un petit peu. Ça nous a fait un travail physique en situation contre une bonne équipe et puis on va continuer à travailler.
4: Propos recueillis par Olga Massengo. Outre le Portugal, la RDC affrontera la Colombie et l'Ouzbékistan au premier tour du Mondial 2026. Et puis un mot de l'équipe de France. L'équipe masculine prend l'avion aujourd'hui direction Boston et le camp de base des Bleus avant le premier match face au Sénégal mardi prochain. Côté féminine, le billet pour la Coupe du Monde 2027 au Brésil a été validé hier soir après une victoire 1-0 face à l'Irlande.
1: Et puis du tennis, c'est une mauvaise nouvelle pour le numéro 1 français qui reporte une fois de plus son retour à la compétition.
4: Verra-t-on Arthur Fils sur gazon cette saison ? Rien n'est moins sûr. Le français qui était en grande forme au début du printemps et qui n'a plus joué depuis plus d'un mois en raison d'une blessure à la hanche, forfait à Roland-Garros puis pour le début de la tournée sur gazon au Pays-Bas. Il renonce désormais au tournoi de Halle en Allemagne la semaine prochaine. Wimbledon, c'est dans moins de de 3 semaines déjà blessé.

0: blessé l'an dernier, il n'avait pas disputé le Grand Chelem londonien, là où il a connu son meilleur résultat il y a 2 ans, c'était un 8e de finale.
1: Esteban Mirales pour l'actualité sportive. On va continuer à parler de foot tout de suite avec notre invité. Et d'un homme notamment, de retour à Mogadiscio, Omar Artan, arbitre, le meilleur du continent africain l'année dernière, refoulé des États-Unis le week-end dernier après des heures d'interrogatoire et de fouilles, officiellement parce qu'il était lié à des personnes soupçonnées d'appartenir à des organisations terroristes. Il a été contraint de quitter le pays où il devait pourtant arbitrer des matchs dans les prochaines semaines, contraint de renoncer au plus grand rêve de sa vie, comme il l'a dit au New York Times. On en parle avec une personnalité que vous connaissez bien si vous êtes des fidèles de RFI. Bonjour Joseph-Antoine Bell.
2: Bonjour, Cadenet.
1: Alors, je ne redonne pas tout votre palmarès, mais on va rappeler quand même que vous avez remporté 2 CAN pour le Cameroun dans les années 80, que vous avez participé à 2 Coupes du Monde dans les années 90, joué dans plusieurs clubs ici en France. Vous avez même été désigné meilleur gardien de tous les temps, carrément, sur le continent africain, et vous êtes consultant régulièrement pour nous, pour RFI. Alors, après l'expulsion, le refoulement de cet arbitre somalien, la FIFA a pris note. Elle a confirmé qu'Omar Artan n'officierait pas à la Coupe du Monde. Elle a si peu de marge de manœuvre que ça, elle ne peut pas imposer ses arbitres ?
2: Mais je pense que la FIFA, qui n'est pas un homme, la FIFA c'est l'ensemble des fédérations. Donc la FIFA se dédouane très lâchement en abandonnant cet arbitre. Dans le foot, on a toujours parlé de la famille du foot, et là, on voit que la famille du foot n'existe pas du tout. La famille du foot s'était trompée, il faut le dire, quand elle a accordé l'organisation aux États-Unis. C'était déjà le même président de la République qui bâtissait à ce moment-là un mur entre les États-Unis et le Mexique, et le foot n'aurait jamais dû cautionner une telle attitude.
1: Le journal Le Guardian écrit là aujourd'hui que le football mondial a été sacrifié à la cynique volonté de la FIFA de faire de l'argent. Vous êtes d'accord avec ça ?
2: Je ne sais pas si c'est la volonté de faire de l'argent, mais de la volonté d'être ami avec un homme politique. Ça, oui, c'est démontré. L'argent, on en fera toujours où qu'on aille. Et de toute façon, si ce n'était que pour l'argent, on resterait donc aux États-Unis à toutes les Coupes du Monde. Donc, ce n'est pas vraiment ça qui est en cause, à mon avis. C'est la personnalité des uns et des autres. C'est la personnalité du dirigeant et la personnalité de l'homme politique en face. Et on a effectivement sacrifié le football.
1: Alors, sacrifier aussi, vous nous le disiez, cet arbitre-là, Omar Artan. Lui, il a assuré qu'il disposait de tous les documents nécessaires pour se rendre aux États-Unis. Et puis, il a aussi remercié la FIFA pour son soutien. Pourquoi est-ce qu'il dit ça, selon vous ?
2: Parce que c'est exactement ce que font beaucoup d'acteurs du foot et beaucoup d'acteurs en Afrique. C'est toujours se coucher et ne jamais dire les choses comme elles sont. Le principe de base du foot, que ce soit la CAF ou la FIFA, c'est que ce sont les fédérations qui obtiennent les organisations, et ces fédérations doivent prouver qu'elles ont le soutien de leur État. Ce soutien, c'est quoi ? C'est la sécurité, c'est la diplomatie, c'est la sécurité. Et donc la possibilité de délivrer des visas à tous les officiels, à tous les participants. Donc on ne peut pas refuser à un joueur de venir jouer alors qu'il joue régulièrement au football. On ne peut pas refuser à un officiel qui officie régulièrement sans qu'on n'ait jamais rien eu à lui reprocher. Donc là, la FIFA s'est totalement déculottée. Elle n'aurait jamais... La famille du foot, parce que quand on dit la FIFA, c'est comme si c'était un individu. Que font les autres fédérations ? Que
1: font les autres membres de la famille ? Et puis la CAF, vous avez mentionné la Confédération africaine de foot, il n'y a pas de réaction pour l'instant.
2: Il y a de réaction de personne. Les autres membres de la famille ne réagissent pas. On humilie des délégations qu'on fouille comme des terroristes, comme des malpropres. Mais ça, c'est déjà la conséquence de ce que la famille a fait nous étions en 2018, quand on a voté pour les États-Unis et le Mexique et le Canada. C'est là que, je crois, la famille avait perdu la tête en acceptant de confier l'organisation à un pays qui était déjà en bisbille avec beaucoup d'autres, et notamment avec les deux voisins que sont le Canada et le Mexique.
1: Et ça pose des questions pour de nombreux pays. On a parlé là du cas de cet arbitre somalien. Il y a des doutes aussi pour certains joueurs, notamment les Congolais, à cause de l'épidémie d'Ebola qui touche l'est du pays depuis quelques semaines. Leur camp de base, il se trouve à Houston, aux États-Unis. Hier, les Léopards jouaient un match amical. Il a dû être déplacé de l'Espagne vers une ville française. Il s'est joué à huis clos. Est-ce qu'il y a, selon vous, des raisons d'être inquiet pour cette équipe ?
2: Il y a des raisons d'être inquiet, ils seront forcément perturbés, mais moi je pense que les raisons d'être inquiet sont plutôt pour le football mondial, parce que là on plonge dans l'hystérie et dans la bêtise. Les footballeurs congolais, s'ils peuvent jouer en France, pourquoi ce serait à huis clos ? Avant d'arriver au stade, ils ont circulé librement. Pourquoi ce serait au moment du match qu'ils seraient le plus contagieux ? C'est des attitudes absolument ubuesques.
1: Donc il y a les joueurs, c'est difficile aussi pour les supporters, puisque beaucoup ne pourront pas venir. Certaines cautions réclamées par les États-Unis pour les visas représentent l'équivalent de 3 ans de salaire pour des pays comme l'Algérie, le Sénégal ou la Côte d'Ivoire par exemple. Ça a un impact aussi.
2: Mais bien sûr, et ça c'est la faute de la FIFA, de la famille du football qui est allée là-bas. Le principe même du foot, ça a toujours été son universalité, et de dire on veut que tout le monde vienne, on veut faciliter le brassage des populations, on veut que tout le monde soit de la fête. Et là, on érige des barrières volontaires, complètement artificielles, qui n'ont pas de justification réelle.
1: Je vous remercie.
2: Si ce n'est celle d'exclure.
1: Merci beaucoup Joseph-Antoine Bell d'avoir été en ligne avec nous. Je rappelle que donc vous êtes ancien gardien, on va pas refaire tout votre palmarès. Vous êtes consultant aussi régulièrement pour RFI, on vous entend dans Radio Foot International. Je précise aussi, si vous nous écoutez et que le sujet vous intéresse, que le débat de demain, il sera consacré. La Coupe du Monde, oui, mais de quel monde ? L'émission commence à 17h30, temps universel. On parlait tout à l'heure dans le journal des violences commises contre des personnes présentées comme immigrées à Belfast, en Irlande du Nord, un déchaînement raciste après une attaque au couteau commise par un réfugié soudanais. L'immigration, sans aller jusqu'à des situations aussi dramatiques, elle fait l'objet de débats partout en Europe. Sous la pression de l'extrême droite et de la droite, l'Europe se ferme. L'Union doit adopter cette semaine un pacte migratoire très restrictif, très répressif. Sur le modèle de ce qui se fait désormais dans l'Italie de Giorgia Meloni, le gouvernement privilégie une immigration de travail très choisie. Et pour beaucoup d'étrangers, eh bien, ça signifie vivre dans des conditions extrêmement précaires. Reportage dans le plus grand bidonville d'Europe, dans la région des Pouilles. Muriel Paradon.
3: C'est ici mon restaurant. Je l'ai construit depuis 2016.
4: Là, vous faites des pâtes ?
3: Oui. Pâtes et sparades. Et de ce côté, voilà le bidon d'eau. Donc, je rentre au camp pour aller chercher de l'eau.
4: Donc là, c'est votre restaurant ?
3: Oui. On me demande contrat de travail, contrat de maison. Je n'en ai pas. Donc, comment je dois faire ? C'est le pourquoi je me suis tourné pour chercher des petits matériels. Et je me suis lancé pour construire mon petit restaurant en 2016. Donc, c'est mon 10e année, ça. 10 ans sur place. Ouais. Non, pas peur de contrôle. Je ne suis pas un voleur. Je ne suis pas un dealer sans documents. Comment tu peux vivre normal ? Tu ne peux pas vivre normal.
4: Et vous habitez où, du coup ?
3: Non, j'habite dans le conteneur.
4: Il y a un conteneur derrière, oui.
3: Venez voir.
4: Ah, d'accord. Là, merci.
5: Abdoul nous montre où il dort. Un conteneur spartiate avec un matelas à même le sol.
3: Si c'est ma chambre, à coucher, c'est un conteneur.
4: Il fait chaud.
3: Et en hiver, il fait froid, oui. Je vis toute seule ici. Tout le temps, je pense à l'avenir de mes enfants, oui. Mes deux filles. J'ai deux filles. La première, à l'heure actuelle, le bon Dieu m'a sauvé. Elle a un bon fiancé. Elle est en Amérique maintenant, oui. La deuxième, elle est au pays avec ses deux enfants, oui.
4: Au Togo,
3: oui. Donc, la première, elle était née 5 mars 1995. La deuxième, 9,99, ouais. Voilà la naissance de ma fille, mes filles.
4: Et donc, alors, vous n'avez plus de papier, mais ça, vous les gardiez précieusement, ces papiers.
3: Oui. C'est très important pour moi. Oui.
1: Extrait du grand reportage de Muriel Paradon dans la région des Pouilles, en Italie. Vous pouvez écouter l'intégralité de ce reportage, la version longue, tout à l'heure, à 17h10, temps universel. Et dans quelques secondes maintenant, ce sera l'actualité africaine sur notre antenne.
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0: Le club radio de l'école des
1: Oliviers.
2: Chaque semaine, nous exprimons nos idées au micro.
0: Bonjour, on va commencer cette émission avec une présentation de chaque enfant qui a participé à ces ateliers. Moi, c'est Saouda. J'aime les chats et la gym.
3: Bonjour, je m'appelle Zara. J'ai 10 ans. Je suis à l'école des Oliviers. Mon animal préféré, c'est le chat. J'aime la gym. Je n'aime pas le foot.
4: Je m'appelle Léo. J'ai 11 ans. J'habite à Aubenas. J'aime la guédule. Je n'aime pas les légumes. Mes activités, c'est le tennis.
5: Je m'appelle Philomène. Je suis une fille. J'ai 8 ans et demi. Je suis à l'école des Oliviers. Mon animal préféré est le teckel. Je n'aime pas le foot et la gym. J'aime les livres et l'école. Mon roman préféré est Mémoire de la forêt, tome 2. Je me suis inscrite à la radio parce que j'avais déjà fait et que j'ai bien aimé. Mes activités sont piano, chorale, solfège, danse moderne jazz et danse street. Mes chanteuses préférées sont Oshi, Suzanne et Marguerite.
6: Je m'appelle Jariou, j'ai 8 ans, je suis une fille, j'aime les chats et les chiens, j'aime la gym, je suis inspirée par l'école.
7: Je m'appelle Farad, j'ai 11 ans, je suis à l'école des Oliviers, j'habite à Aubenas, j'aime le foot.
8: Le corbeau et le renard. Maître Corbeau sur un arbre perché tenait en son bec un fromage. Maître Renard, par l'odeur alléchée, lui tint à peu près ce langage.
9: Eh, bonjour, monsieur du corbeau. Que vous êtes joli, que vous semblez beau. Sans mentir, c'est votre ramage le rapporte à votre plumage. Vous êtes le phénix des hôtes de ces bois.
8: À ces mots, le corbeau ne se sent pas de joie. Et pour montrer sa belle voix, il ouvre un large bec, laisse tomber sa proie. Le renard s'en saisit et dit...
9: Mon bon monsieur, apprenez que tout flatteur vit aux dépenses de celui qui l'écoute. Cette leçon vaut bien un fromage, sans doute.
5: Le corbeau, honteux et confus, jura, mais un peu tard, qu'on ne les prendrait plus.
10: Jean de La Fontaine.
5: Et c'est une poésie qu'on apprend en classe. Ça explique que des fois, les gens qui disent que t'es beau et tout, ils peuvent vouloir quelque chose en échange.
9: Quelques personnes, des fois, ont des mauvaises intentions. Du coup, il ne faut pas croire que des personnes sont gentilles alors qu'il y en a qui ont des mauvaises intentions. Moi, je l'aime parce que ça prend des choses. Et en même temps, le texte est beau et raconte plein de choses. Et c'est rigolo.
5: Parce que c'est un peu drôle que les gens dans la vraie vie soient représentés sous forme d'animaux, comme le renard est rusé, voilà. Et... c'est bien écrit, mais des fois, il y a des mots qu'on ne comprend pas.

0: Pierre, la cigale et la fourmi. Une fable de Jean de La Fontaine.
1: La cigale et la fourmi. La cigale, ayant chanté tout l'été, se trouva fort dépourvue quand la bise fut venue. Pas un seul petit morceau de mouche d'eau vermisseau. Elle alla crier famine chez la fourmi sa voisine, le priant de lui prêter quelques grains pour subsister. Jusqu'à la saison nouvelle.
2: « Je vous payerai, lui dit-elle,
3: avant l'août, foi d'animal. L'intérêt est principal. »
1: La fourmi n'est pas prêteuse, c'est là son moindre défaut.
0: « Que faisiez-vous au temps chaud ? »
1: dit-elle à cette emprunteuse.
3: « Nuit et jour, à tout venant, je chantais, ne vous déplaise. »«
0: Vous chantiez ? J'en suis fort aise. Eh bien, dansez maintenant. »
4: Alors, bravo pour cette lecture de La cigale et la fourmi. C'est une fable de La Fontaine que vous avez choisi vous-même de lire et de mettre en voix avec vos trois voix. Est-ce que vous pouvez nous dire chacune quel est le personnage que vous avez joué ?
1: Moi, je suis Philomène et je fais la narratrice.
0: Moi, je suis Zara et je fais la fourmi.
3: Moi, je suis Jario et je fais la cigale.
4: Et alors, cette fable, elle raconte quoi ? Comment vous la résumeriez avec vos mots ?
1: En fait, la cigale, au lieu de chanter, de s'amuser, elle aurait dû prévoir pour l'hiver.
4: Donc si j'ai bien compris, qu'est-ce qui arrive à la cigale à la fin de l'histoire ?
1: La fourmi lui dit, vous chantiez, faut danser.
4: Et donc du coup, qu'est-ce qui va lui arriver si c'est l'hiver et qu'il n'y a plus rien à manger ?
1: Elle va mourir, elle avait qu'à prévoir.
4: Et alors, vous en pensez quoi de cette morale ?
1: Qu'il faut prévoir, on peut s'amuser, mais pas trop. Il faut aussi travailler.
3: Faut pas toujours penser à jouer, il faut aussi des fois s'arrêter, savoir s'arrêter et travailler.
4: Et est-ce que vous pensez que le fait de chanter, de divertir les gens, de les faire rêver avec de la chanson, avec de l'art, ça peut être aussi un travail ?
1: Oui, mais faut pas que faire ça. Dans la vie, on fait plein de choses et plein de travail aussi. Et voici une chronique littéraire pour vous plonger dans le monde de la magie. Je vais vous parler de la trilogie Les 13 sorcières. Rosie, une fille timide et rêveuse, ne sait pas pourquoi sa mère est très distante. Un jour, elle débloque son don de clairvoyance qui permet de voir la magie. Elle découvre que sa mère est victime d'une malédiction de la sorcière la voleuse de mémoire qui chaque soir vient lui voler sa mémoire. Rosie découvre aussi que c'est l'une des dernières chasseuses de sorcières. Rosie devra tuer les 12 sorcières. Heureusement, elle peut compter sur sa meilleure amie, Jempa, toujours là pour l'aider. Pourquoi je conseille ce livre ? Parce qu'on plonge vite dans le monde de la magie et que le personnage est attachant et qu'on a envie qu'il gagne. Chapitre 1. C'est la nuit où j'ai décidé de brûler mes carnets d'histoire. Que tout a commencé, que je me suis retrouvée embarquée dans une nouvelle vie, peuplée de dangers et de très différentes de celles que j'avais menées, jusqu'à présent. Ce soir-là, comme c'est souvent le cas, je suis avec Jempa. On est assise dans mon jardin, je lui lis ma dernière création. Elle parle d'une femme, endormie dans un tas de plumes blanches, refusant de se réveiller malgré tous les efforts de sa fille, qui ne cesse de la secouer. Pendant des années et des années, cette femme est ainsi plongée dans un profond sommeil. Puis un jour, la fille découvre une magnifique plume d'un noir scintillant au milieu de toutes les blanches. Elle l'arrache et soudain, le tas de plumes frissonne. La fille comprend alors que sa mère est endormie sur le dos d'une gigantesque bête qui la retient prisonnière d'un enchantement. Dérangée par les mouvements de l'animal, la mère se réveille et tombe sur le sol. Sa fille et elle se réfugient dans un petit village tout au bout de la terre. Là, en sécurité, elles peuvent vivre heureuses jusqu'à la fin des temps.
5: Bonjour, aujourd'hui on va vous présenter un livre qui s'appelle Cabos. Il est écrit par Fanny Corbasson. Ici Saouda au micro avec mes deux compagnons, Jario et Zara. Bonjour.
6: Bonjour.
0: Bonjour.
5: Donc, première question, de quoi parle le livre Cabos ?
0: Cabos, c'est le nom qu'elle s'est donné. Elle est née avec une particularité. Elle grandit avec cette particularité. Elle découvre la vie. Elle décide de s'écrire à elle quand elle sera adulte.
5: Vous venez de nous lire la quatrième de couverture. Et maintenant, est-ce que vous pouvez nous dire avec vos mots de quoi ça parle ?
0: Fanny Corbasson, je sais pas comment dire. Elle a l'épaule plus haute que l'autre, je dirais comme ça.
3: Aussi, Fanny, pour écrire ce livre, elle s'est inspirée de... Quand elle était toute petite, elle s'est inspirée... Elle a écrit une lettre quand elle était toute petite. Pour elle, quand elle sera grande. Elle ne l'a pas retrouvée. Mais dans le livre, on dit qu'elle l'a retrouvée.
5: Est-ce que vous avez bien aimé et pourquoi ?
0: J'ai bien aimé ce livre parce que j'aimais beaucoup les passages où il y avait la sauce rouge. Ça m'a fait rire. Je suis contente aussi parce qu'aujourd'hui, j'ai quand même vu Fanny Corbasson et j'étais excitée pour la voir. Voilà.
3: Moi, j'ai bien aimé parce qu'elle s'est inspirée de quand elle était petite. Et aussi, ce qu'elle raconte dans l'histoire, ça m'a beaucoup touchée. Et toi, Saouda ?
5: Moi, j'ai bien aimé comme vous parce que c'était bien son histoire. Et j'ai surtout aimé quand elle était venue nous faire des activités. Maintenant, j'ai pris plus confiance en moi. Alors que d'habitude, quand je lis dans des gens, je stresse. Je parle pas comme je parle normalement. Et du coup, maintenant, je parle bien et j'ai confiance en moi quand je lis devant des gens.
3: En fait, elle nous a appris à comment s'exprimer devant sans rigoler, être concentrée.
0: On s'est échauffé, on s'est un petit peu entraîné devant les gens pour les regarder. On fait deux pas l'avant sans regarder le public. Et après, on se retourne pour regarder face au public. Et des fois, on se met en colère, des émotions. On se met triste, joyeuse. Ça m'a beaucoup touchée aussi.
5: Est-ce que Cabos a retrouvé la lettre qu'elle s'était écrite enfant pour quand elle sera grande ?
3: Dans l'histoire, ça marquait qu'elle l'a retrouvée, mais en vrai, elle l'a toujours pas retrouvée la lettre. Elle s'est écrite.
5: Et aussi, elle a vraiment déménagé par contre. Elle ne l'a pas retrouvée, elle a fouillé dans les placards.
0: On va vous lire un extrait du Cabos. Au restaurant chinois, mon frère m'a donné le petit pot de sauce rouge sur la table. Goûte cette sauce, c'est très bon. Ah bon ? Vraiment très bon. D'accord. Prends une grosse cuillère. Pourquoi ? Parce que c'est vraiment très très bon. Ah bon ? Il faut une très très grosse cuillère pour bien sentir que c'est très très bon. Je l'ai écouté parce que je sors juste de l'hôpital et que je crois que mon frère est content. Alors, il veut me faire plaisir. Je l'aime bien, mon frère. Même s'il m'embête, mais je me méfie toujours un peu. J'ai pris une petite cuillère. Pas une grosse, à cause de son sourire qui cachait quelque chose. Il souriait beaucoup pour de la sauce rouge. C'était très fort. C'est monté direct dans mon nez. J'ai pris feu dans mon visage et dans la gorge. Il a beaucoup rigolé. Voilà, c'est mon frère. Il a toujours envie de m'embêter, même si je sors de l'hôpital. Surtout si je sors de l'hôpital.
3: Aujourd'hui, je vais vous parler de ma chanson que j'ai écrite, de mon rap. C'est parti.

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1: Bonjour. Aujourd'hui, nous sommes avec les deux petites stars, Léo et Farad. Bonjour.
2: Bonjour.
3: Bonjour.
1: On vient d'écouter votre rap. D'où est venue l'inspiration ?
2: L'inspiration est venue par les survêtements de crocodiles et tout ça.
1: Pourquoi avez-vous choisi les crocodiles ?
2: Parce que je trouve que c'est un animal qui est parfait, qui attaque bien, qui sait défendre et tout ça.
1: Comment avez-vous choisi l'instru ?
3: Par Tony,
2: qui est devant nous.
1: Pourquoi avez-vous choisi de faire un rap ensemble ?
2: Au début, c'était parti de mon idée. Après, Farad il m'avait demandé s'il pouvait faire avec moi. J'avais accepté. Du coup, il a commencé à faire un rap, à parler des alligators.
1: Avez-vous envie de continuer de faire du rap ?
3: Non.
2: Moi, oui.
1: Quel est le prochain rap que vous avez en tête ?
2: Pour l'instant, on n'a pas encore l'idée.
1: Quels sont les titres que vous aimez ?
2: Jules, La Guy, Solazen, La Crapule.
1: Quel est le titre que vous aimeriez partager aux auditeurs et auditrices sur la radio Info RC ?
2: Jules.
1: Bah merci, c'était Tony, Farad et Léo sur la radio Info RC.
2: Maintenant, on écoute Jules Phénoménal.
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0: Phénomène de Joe sur la radio Info RC. Et de voilà de retour à l'école des Oliviers.
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0: Vous venez d'entendre un rap et nous sommes avec les créatrices. Pourquoi la gym vous a-t-elle inspirée?
1: Parce que moi j'adore la gym, ça fait depuis longtemps que j'en fais.
2: Bah moi j'aime bien la gym parce que ça bouge, on fait des roues, l'arbre 3, grand écart.
3: Moi j'aime la gym, je me suis inspirée des vidéos que j'ai vues et après j'ai commencé à faire la gym.
0: Vous en faites ensemble?
3: On fait dans le même club mais pas ensemble parce que moi je fais le jeudi.
1: Moi, je suis avec Zara, ma camarade, et Saouda, elle fait un jour de décalage.
0: Est-ce que la gym, ça vous a créé l'amitié?
3: Oui.
0: Comment vous avez fait pour faire ce rap?
3: Chacun avait des idées et on a fait chacun deux compositions.
4: Tout à l'heure, on a entendu votre création sonore sur la gym avec un vrai poème. Et là, on va faire une interview pour que vous nous expliquiez c'est quoi un gala.
1: Un gala, c'est une chose qu'on fait à la fin de l'année pour nous montrer tout ce qu'on a fait. Et c'est une compétition pour voir le gagnant et montrer aux parents qu'est-ce qu'on a fait durant toute l'année.
4: Qu'est-ce que vous faites dans ce gala?
3: Il y a quatre agrès, le sol, la poutre et les barres. Le seau aussi.
4: Pourquoi vous encouragez les personnes, nos auditeurs et nos auditrices, à venir voir votre gala?
1: Parce qu'on a envie d'être encouragés et on a envie que tout le monde nous voie et aussi ça nous fait du bien. Et c'est dommage parce qu'il y en a, ils perdent, mais au moins le but c'est qu'ils ont participé.
5: Bonjour, depuis janvier 2026, il y a une nouvelle cour de récré à l'école des Oliviers. Maintenant, les enfants vous en parlent.
4: Bonjour, je suis avec Léo et Farad, bonjour.
6: Bonjour. Bonjour.
4: Alors, dans cette nouvelle cour de récré, sur laquelle vous avez réalisé un micro-trottoir, il y a une table de ping-pong. Vous y jouez à cette table?
6: Oui.
4: Et alors, c'est quoi qui vous plaît dans le ping-pong?
6: Qu'on tape sur une balle et être le meilleur.
7: C'est de gagner.
4: Et c'est quoi les règles du jeu au ping-pong?
6: Si tu fais un service et si tu l'auras ton service, ça revient de ton côté, t'es éliminé, tu vas à droite. Et sinon, si ça retouche le filet mais en haut, c'est let, du coup tu peux recommencer. Et après, si du coup tu rates pas ton tir, si après un moment tu joues et ça tape deux fois ta table, t'es éliminé.
0: Quand on fait le service, il faut que ça rebondisse sur la table, sur notre table et l'autre table. Et après, quand on joue, il faut pas que ça touche notre table, il faut que ça touche l'autre table de l'adversaire.
4: Et quel conseil vous donnerez à des personnes qui débutent pour gagner?
6: De jouer. Déjà, je connais des personnes, au lieu de viser en haut, ils visent en bas. Alors que faut soit tirer en haut pour les débutants, ou soit si tu sais jouer, tu peux tirer tout droit, mais il faut que ça touche la table de l'adversaire.
7: De s'entraîner.
4: Et vous avez réalisé un micro-trottoir dans cette nouvelle cour de récré? Justement, pour connaître l'avis de vos camarades sur la cour de récré, qu'est-ce qui vous a donné envie de faire ce micro-trottoir?
0: C'est les enregistreurs, d'aller dans la cour et tout, de parler aux gens.
4: De découvrir le fonctionnement d'un matériel que vous n'aviez pas encore utilisé aussi. C'est vrai que nous, on est tout le temps dans le studio de l'école et que là, vous aviez l'occasion de mettre les casques et d'aller à la rencontre de vos camarades avec des casques. C'était un peu différent. Et qu'est-ce que vous en retenez? Ça vous a plu?
6: Oui.
4: Est-ce que vous avez envie de rajouter quelque chose, soit au sujet du ping-pong, soit au sujet de la cour de récré?
6: Il faut qu'ils changent les graviers, les cailloux qu'il y a par terre. Et aussi, il faut qu'ils changent la table de ping-pong d'endroit.
4: Pourquoi?
6: Parce qu'elle est un peu de travers.
4: Et avant, vous en aviez une de table de ping-pong?
6: Non.
4: Et du coup, on vous a mis aussi à disposition des raquettes?
6: Oui. De base, à la récré, il n'y a que 4 raquettes. Mais moi, avec quand il y a un pote à moi qui a une raquette, je fais équipe avec lui.
4: Comment tu fais pour faire équipe?
6: Si on gagne, on se prête la raquette. On fait chacun notre tour. Et si on perd, dans tous les cas, on se reprête la raquette.
4: Oh, bravo! C'est intéressant, ce travail d'équipe. Et vous avez l'habitude de jouer au ping-pong? Vous aviez déjà l'habitude de jouer au ping-pong? Ou c'est une découverte pour vous?
6: Moi, je jouais avant, mais j'étais pas très fort. Moi aussi. Dès qu'ils ont rajouté la table de ping-pong, ça m'a entraîné. Du coup, maintenant, je joue aujourd'hui. Lors d'aujourd'hui, je sais jouer.
0: Moi, avant, j'en faisais, mais j'ai arrêté. Du coup, j'en fais dans l'école.
4: Eh ben, merci beaucoup pour votre participation et ce point de vue très intéressant sur le ping-pong à l'école des Oliviers.
6: Merci, au revoir.

0: Que pensez-vous de la nouvelle cour de récréation ?
1: C'est bien, parce que on a plus de choses à faire et c'est plus simple à jouer.
2: J'aime trop, mais surtout il y a beaucoup de gravier, donc ça risque de beaucoup de personnes qui tombent.
3: Elle est bien, j'aime bien qu'il y ait un terrain de basket séparé au terrain de foot. Le seul désavantage, c'est qu'il y a des pierres un peu de partout et que certaines personnes passent le balai un peu tout le temps.
4: Elle est nulle, parce que les lignes sont mal faites. Les lignes de course, enfin la cour d'avant, elle était mieux. Les lignes sont mal faites et le terrain est petit, on a des cages de 1, des... Enfin, il y a des barrières, il y a des plantes, on est obligé de faire attention aux plantes, on peut rien faire.
5: Les cages sont trop petits, avant c'était trop grand, c'est bien mais on peut pas jouer au foot comme c'est petit.
6: Bah, il y a des graviers, il y a des enfants qui courent et après ils se font mal et il y a trop de graviers.
7: Et on continue avec l'actualité des enfants qui sont à l'école des Oliviers. Je suis avec Philomène qui participe à l'atelier du mardi. Bonjour.
8: Bonjour.
7: Cette semaine, tu as une audition de piano. Comment tu te sens à l'idée de faire cette audition ?
8: Ben, un peu stressée parce qu'on va jouer devant des gens. Mais mes parents et ma prof de musique, ils me disent de pas stresser parce qu'en fait, ça sert à rien. Mais moi, je stresse quand même un tout petit peu, même si là, je fais beaucoup moins qu'avant. Mais c'est plus fort que moi.
7: T'as des méthodes, des petits outils pour éviter de stresser ?
8: Parfois je respire un bon coup, ça fait du bien. Quand j'arrive vraiment pas à faire, je prends un coussin de mon canapé, je tape fort, fort, fort et après ça va mieux.
7: Et ça fait combien de temps que tu fais du piano ?
8: Un an et demi à peu près.
7: C'est quoi que tu aimes dans le piano ?
8: Quand t'apprends à jouer de la musique et quand tu réalises que tu y arrives et que tu y arrives et que t'apprends les morceaux, voilà.
7: Tu apprends à jouer du piano dans quelle école de musique ?
8: L'école de la NEMA.
7: Et quel est le morceau que tu vas jouer à ton audition ?
8: Valse favorite.
7: C'est un morceau composé par qui ?
8: Je veux pas te dire de bêtises, mais je crois que c'est Mozart.
7: Et qu'est-ce que tu penses de ce morceau ?
8: Comme c'est une valse, d'où le nom, et c'est un ternaire, ça doit aller à 3 temps. C'est un peu difficile parce que faut bien respecter le tempo et il y a des endroits où tu dois jouer pas fort et des endroits où tu dois jouer fort.
7: Et quel conseil tu donnerais à quelqu'un qui a envie de se lancer dans l'apprentissage du piano ?
8: Que ça sert à rien de stresser. C'est pas grave si tu arrives pas au début parce que au début, je voulais par exemple faire un la ou un do, une note de musique, je la faisais pas. C'est pas grave si tu arrives pas au début parce que c'est normal. Tu contrôles pas tellement au début.

0: Bonjour, aujourd'hui, on va vous parler d'éco-pousses. Je m'appelle Saouda et je suis avec mes deux compagnantes,
1: Philomène et Diario.
0: Qu'est-ce que c'est éco-pousses ?
1: Éco-pousses, c'est un jeu et aussi une animation que quelqu'un est venu nous présenter. Il nous a présenté des photos et tout pour l'alimentation, plein d'autres choses importantes. Et c'était sur trois animations. Et aujourd'hui, on va vous parler de la dernière.
0: De quoi ça parle ?
1: Ça parle des énergies épuisables et fossiles. En énergies renouvelables, il y a les énergies de la vitesse du courant d'eau, c'est qu'on va reprendre de l'eau. Le soleil, il y avait aussi le bois, mais il faut en prendre un peu parce que sinon on n'aura plus de forêt, évidemment. Et les déchets, les restes de nourriture, que par exemple quand on épie de maïs, on va prendre des grains, mais on ne va pas prendre le reste. Et dans les énergies fossiles, on a le charbon, le gaz et le pétrole. Et les énergies épuisables, il ne nous en reste pas beaucoup parce que dans à peu près 50 ou 200 ans, on n'en aura plus.
0: Ok, merci. Est-ce que vous avez aimé l'intervention ? Et pourquoi ?
1: Moi, j'ai aimé parce que c'était passionnant, parce que ça nous a appris des trucs. Quand vous avez un appareil électrique d'éteint, il marche toujours parce que vous ne l'avez pas débranché. Du coup, il faut toujours, toujours débrancher quand vous avez fini, enfin, ce que vous pouvez, quoi. Il faut avoir des multiprises. Et aussi, quand il fait froid, il ne faut pas augmenter jusqu'à genre 30 degrés. Non, il faut mettre un pull ou un plaid. En général, il faut mettre au moins 19 degrés.
2: Moi, j'ai aimé quand il a parlé des choses très importantes de la nature pour nous aider à sauver notre planète et aussi pour ne pas gaspiller l'électricité. Cité, parce que ça est de moins consommer pour sauver la planète. Et toi ?
0: Moi, j'ai bien aimé parce que ça nous a appris des choses et aussi ça nous a appris que si on met par exemple le chauffage à 19 degrés, on pourra avoir moins 100 euros de notre facture d'électricité et c'est pour ça que j'ai bien aimé.
3: Et pour vous parler des éco-gestes de l'éco-pousse, je suis avec Farhad et Zahra. Bonjour.
4: Bonjour.
5: Bonjour.
3: Alors, vous avez joué à ce jeu aujourd'hui pendant l'atelier radio. Est-ce que vous pouvez nous dire quels sont les jeux auxquels on peut jouer avec ce jeu de cartes ?
4: On peut jouer au jeu du Misty Gris et le Memory et un jeu de 32 cartes.
3: Et vous avez joué auquel de jeu ?
4: On a joué au Misty Gris.
3: C'est quoi les règles du Misty Gris ?
4: En fait, le Misty Gris, c'est un orange avec. Il ressemble à un chat.
5: Le but du jeu, ne pas avoir en main le Misty Gris en fin de partie.
3: Qu'est-ce que vous en avez pensé de ce jeu ?
4: C'était trop bien.
5: Ouais, je suis d'accord.
3: Et est-ce que vous avez vu qu'il y avait des images sur les cartes ?
5: Oui, ouais. Les mêmes.
3: Elles représentent quoi ces images ?
4: Elles représentent. En rouge, c'est ceux qui sont pas bien. Et en vert, c'est ceux qui sont bien.
3: Elles représentent des éco-gestes.
4: Ouais.
0: Moi, j'ai les cartes V. Il y en a une qui est verte, il y en a une qui est rouge. Parce que la rouge, elle représente la mauvaise. Et la verte, elle représente la bonne. La rouge, plutôt, elle montre qu'ils sont allés en pique-nique. Ils ont amené un sac à papier. Ils ont ramené aussi des bouteilles d'eau. Et il y a une fille qui a ramené son sandwich avec une boîte en plastique. Et un autre garçon qui a ramené une fourchette en carton. Que ça, c'est pas très bien. Dans la carte verte, ils ont plutôt ramené un panier pour prendre les assiettes. Mais cette fois-ci, ils ont pris des assiettes en verre qu'ils peuvent ramener chez eux pour les nettoyer. Et le garçon, il a pris plutôt une fourchette en métal. La fille, elle a pris du papier pour emballer son sandwich pour ne pas trop gaspiller. Ils ont ramené des gourdes au lieu des bouteilles d'eau.
5: Et moi, c'est Éco-pousse, du coup, une petite clémentine. En fait, c'est un peu le logo. Et en fait, son tablier, ou plutôt son pull, il est cassé. Et dans le mauvais, dans le rouge, du coup, il va le jeter. Alors que c'est pas bien parce que gaspiller, c'est qu'un trou.
2: Et alors que dans le verre, il va mettre quelque chose et ça va le réparer. Du coup, c'est mieux.
6: Moi, j'ai Ecopouce, c'est un petit garçon qui joue avec ses jouets. Mais il y a un gros problème. Dans la carte à côté rouge, le problème, c'est qu'il a allumé la lumière. Plus il a fermé les volets, alors qu'il fait beau, il peut très bien ouvrir ses fenêtres. À la place d'allumer la lumière, il peut ouvrir ses fenêtres. Comme ça, il y a le soleil qui rentre à la place de gaspiller la lumière, de l'électricité. Et aussi, sur la carte, l'autre à côté, 9 vertes, c'est des bons gestes qu'on pourrait faire pour sauver notre planète et en même temps pour sauver la nature.
0: Moi, j'ai d'autres cartes sur mes mains. J'ai une carte rouge et une carte verte comme les précédentes. Et sur la carte rouge, il y a une casserole qui cuit mais sans couvercle. Et on ne doit pas laisser chauffer quelque chose sans couvercle dessus parce que sinon, ça gaspille de l'énergie. Sur la carte verte, c'est bien parce que du coup, cette fois-ci, il y a une casserole qui cuit, mais cette fois-ci, elle a un couvercle. Et du coup, c'est mieux pour l'écosystème et au moins, ça gaspille moins d'énergie.
2: Alors moi, sur la carte rouge, en fait, Ecopouce, il a chaud. Et c'est pas bien parce qu'il a mis la clim alors qu'il fait jour dehors et qu'il fait chaud et qu'il fait beau. Et du coup, comme il a trop froid avec la clim, il a mis une écharpe. Alors qu'il devrait tout simplement arrêter la clim.
7: Moi, j'ai la carte 10. Dans la carte verte, j'ai le robinet fermé. Il y a un garçon qui se brosse les dents. Et dans l'autre carte, il gaspille l'eau. Le robinet, il est ouvert. Et voilà.
8: J'ai la carte valet. En fait, dans la carte rouge, pour y aller au travail, ils vont tous en voiture. Ça gaspille de l'essence et tout. Et dans la carte verte, moi, ils vont tous à l'école, soit en bus, soit en trottinette, soit en vélo. C'est mieux pour la planète.
3: L'éco-pouce, c'est une intervention qui a eu lieu en classe et les enfants ont eu l'occasion d'en parler pendant les ateliers radio qui se sont déroulés le mardi soir. Toute l'émission que vous venez d'entendre est la restitution de ces ateliers radio. Ce sont des ateliers financés par la ville d'Aubenas dans le cadre du programme Ambition éducative et dont la diffusion est permise par le projet Expression plurielle soutenu par le contrat de ville. Encore une fois, la ville d'Aubenas, la préfecture de l'Ardèche et la caisse d'allocation familiale.

Bonjour, je m'appelle Inès. Le chat et le soleil, le chat et le soleil, le chat ouvre les yeux, le soleil est entre, le chat ferme les yeux, le soleil le restarte. Voilà pour ça le soir, quand le chat se réveille, s'aperçoit de noir, deux morceaux de soleil.

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1: 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Pas envie de pédaler dans la semoule de la mécanique vélo, viens à la Cambouiboui. Une permanence pensée pour toutes celles et ceux à qui on a fait comprendre que la mécanique, c'était pas pour elles ou pour eux. Une permanence destinée donc à tout le monde sauf les mecs cis hétéros. Au programme, exploration du Bai Kamasutra, comment tout savoir sur les réglages de ta position sur le vélo, un petit atelier de 30 à 45 minutes, et puis de l'autoréparation libre accompagnée par Nola et Flo qui tiennent l'atelier. C'est tous les quatrièmes mardis du mois, c'est de 18h à 21h et ça se passe à la Ringarderie, 6 rue de Couloubré à Aubenas. C'est proposé donc par Nola des Bicyclars et Flo de Mécana 3000. La Cambouiboui tous les quatrièmes mardis du mois pour se familiariser avec la mécanique vélo, une permanence en mixité choisie, sans mexis hétéro.
2: Le Palabre recherche des bénévoles pour l'accompagnement scolaire. Il s'agit du bénévolat d'action, c'est-à-dire un accompagnement régulier le mardi de 17h à 18h30 et ou le jeudi aux mêmes horaires, 17h-18h30, pour accompagner les enfants de l'école et les adolescents-adolescentes du collège. Ça se passe au Palabre tous les mardis et jeudis soirs. Si vous êtes intéressé, que vous avez du temps à offrir, vous pouvez contacter le 07 66 25 30 33, qui est le contact bénévolat du Palabre. Je répète le numéro 07 66 25 30 33. Je suis avec Eva qui travaille au Palabre. Bonjour.
3: Bonjour Colline.
2: Est-ce que tu peux te présenter, nous dire quel est ton rôle au sein du centre social Le Palabre ?
3: Ben, je m'appelle Eva, je suis responsable du secteur jeunesse au Palabre.
2: Et aujourd'hui, tu viens nous parler d'un nouveau lieu qui a déjà ouvert depuis quelques temps.
3: Oui, tout à fait. Jusque-là, on avait un accueil de loisirs qui était dédié notamment aux collégiens. Là, depuis le mois de février, il y a un accueil jeune, donc réservé aux plus de 14 ans, qui a ouvert. Donc il a ouvert sur des temps qui sont hors vacances scolaires, notamment les mardis, mercredis et jeudis, entre 10h et 14h, et certains mercredis après-midi aussi.
2: Et c'est où ?
3: Alors ça se situe dans les locaux du Palabre, au 6 rue Albert Sebel, mais tout en bas en fait, il y a un accès qui est direct pour les jeunes. C'est ouvert à tous les jeunes âgés de 14 à 17 ans, c'est gratuit. Libre d'accès, libre d'aller et venir. C'est-à-dire que un jeune qui a envie de venir passer 5 minutes, il peut venir passer 5 minutes. Un jeune qui a envie de passer 2 heures, il peut venir passer 2 heures. Et c'est un local où chaque jeune peut venir soit pour pouvoir être accompagné sur des projets, soit pour pouvoir juste faire réchauffer son repas entre midi et 2, pour pouvoir, faire des jeux, se rencontrer, juste zoner sur un canapé. Tout est possible.
2: Toi, t'es là dans le lieu, tu accueilles les personnes qui viennent.
3: C'est ça.
2: Ok.
3: C'est ça. Tout le monde est le bienvenu et je vous attends.

Pauline, j'ai bien eu votre email. J'avoue, il m'a un peu surpris. On ne m'écrit pas de choses pareilles. Et puis surtout, pas un lundi. J'ai tout de suite envisagé de vous faire licencier. Et puis j'ai pris l'après-midi pour me faire un avis.

L'offre d'emploi de la semaine, c'est le CFA de l'ANAS qui recrute un ou une chargée de mission. Le CFA André Fargier, basé à l'ANAS et géré par les CCI de l'Ardèche, accompagne chaque année plus de 300 jeunes vers l'emploi. Il forme aux métiers du secteur de l'hôtellerie-restauration, des métiers de bouche, du commerce et des services, ainsi que les métiers de l'automobile. Vous avez jusqu'au 21 juin pour proposer votre candidature, lettre de motivation obligatoire avec le CV. C'est pour un CDI à 38 heures par semaine avec un salaire annuel de 26 000 à 30 000 euros brut. Le chargé de mission sera une véritable interface entre le CFA, les jeunes et leurs familles, et vous contribuerez à instaurer un climat de confiance et à favoriser la réussite de chaque apprenti. Rattaché à la responsable du CFA, André Fargier, vos missions seront d'assurer le suivi éducatif, administratif et comportemental des apprentis, de gérer les absences, retards et situations individuelles. Vous participez à la vie scolaire, contribuez à la démarche qualité au suivi des indicateurs. Vous préparez et organisez les conseils de classe, vous utilisez des outils de gestion et des logiciels permettant le suivi des dossiers, vous participez à la planification sur iPareo, gérez les procédures de mesures disciplinaires, les sorties, les absences et les présences des apprenants et apprenantes. Également les premiers soins en cas d'accident, vous participez à l'élaboration et l'actualisation du projet d'établissement, etc. Une longue fiche de poste à découvrir sur France Travail pour ce poste de chargé de mission au CFA de l'ANAS. Vous avez jusqu'au 21 juin pour postuler auprès du CFA.

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5: Aujourd'hui, dans le bon plan, on parle d'une exposition à retrouver au Château Centre d'Art Contemporain et du Patrimoine d'Aubenas. Ça s'appelle 1677. Le château a invité l'artiste Nicolas Dauban pour une exposition conçue comme le premier chapitre d'un chantier de recherche autour des graffitis carcéraux conservés dans ses sous-sols. Le titre 1677 reprend la date du plus ancien graffiti actuellement repéré dans le château, point de départ d'une enquête sensible et historique. Guidé par son intérêt constant pour les espaces de contrainte, les zones de résistance et les formes d'écriture clandestine, Nicolas Dauban développe ici, dans cette exposition, une démarche qui tresse création contemporaine, histoire carcérale et exploration du bâti. L'exposition présente plusieurs ensembles de pièces déjà produites par l'artiste, notamment dans le cadre de recherches et de résidences, mises en regard avec les inscriptions gravées dans la pierre du château, afin de faire résonner des récits, des gestes et des traces à travers le temps. En associant création contemporaine et archives gravées dans la pierre, il propose une lecture renouvelée de ce patrimoine. Mené en partenariat avec la chercheuse Fanny Lalande, ce projet ouvre un programme original mêlant art, sciences humaines et patrimoine, faisant du château un lieu d'étude, de création et de narration. L'exposition est visible encore tout l'été au château d'Aubenas et vous pouvez aussi en profiter pour faire une des visites insolites proposées par l'équipe. Elle s'appelle « Traces d'enfermement, de la prison à la création contemporaine » et c'est l'occasion notamment d'accéder au cachot du château et d'y découvrir les nombreux graffitis que l'on peut y trouver. C'est au prix d'une entrée classique et la réservation est conseillée.

0: en ce moment au cinéma.
1: En ce moment au cinéma, vous pouvez découvrir Jim Quinn, signé Nguyen et Attan, et les studios à qui l'on doit les Cassos. Jim, icône de la scène gay parisienne, voit sa vie basculer lorsqu'il contracte l'hétérose, un étrange virus qui transforme les hommes gays en hétérosexuels. Il voit alors tout le monde lui tourner le dos, à l'exception de son dernier follower et premier admirateur, Lucien, un jeune homme qui peine à s'assumer.
2: Salut, moi c'est Jim.
3: Qu'est-ce qu'il est beau!
2: Tu veux un tuto de taille mannequin? Retrouve tous les conseils dans mon bouquin. Hey, salut sexy. Salut, ça va?
4: Bonjour Jim. Ah, je suis votre premier fan. Je pourrais avoir un selfie?
2: Quel enfer!
4: Fais-moi mon tennis! Ah, Jim parfait a embrassé une fille.
2: Qu'est-ce qui m'arrive?
5: Concert de Lady Gaga annulé et scène de panique dans le marais.
6: Ils arrivent tous les jours, de plus en plus nombreux.
1: Ensemble, ils partiront à la quête d'un mystérieux remède capable de guérir Jim et d'empêcher l'extinction de l'homosexualité.
6: Je vais contracter une nouvelle maladie qui s'appelle l'hétérose.
2: Quoi ?
6: Tu vas devenir hétérosexuel.
2: Et j'ai l'hétérose, docteur. Aidez-moi, je vous en prie.
7: Vous connaissez Lucien ? Sans lui, il m'est impossible de synthétiser la chloroquine.
2: La chloroquine ?
7: Le remède à l'hétérose.
2: Pour m'accompagner dans l'aventure, j'ai pensé à toi.
4: Ça veut dire qu'on va pouvoir sauver les hétéropositifs ?
7: Yes !
4: Je sais ce qu'il me reste à faire.
2: Lucien, attends !
7: Tu ne fais rien pour attendre, Jim, parfait.
4: Mais vous êtes complètement taré !
2: Un seul faux pas et tu sers de 4 heures à tous les daddies du quartier.
4: Qu'est-ce qu'il va nous faire ?
7: Quoi ce bordel?
8: Lucien, toi seul peux sauver le monde.
4: Mais qui êtes-vous?
8: Je suis ta prostate, Lucien.
1: Et oui, vous ne rêvez pas, c'est bien Philippe Catherine doublant la prostate de Lucien. C'est peut-être une raison suffisante pour aller voir Jim Quinn, mais ce n'est pas la seule. Selon Écran Large, pour un studio qui a parfaitement intégré les codes d'Internet, il y a dans la rythmique de son humour de situation un aspect proche du cadavre exquis. D'autre part, cette mécanique d'empilement permet à l'ensemble de ne pas sombrer dans les travers d'une écriture remplie de clins d'œil tournant à vide. À vrai dire, on attend impatiemment chaque étape de son aventure programmatique. Marco Nguyen et Nicolas Attan réveillent également la plaie encore béante de l'inaction gouvernementale française lors de la crise du sida, tout en connectant cette politique homophobe à ses relents modernes, notamment dans la résurgence des thérapies de conversion. Une bien belle proposition pour un bien beau cri de liberté, nous dit Écran Large. Jim Quinn sortira donc sur vos écrans mercredi prochain, mercredi 17 juin. Il sera visible à 18h et 20h45. Les films à l'affiche aujourd'hui au Nevir. Disclosure Day, c'est à 20h45. Le Vertige, à 20h45. La Bataille de Gaulle, 20h45. L'Objet du Délit, 18h et 20h45. Scary Movie, c'est à 20h45. Histoire Parallèle, 20h45. Autofiction, 18h. Cocotte, 18h. Et nous, l'orchestre, 18h.
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1: Du jazz, des sonorités noise et des animaux. C'est le nouvel album de Buck. Il s'appelle Animal Boisé. On continue avec Buck à découvrir leur jazz expérimental et instrumental avec un troisième titre pour cette semaine. C'est Chirou qu'on écoute tout de suite.

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c'est l'heure de votre agenda culturel quotidien et on commence par de la danse avec Format et le spectacle qui est en petite tournée cette semaine, L'instant n'a que nos gestes. Une évocation du travail de Thierry Metz, le poète Manœuvre. C'est l'artiste Jordi Galli de la compagnie Arrangement Provisoire qui vous propose cette suspension dans le temps. Un spectacle comme une exploration poétique faite de gestes simples et tenus. Une parenthèse pour se poser et accompagner l'apparition d'une construction improbable faite de poutres, d'échelles, de pneus, matériaux pauvres qui mettent en jeu le corps qui les travaille, celui de l'artiste. Ce dialogue fait naître une danse qui emprunte au travail de construction sa rudesse, au cirque ses dangers, aux gestes de l'artisan ses savoir-faire. Un équilibre précaire et précis dans lequel corps, objets et spectateurs partagent leur présence le temps d'une suspension. Il y a encore deux représentations de L'instant n'a que nos gestes, jeudi 11 juin à 18h30 au château à Aubenas. Pour cette représentation, il est fortement conseillé de réserver en ligne sur le site du château. Et puis, deuxième représentation, vendredi 12 juin à 18h30 dans le parc de Saint-Pierre de Colombier. Et ce jour-là, le spectacle sera précédé d'une initiation aux danses traditionnelles et notamment au foro. Ça sera de 16h à 18h et le rendez-vous est donné au parc. Si vous souhaitez vous inscrire, vous pouvez appeler la maison de vallée de Saint-Pierre de Colombier au 06 11 67 14 10 06 11 67 14 10. Les deux représentations sont gratuites et il y aura un repli en cas de pluie vendredi. L'instant n'a que nos gestes, c'est une proposition de format et c'est donc la petite tournée. Et du côté de Chirol, on vous propose du piano barbare, la musicalité et l'insoumission salvatrice de l'Ariège, réunis dans un seul corps, celui de Karine, qui va vous faire danser et chanter au défi du temps et du contretemps. C'est jeudi 11 juin à 20h au Moulinage de Chirol, un spectacle tout public au prix indicatif de 8 euros. Samedi, c'est la fête Place Palamos. Des animations, une buvette, un tournoi de football et encore d'autres propositions. Tout ça, c'est gratuit, c'est dans le cadre de la programmation du CCAS et du Centre Social au Fil de l'Eau. Ça se passe aux Oliviers, Place Palamos, et ça sera toute la journée. Le Point Jeu vous donne rendez-vous samedi 13 juin à 13h30 pour le tournoi KO Draft Magic The Gathering. L'entrée est au prix des 3 boosters. C'est à 13h30 samedi au Point Jeu et puis ça sera l'occasion de déposer vos jeux pour la grande braderie d'été puisqu'elle revient, elle aura lieu du 15 juin au 15 juillet. Vous pouvez déjà ramener vos jeux et pour rappel, la braderie c'est un dépôt-vente. Vous apportez vos jeux à vendre et vous repartez avec un bon d'achat équivalent pour chaque jeu vendu. Portes ouvertes à l'Antillère, la ferme de l'Hérol vous accueille samedi 13 juin à partir de 15h30 et jusqu'à 19h. Au programme, visite de la ferme, rencontre avec les chèvres, dégustation et vente de fromage. L'entrée est gratuite bien sûr et pour les gourmands et gourmandes, des crêpes au lait de chèvre seront fabriquées et vendues pour le goûter. Ça se passe au 1 Les Ladés à la ferme de l'Hérol à L'Antillère ce samedi 13 juin à partir de 15h30. Retour des vivants, vivantes et des morts et des mortes, c'est la suite de la programmation du ressort. Dimanche 14 juin, ça se passe à Sainte-Mélanie.
avec un temps fort puisqu'il y aura le spectacle. La gardienne vous invitera à boire le thé dans sa caravane entre 14h et 16h30 devant la cure. Il y aura aussi une écoute collective du podcast des vivants et des mortes. Ça se passera à la cure également. À 14h, ça sera l'épisode 5, les pros de la mort, et l'épisode 6, les morts attendus. C'est à la cure à Sainte-Mélanie, toujours dimanche 14 juin. Et puis, il y aura aussi un repas partagé de 12h30 à 14h et un café mortel à 17h. Et ça sera au Bon Port, toujours à Sainte-Mélanie. C'est dans le cadre de la programmation des vivants et des mortes portée par le ressort.

0: et Voix Animal Festival. C'est une nouvelle proposition à découvrir au château de Bannes ce samedi 13 juin. Un événement au cœur des vestiges du château, 100% animaliste et dans un cadre exceptionnel. Au programme, un village associatif, un village artisanal, des food trucks vegan, des ateliers de cuisine végétale et de sortie plantes sauvages, des expositions, un espace dédié aux enfants, des projections, des concerts et même un spectacle de feu. Côté concert, à 20h30, il y aura Zulu's Big Band avec sa musique trad franco-tsigano-irlandaise. À 22h30, donc Jonglerie Merveilleuse et spectacle de feu avec Elflo. Et à 23h, DJ Sneak et son électro swing Balkan. C'est la fin de cet agenda culturel, on écoute Ize avec Freak.
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1: Salut! Salut, je suis trop contente d'être ici, je me présente, je m'appelle Lou Trottignon, je suis une personne trans non-binaire. Ouais, ça commence fort. Non-binaire, qu'est-ce que ça veut dire? Ça veut juste dire que personne ne sait ce que ça veut dire. Pourtant, c'est hyper simple. Moi, je suis assignée femme à la naissance, transitionne vers la masculinité. Maintenant, j'utilise le pronom il. Mais j'aime pas trop que tu me dises que je suis un homme. Tu peux dire elle, mais pas dans le sens je suis une femme. Et il, c'est super, mais j'arrive pas à l'utiliser pour moi-même. Je comprends pas pourquoi les gens sont confus. C'est le commentaire que je reçois le plus sous mes vidéos, c'est « Tu seras jamais une vraie femme. » Oui. C'est le principe du truc, en fait. Moi, je comprends que les gens soient perdus autour de la non-binarité. Hein. Ça fait très longtemps que ça existe. Mais c'est maintenant qu'on en parle. Moi, quand j'étais petite, tout en petitesse, j'avais décidé que je vivrais jusqu'à 100 ans et qu'à 50 ans, je deviendrais un homme. Comme ça, j'aurais fait moite-moite. C'est pas mal comme plan, non? Vous êtes mignon parce que c'est vraiment un plan de merde, hein, mais... Mais sauf qu'en grandissant, j'avais pas de modèle de star qui faisait moite-moite. Du coup, j'ai regardé sur Internet pour trouver un modèle qui me ressemblait. Et à un moment, j'ai trouvé. C'est le mérou. C'est un poisson! Au début de sa vie, il est femelle. À la moitié de sa vie, il devient mâle. Il peut me redevenir femelle après. C'est un poisson de 2 mètres de long. Il est trop moche. Je l'adore. Il fait tout le temps cette tête-là. Je comprends son sentiment de vie constante, la panique. Mais moi, quand j'ai vu ça, j'étais là. Mais attendez. Mais depuis le début, mon genre, c'est le mérou. Je suis un mérou. Je suis pas sûre de vous rendre moins confus. Après, vous inquiétez pas, la personne la plus confuse, c'est ma mère. Je lui ai fait mon coming out, elle m'a laissé un message sur mon répondeur que je garderai à vie. Ça finissait par « Bisous mon garçon, ma fille, ma bite. » Je dis quoi? Sachant que nous, dans la famille, on est 3 personnes LGBT entre mes frères et sœurs. Ouais, je sais pas ce qui s'est passé. Ma mère enjambe des gays et des lesbiennes. Voilà. Ma mère, c'est Mylène Farmer. C'est pour ça. Et il y a des gens qui pensent qu'on aurait un lobby trans. Voilà, qu'on s'organiserait entre nous avec des subventions pour faire de la propagande. Moi, j'ai plusieurs questions. Où est l'argent? Et c'est tout. J'ai pas d'autres questions, en fait. Par contre, il y a un lobby qui est vraiment puissant en France, c'est le lobby des chasseurs. Alors eux, ils sont hyper puissants, mais ils arrêtent pas de dire « Ouais, on est invisibilisés !» Mais arrêtez de vous habiller couleur forêt quand vous allez dans la forêt. T'sais, ils sont tellement puissants qu'ils ont réussi à ne pas faire passer une loi qui les interdisait de boire de l'alcool pendant qu'ils chassaient. Pendant que nous, on n'a pas tous nos droits. Du coup, le gouvernement français a pensé que c'était plus dangereux quelqu'un comme moi qui devient qui il est que des mecs bourrés dans la forêt avec des flingues qu'on voit pas. Mais en plus, sinon, on a un lobby, mais on est le pire lobby du monde. Le nombre de personnes trans en France, c'est 0,3%. C'est même pas 1%. Et ma mère est responsable de 0,2%. En plus, donc vraiment... Non, mais j'ai compris, je vais transitionner en chasseur, en fait. Enfin... Et là, ça fait 3 ans que je prends de la testostérone. Vous voyez ce que c'est, la testostérone? Oui. Oh, vous êtes mignon. Parce que l'autre fois, j'ai posé la question, il y avait 3 mecs au fond de la salle, ils étaient là. Ouais, je vois ce que c'est, ouais. J'en prends en poudre tous les matins, tac, tac, tac, tac, tac, sur mes biscottes. Même mes biscottes, elles ont des biscottos. Moi, j'en prends en injection. C'est une hormone qui permet d'avoir plus de muscles, plus de poils, une voix plus grave. Fonctionne vachement bien sur moi, c'est... Tu peux pas du tout savoir ce qui va changer en premier avec la testostérone, c'est complètement aléatoire. Moi, je pensais devenir direct un grand mec hyper musclé. Non. J'ai eu des poils interfessiers. Très déçu par cette transition. Des fois, je vais à des groupes de mecs et je leur dis, je suis comme vous. Ça marche pas. Quand la boulangère m'appelle, madame, tu peux pas faire. Moi, c'est monsieur, en fait, vous voyez bien que... Je crois que la question qu'on me pose le plus depuis que je transitionne, c'est quand est-ce que je vais faire une transition complète ? Comme si j'étais une galette bretonne. Tu sais, c'est quoi la question qui se cache derrière ? C'est qu'est-ce qu'on a dans le pantalon ? Ça, les gens sont obsédés par savoir ce qu'on a dans le pantalon. Mais je pense que personne ne sait ce qui s'y trouve vraiment. Je sens que j'ai votre attention là, c'est quand même... Dis-nous ! Quand t'es assignée femme à la naissance comme moi et que tu prends la testostérone, il se passe un truc, c'est que ton clitoris grandit. Il devient beaucoup plus visible, beaucoup plus sensible. Ouais. Pour toutes les meufs hétéros, s'ils trouvent pas ton clito, prends la testo. Pas, elles sont là, c'est où les injections? Ça fait 10 ans qu'ils trouvent pas là. Ça change plein de trucs la testostérone. Maintenant je ressemble plus à un homme qu'une femme. Ça fait que je dois utiliser les toilettes des hommes. Moi je savais que la transition c'était dur, mais à ce point.
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0: On enchaîne tout de suite avec une chanson de l'écrivain, poète et musicien Anthony Joseph. L'artiste nous embarque dans une véritable épopée musicale afro-futuriste et cosmique avec son album Arc. Ce 10e opus met en lumière The African Origins of Ufos, son premier roman publié en 2006. Figure majeure du spoken word, Anthony Joseph propose ici une œuvre à la fois expérimentale et intime à travers ses textes et ses sonorités. Il s'inspire des blessures de nos sociétés contemporaines tout en explorant la mémoire musicale, littéraire et culturelle noire. Dans son roman The African Origin of Ufos, des Africains embarquent dans des vaisseaux spatiaux à la recherche de leur continent perdu. 20 ans plus tard, l'artiste transforme ce récit hybride en expérience sonore. Avec Arc, il mêle poésie, jazz, funk et rythme caribéen pour créer un univers entre rêve, histoire et science-fiction. Cet album ne raconte pas seulement un voyage dans l'espace, il interroge aussi l'exil, l'identité, la mémoire collective. Anthony Joseph réussit ainsi à faire dialoguer passé et futur dans une œuvre profondément originale et engagée. On écoute donc la mise en son de son œuvre.
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0: Parmi nos sélections musicales du moment, Javeline est un extrait du dernier album de Kevin Morby, Little Wide Open, un disque déjà salué comme l'un des plus beaux de sa carrière. Le songwriter américain revient à une écriture dépouillée, directe, plus intime. Kevin Morby s'initie une folk lumineuse et profondément mélodique. Sur Javeline, les arrangements restent volontairement sobres pour laisser toute la place à la voix, aux mots et à cette sensation de mouvement permanent qui traverse la chanson, portée par les chœurs délicats d'Amelia Miss. Le morceau avance comme une route ouverte à travers les grands paysages américains. Kevin Morby décrit Javeline comme une chanson sur l'amour et le voyage, celui d'une vie passée entre avions, tournées et kilomètres avalés avant le retour solitaire au cœur de l'Amérique. Une chanson suspendue, douce, qui file droit au but, comme le javelot auquel elle emprunte son nom. On écoute donc ce titre Javeline de Kevin Morby.

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1: Et tout de suite, c'est la drag queen Piche qui va faire trembler les ondes. Pour rappel, Piche, ou encore Mike Gauthier de son nom civil, a été rendue célèbre par la saison 2 de Drag Race France. Mais elle se définit d'abord comme une chanteuse qui fait du drag, et non pas comme une drag queen qui fait du chant, en réaction aux stéréotypes qui limitent le drag en France au cabaret. De quoi vous donner envie d'écouter sa musique, une musique qui marque aujourd'hui le rap français. On écoute Présidence de Piche.

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2: Après le triomphe du tube Les filles, les meufs, la chanteuse, compositrice et interprète Marguerite ouvre une nouvelle ère, encore plus audacieuse et électrisante, avec La Bosse, premier extrait de son prochain album, un hymne pop à l'affirmation de soi.

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1: On fait maintenant une escale sonore dans l'univers pop-folk de Greg Mendez. L'artiste s'est imposé depuis quelques années sur la scène indie-folk américaine. Avec Beautyland, il poursuit dans une écriture à la fois simple et intime. Composée de 14 chansons, souvent très courtes, cet album va droit à l'essentiel. Quelques accords de guitare, un piano discret, une voix fragile, il n'en faut pas plus à Greg Mendez pour évoquer des thèmes comme la solitude, le deuil, l'amour, l'addiction ou encore la reconstruction.

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0: Salut, c'est Balclic sur Info RC. À tout de suite avec du bon son.
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2: Aujourd'hui, dans le bon plan, on parle d'une exposition à retrouver au Château Centre d'Art Contemporain et du Patrimoine d'Aubenas. Ça s'appelle 1677. Le château a invité l'artiste Nicolas Dauban pour une exposition conçue comme le premier chapitre d'un chantier de recherche autour des graffitis carcéraux conservés dans ses sous-sols. Le titre 1677 reprend la date du plus ancien graffiti actuellement repéré dans le château, point de départ d'une enquête sensible et historique. Guidé par son intérêt constant pour les espaces de contrainte, les zones de résistance et les formes d'écriture clandestine, Nicolas Dauban développe ici, dans cette exposition, une démarche qui tresse création contemporaine, histoire carcérale et exploration du bâti. L'exposition présente plusieurs ensembles de pièces déjà produites par l'artiste, notamment dans le cadre de recherche et de résidence, mises en regard avec les inscriptions gravées dans la pierre du château, afin de faire résonner des récits, des gestes et des traces à travers le temps. En associant création contemporaine et archives gravées dans la pierre, il propose une lecture renouvelée de ce patrimoine. Mené en partenariat avec la chercheuse Fanny Lalande, ce projet ouvre un programme original mêlant art, sciences humaines et patrimoine, faisant du château un lieu d'étude, de création et de narration. L'exposition est visible encore tout l'été au château d'Aubenas et vous pouvez aussi en profiter pour faire une des visites insolites proposées par l'équipe. Elle s'appelle « Traces d'enfermement, de la prison à la création contemporaine » et c'est l'occasion notamment d'accéder au cachot du château et d'y découvrir les nombreux graffitis que l'on peut y trouver. C'est au prix d'une entrée classique et la réservation est conseillée.

0: en ce moment au cinéma.
1: En ce moment au cinéma, vous pouvez découvrir Jim Quinn, signé Nguyen et Attan, et les studios à qui l'on doit les Cassos. Jim, icône de la scène gay parisienne, voit sa vie basculer lorsqu'il contracte l'hétérose, un étrange virus qui transforme les hommes gays en hétérosexuel. Il voit alors tout le monde lui tourner le dos, à l'exception de son dernier follower et premier admirateur, Lucien, un jeune homme qui peine à s'assumer.
2: Salut, moi c'est Jim.
3: Qu'est-ce qu'il est beau!
2: Tu veux un tuto taille mannequin? Retrouve tous les conseils dans mon bouquin. Hey, salut sexy. Salut, ça va?
4: Bonjour Jim. Ah, je suis votre premier fan. Je pourrais avoir un selfie?
2: Quel enfer!
4: Fais-moi monter, Jim!
3: Ah, Jim parfait à embrasser une fille.
2: Qu'est-ce qui m'arrive?
5: Concert de Lady Gaga annulé et scène de panique dans le marais.
6: Ils arrivent tous les jours, de plus en plus nombreux.
1: Ensemble, ils partiront à la quête d'un mystérieux remède capable de guérir Jim et d'empêcher l'extinction de l'homosexualité.
6: Tu as contracté une nouvelle maladie qui s'appelle l'hétérose.
2: Quoi ?
6: Tu vas devenir hétérosexuel.
2: Ah ! J'ai l'hétérose, docteur.
6: Aidez-moi, je vous en prie.
7: Vous connaissez Lucien ? Sans lui, il m'est impossible de synthétiser la chloroquine.
2: La chloroquine ?
7: Le remède à l'hétérose.
2: Pour m'accompagner dans l'aventure, j'ai pensé à toi.
4: Ça veut dire qu'on va pouvoir sauver les hétéropositifs ?
7: Yes !
4: Je sais ce qu'il me reste à faire.
2: Lucien, attends !
7: Tu ne fais rien pour attendre, Jim, parfait.
4: Mais vous êtes complètement barré !
2: Un seul faux pas et tu sers de 4 heures à tous les dadis du quartier.
4: Qu'est-ce qu'il va nous faire ?
7: Quoi ce bordel?
8: Lucien.
2: Chargez!
8: Toi seul, tu peux sauver le monde.
4: Mais qui êtes-vous?
8: Je suis ta prostate, Lucien.
1: Et oui, vous ne rêvez pas, c'est bien Philippe Catherine doublant la prostate de Lucien. C'est peut-être une raison suffisante pour aller voir Jim Quinn, mais ce n'est pas la seule. Selon Écran Large, pour un studio qui a parfaitement intégré les codes d'Internet, il y a dans la rythmique de son humour de situation un aspect proche du cadavre exquis. D'autre part, cette mécanique d'empilement permet à l'ensemble de ne pas sombrer dans les travers d'une écriture remplie de clins d'œil tournant à vide. À vrai dire, on attend impatiemment chaque étape de son aventure programmatique. Marco Nguyen et Nicolas Attan réveillent également la plaie encore béante de l'inaction gouvernementale française lors de la crise du sida, tout en connectant cette politique homophobe à ses relents modernes, notamment dans la résurgence des thérapies de conversion. Une bien belle proposition pour un bien beau cri de liberté, nous dit Écran Large. Jim Quinn sortira donc sur vos écrans mercredi prochain, mercredi 17 juin. Il sera visible à 18h et 20h45. Les films à l'affiche aujourd'hui au Nevers. Disclosure Day, c'est à 20h45. Le Vertige, à 20h45. La Bataille de Gaulle, 20h45. L'Objet du Délit, 18h et 20h45. Scary Movie, c'est à 20h45. Histoire Parallèle, 20h45. Autofiction, 18h. Cocotte, 18h. Et Nous l'Orchestre, 18h.
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1: Du jazz, des sonorités noise et des animaux. C'est le nouvel album de Buck. Il s'appelle Animal Boisé. On continue avec Buck à découvrir leur jazz expérimental et instrumental avec un troisième titre pour cette semaine. C'est Chirou qu'on écoute tout de suite.

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1: Soyez les bienvenus si vous nous rejoignez. À la une de cette édition, à la veille du début de la Coupe du Monde de football 2026, qui se déroule en partie aux États-Unis, l'arbitre somalien Omar Hartan a été interdit d'entrer sur le territoire américain. Une affaire qui a lieu alors que Washington a durci sa politique d'immigration depuis l'arrivée de Donald Trump à la Maison-Blanche. À la une également, ce mercredi, le pape Léon XIV va célébrer une messe très attendue. Il va bénir la tour de Jésus-Christ de la Sagrada Familia à Barcelone, qui vient d'être achevée. Et c'est la plus haute tour d'une église au monde. Et puis, pourquoi pas une femme à la tête de l'ONU? C'est ce qu'espère une organisation d'anciennes diplomates, alors que 3 femmes sont candidates au poste. Nous sommes donc à la veille du début de la Coupe du Monde de football 2026. La compétition a lieu en grande partie aux États-Unis, pays où la politique sur l'immigration est de plus en plus dure, et elle a eu un premier effet sur un des participants prévus. L'arbitre somalien Omar Hartan a été interdit d'entrer sur le territoire américain. Il a dû rentrer dans son pays, Christophe Diremzian.
4: Oui, ce qu'il a fait ce matin en étant accueilli à l'aéroport de Mogadiscio par une centaine de personnes en signe de soutien à un homme confronté à une décision sans justification claire. Les autorités américaines parlent simplement de problèmes liés à la vérification de ses antécédents. Il serait question de liens avec des personnes soupçonnées d'appartenir à des organisations terroristes, mais aucune autre précision n'a été apportée. Omar Hartan, sacré meilleur arbitre africain en 2025, était arrivé à Miami samedi muni d'un visa, mais la Somalie est sur une liste noire de 19 pays dont les citoyens ne peuvent plus voyager aux États-Unis depuis le 1er janvier. L'arbitre disposait pourtant de documents diplomatiques pour contourner ce problème, mais ça n'a pas suffi. La FIFA n'a fait que confirmer son impuissance à débloquer cette situation très mal vécue en Somalie et en Afrique en général. Cette affaire illustre d'ailleurs une fois de plus les grosses difficultés pour les Africains, qu'ils soient accompagnants d'équipe, supporters ou journalistes, à suivre ce mondial sur place, entre tracasseries administratives et très fortes sommes d'argent demandées en caution pour les visas.
1: Merci Christophe Diremzian. Et on écoute à présent l'ancien international camerounais Joseph-Antoine Bell, consultant régulier pour RFI. Il pointe l'absence de réaction de la FIFA, la fédération internationale chargée d'organiser la Coupe du Monde, dans cette affaire.
5: Je pense que la FIFA, qui n'est pas un homme, la FIFA c'est l'ensemble des fédérations. Donc la FIFA se dédouane très lâchement en abandonnant cet arbitre. Dans le foot, on a toujours parlé de la famille du foot, et là, on voit que la famille du foot n'existe pas du tout. La famille du foot s'était trompée, il faut le dire, quand elle a accordé l'organisation aux États-Unis. C'était déjà le même président qui bâtissait à ce moment-là un mur entre les États-Unis et le Mexique, et le foot n'aurait jamais dû cautionner une telle attitude.
1: Joseph-Antoine Bell, ancien international camerounais, consultant régulier sur RFI. RFI qui couvre bien sûr la Coupe du Monde de football aux États-Unis, au Mexique et au Canada, dont le coup d'envoi sera lancé ce jeudi. Et à la veille du début de la compétition, les minces espoirs de paix sont à nouveau envolés au Moyen-Orient, avec des nouveaux échanges de tirs entre l'Iran et les États-Unis la nuit dernière. Malgré ces promesses d'un accord imminent, c'est-à-dire d'un moment à l'autre, Donald Trump juge ce mercredi que Téhéran met trop de temps à négocier et va, je cite, en payer le prix. Il affirme que les États-Unis vont attaquer l'Iran. Sur la scène internationale, les appels au calme se multiplient. Le chef de l'ONU met en garde contre le risque d'un retour d'une guerre totale. Et des frappes israéliennes également ce mercredi ont à nouveau visé le sud du Liban. Elles ont fait au moins 12 nouvelles victimes. Israël accusé de nettoyage ethnique par l'ONG Amnesty International. Le nettoyage ethnique, c'est une politique qui cherche à expulser des groupes ethniques par la violence ou par le déplacement forcé. Et selon Amnesty International, Israël applique cette politique contre les Bédouins de Cisjordanie occupée. L'ONG appelle aussi la communauté internationale à réagir contre l'annexion, c'est-à-dire le rattachement à Israël de ce territoire palestinien. C'est le temps fort du déplacement du pape en Espagne. Léon XIV célébrera ce mercredi soir une messe très attendue à la Sagrada Familia, où il bénira la tour de Jésus-Christ, haute de 172 mètres et demi, un record qui fait de la célèbre basilique l'église la plus haute du monde. Cette messe a lieu en même temps que le centenaire de la mort de son célèbre architecte, Antoni Gaudi, décédé le 10 juin 1926, Élise Gazangel.
6: Antoni Gaudi avait 31 ans lorsqu'il a été chargé de construire la Sagrada Familia. Et c'est au même âge que Jordi Faoli, architecte directeur actuel du monument, a commencé à y travailler.
7: J'ai la satisfaction de savoir que quand je suis arrivé, il n'y avait que ces trois colonnes construites. Alors on peut dire que j'ai tout vu se construire grâce à Dieu, tout cet intérieur, la sacristie, les tours centrales maintenant. Et là on va commencer la façade de la gloire.
6: À l'intérieur de la basilique, le sexagénaire déambule toujours les yeux levés, comme pour admirer son œuvre, même s'il réfute en être l'auteur.
7: Nous nous sentons, et moi particulièrement, des collaborateurs de Gaudi, même s'il n'est plus là, parce que l'on construit son projet en suivant toutes ses indications.
6: Même s'il a consacré sa vie à la Sagrada Familia, Faoli n'espère pas apporter son nom au monument.
7: D'abord, il y a eu d'autres architectes ici. Et ensuite, je pense qu'on doit obtenir que d'ici 150 ou 100 ou 50 ans, les gens ne se souviennent que et surtout de Gaudi. Mon seul objectif est celui-là.
6: Malgré cette humilité, Faoli sera aux côtés du pape ce 10 juin pour inaugurer la dernière tour centrale de la Sagrada Familia. Élise Gazangel, Barcelone, RFI.
1: Écoles fermées, bus et trains à l'arrêt ou encore renforcement de la police. Belfast craint de nouvelles violences ce mercredi après des émeutes anti-immigrés qui ont secoué la capitale d'Irlande du Nord la veille. Elles ont été déclenchées après l'attaque au couteau d'un homme par un réfugié soudanais. Mardi soir, plusieurs personnes ont mis le feu à des bus et des voitures, mais aussi à des maisons, en prenant pour cible des lieux où vivent des personnes d'origine étrangère. Le Premier ministre britannique a dénoncé des violences, je cite, « choquantes et inacceptables », tout comme l'ONU. L'ONU qui doit choisir son prochain patron, ou peut-être sa prochaine patronne. En tout cas, c'est ce que souhaite Global Women Leaders. Cette organisation d'anciennes diplomates milite pour que le prochain chef des Nations Unies soit une femme. Antonio Guterres quitte en effet son poste à la fin de l'année et 5 candidats se sont déclarés, dont 3 femmes. L'ancienne présidente du Chili, Michelle Bachelet, l'ex-secrétaire de l'Agence des Nations Unies pour le commerce et le développement, la costaricaine Rebecca Greenspan, et l'ancienne ministre des Affaires étrangères de l'Équateur, Maria Fernanda Espinosa. Toutes les 3 étaient présentes ce mardi à Genève pour un débat inédit, correspondant sur place de Jérémy Lanche.
8: Ni pic ni tacle, un débat entre diplomates se fait toujours à fleurets mouchetés et celui d'hier n'a pas dérogé à la règle. Sur le fond, peu de choses différencient les 3 candidates. Elles se rejoignent en revanche toutes sur un point, le sentiment qu'une femme doit succéder à Antonio Guterres, comme l'a rappelé Maria Fernanda Espinosa.
9: Bien sûr, une femme, il serait temps, non, après 80 ans d'existence de l'ONU, mais pas n'importe quelle femme, la meilleure femme possible.
8: Choisir une personne pour son genre n'a pas beaucoup de sens, convient Susanna Mallorca, ancienne diplomate et ancienne candidate elle-même. Il n'empêche, en 2026, dit-elle, une femme ferait peut-être mieux le job.
10: Le monde est dans un tel état qu'il faut quelqu'un qui puisse créer des ponts, trouver des solutions alternatives, quelqu'un qui écoute, qui soit obsédé par la recherche de solutions concrètes. Un homme peut très bien avoir ses qualités, mais nous estimons que ce sont surtout les femmes qui ont ces caractéristiques. Et c'est ce dont nous avons besoin maintenant.
8: Si les 3 candidates viennent d'Amérique latine, ce n'est pas un hasard. La logique interne à l'ONU voudrait que son prochain patron soit de cette région. Patron ou patronne donc, mais plus que le sentiment d'adhésion, les candidats devront surtout susciter une absence de rejet de la part du Conseil de sécurité, puisque c'est lui qui décidera du nom du prochain secrétaire général. Jérémy Lanche, Genève, RFI.
1: Et en bref, des scientifiques chinois ont découvert dans l'océan Indien le plus grand cimetière de baleines au monde. Selon une étude publiée mercredi dans la revue Nature, il abrite tout un écosystème, c'est-à-dire un ensemble formé par une communauté d'êtres vivants, animaux et végétaux, qui interagissent entre eux. D'après l'auteur de l'étude, les chercheurs ont été stupéfaits lorsqu'ils ont pris la mesure de leur découverte. C'est la fin de cette édition. Tout de suite, vous retrouvez Olivier Pron pour Radio Foot International.
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c'est l'heure de votre agenda culturel quotidien et on commence par de la danse avec Format et le spectacle qui est en petite tournée cette semaine, L'instant n'a que nos gestes. Une évocation du travail de Thierry Metz, le poète Manœuvre. C'est l'artiste Jordi Galli de la compagnie Arrangement Provisoire qui vous propose cette suspension dans le temps. Un spectacle comme une exploration poétique faite de gestes simples et tenus. Une parenthèse pour se poser et accompagner l'apparition d'une construction improbable faite de poutres, d'échelles, de pneus, matériaux pauvres qui mettent en jeu le corps qui les travaille, celui de l'artiste. Ce dialogue fait naître une danse qui emprunte au travail de construction sa rudesse, au cirque ses dangers, aux gestes de l'artisan ses savoir-faire. Un équilibre précaire et précis dans lequel corps, objets et spectatrices partagent leur présence le temps d'une suspension. Il y a encore deux représentations de L'instant n'a que nos gestes, jeudi 11 juin à 18h30 au château à Aubenas. Pour cette représentation, il est fortement conseillé de réserver en ligne sur le site du château. Et puis, deuxième représentation, vendredi 12 juin à 18h30 dans le parc de Saint-Pierre de Colombier. Et ce jour-là, le spectacle sera précédé d'une initiation aux danses traditionnelles et notamment au foro. Ça sera de 16h à 18h et le rendez-vous est donné au parc. Si vous souhaitez vous inscrire, vous

On vous propose du piano barbare, la musicalité et l'insoumission salvatrice de l'Ariège, réunis dans un seul corps, celui de Karine, qui va vous faire danser et chanter au défi du temps et du contretemps. C'est jeudi 11 juin à 20h au Moulinage de Chirol, un spectacle tout public au prix indicatif de 8 euros. Samedi, c'est la fête Place Palamos. Des animations, une buvette, un tournoi de football et encore d'autres propositions. Tout ça, c'est gratuit, c'est dans le cadre de la programmation du CCAS et du Centre Social au Fil de l'Eau. Ça se passe aux Oliviers, Place Palamos, et ça sera toute la journée. Le Point Jeu vous donne rendez-vous samedi 13 juin à 13h30 pour le tournoi KO Draft Magic The Gathering. L'entrée est au prix des 3 boosters. C'est à 13h30 samedi au Point Jeu et puis ça sera l'occasion de déposer vos jeux pour la grande braderie d'été puisqu'elle revient, elle aura lieu du 15 juin au 15 juillet. Vous pouvez déjà ramener vos jeux et pour rappel, la braderie c'est un dépôt-vente. Vous apportez vos jeux à vendre et vous repartez avec un bon d'achat équivalent pour chaque jeu vendu. Portes ouvertes à l'Antillère, la ferme de l'Hérole vous accueille samedi 13 juin à partir de 15h30 et jusqu'à 19h. Au programme, visite de la ferme, rencontre avec les chèvres, dégustation et vente de fromage. L'entrée est gratuite bien sûr et pour les gourmands et gourmandes, des crêpes au lait de chèvre seront fabriquées et vendues pour le goûter. Ça se passe au 1 Les Ladés à la ferme de l'Hérole à l'Antillère ce samedi 13 juin à partir de 15h30. Retour des vivants, vivantes et des morts et des mortes, c'est la suite de la programmation du ressort. Dimanche 14 juin, ça se passe à Sainte-Mélanie avec un temps fort puisqu'il y aura le spectacle. La gardienne vous invitera à boire le thé dans sa caravane entre 14h et 16h30 devant la cure. Il y aura aussi une écoute collective du podcast des vivants et des mortes. Ça se passera à la cure également. À 14h, ça sera l'épisode 5, les pros de la mort, et l'épisode 6, les morts attendus. C'est à la cure à Sainte-Mélanie, toujours dimanche 14 juin. Et puis, il y aura aussi un repas partagé de 12h30 à 14h et un café mortel à 17h. Et ça sera au Bon Port, toujours à Sainte-Mélanie. C'est dans le cadre de la programmation des vivants et des morts portée par le ressort.

0: et Voix Animal Festival. C'est une nouvelle proposition à découvrir au château de Bannes ce samedi 13 juin. Un événement au cœur des vestiges du château, 100% animaliste et dans un cadre exceptionnel. Au programme, un village associatif, un village artisanal, des food trucks vegan, des ateliers de cuisine végétale et de sorties plantes sauvages, des expositions, un espace dédié aux enfants, des projections, des concerts et même un spectacle de feu. Côté concert, à 20h30, il y aura Zulusbeck Band avec sa musique trad franco-tsigano-irlandaise. À 22h30, donc jonglerie merveilleuse et spectacle de feu avec Elflo. Et à 23h, DJ Sneak et son électro-swing Balkan. C'est la fin de cet agenda culturel, on écoute Ize avec Freak.
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1: Salut! Salut, je suis trop contente d'être ici. Je me présente, je m'appelle Lou Trottignon. Je suis une personne trans non-binaire. Ouais, ça commence fort. Non-binaire, qu'est-ce que ça veut dire? Ça veut juste dire que personne ne sait ce que ça veut dire. Pourtant, c'est hyper simple. Moi, je suis assignée femme à la naissance, transitionne vers la masculinité. Maintenant, j'utilise le pronom il. Mais j'aime pas trop que tu me dises que je suis un homme. Tu peux dire elle, mais pas dans le sens je suis une femme. Et il, elle, c'est super, mais j'arrive pas à l'utiliser pour moi-même. Je comprends pas pourquoi les gens sont confus. C'est le commentaire que je reçois le plus sous mes vidéos, c'est « Tu seras jamais une vraie femme. » Oui. C'est le principe du truc, en fait. Moi, je comprends que les gens soient perdus autour de la non-binarité. Hein. Ça fait très longtemps que ça existe. Mais c'est maintenant qu'on en parle. Moi, quand j'étais petite, tout en petitesse, j'avais décidé que je vivrais jusqu'à 100 ans et qu'à 50 ans, je deviendrais un homme. Comme ça, j'aurais fait moite-moite. C'est pas mal comme plan, non? Vous êtes mignon parce que c'est vraiment un plan de merde, hein, mais... Mais sauf qu'en grandissant, j'avais pas de modèle de star qui faisait moite-moite. Du coup, j'ai regardé sur Internet pour trouver un modèle qui me ressemblait. Et à un moment, j'ai trouvé. C'est le Mérou. C'est un poisson! Au début de sa vie, il est femelle. À la moitié de sa vie, il devient mâle. Il peut me redevenir femelle après. C'est un poisson de 2 mètres de long. Il est trop moche. Je l'adore. Il fait tout le temps cette tête-là. Je comprends son sentiment de vie constante. La panique. Mais moi, quand j'ai vu ça, j'étais là. Mais attendez. Mais depuis le début, mon genre, c'est le Mérou. Je suis un Mérou. Je suis pas sûre de vous rendre moins confus. Après, vous inquiétez pas, la personne la plus confuse, c'est ma mère. Je lui ai fait mon coming out, elle m'a laissé un message sur mon répondeur que je garderai à vie. Ça finissait par « Bisous mon garçon, ma fille m'habite. » Je dis quoi? Sachant que nous, dans la famille, on est 3 personnes LGBT entre mes frères et sœurs. Ouais, je sais pas ce qui s'est passé. Ma mère enjambe des gays et des lesbiennes, voilà. Ma mère, c'est Mylène Farmer. C'est pour ça. Et il y a des gens qui pensent qu'on aurait un lobby trans. Voilà, qu'on s'organiserait entre nous avec des subventions pour faire de la propagande. Moi, j'ai plusieurs questions. Où est l'argent? Et c'est tout. J'ai pas d'autres questions, en fait. Par contre, il y a un lobby qui est vraiment puissant en France, c'est le lobby des chasseurs. Alors eux, ils sont hyper puissants, mais ils arrêtent pas de dire « Ouais, on est invisibilisés !» Mais arrêtez de vous habiller couleur forêt quand vous allez dans la forêt. T'sais, ils sont tellement puissants qu'ils ont réussi à ne pas faire passer une loi qui les interdisait de boire de l'alcool pendant qu'ils chassaient. Pendant que nous, on n'a pas tous nos droits. Du coup, le gouvernement français a pensé que c'était plus dangereux quelqu'un comme moi qui devient qui il est que des mecs bourrés dans la forêt avec des flingues qu'on voit pas. Mais en plus, sinon, on a un lobby, mais on est le pire lobby du monde. Le nombre de personnes trans en France, c'est 0,3%. C'est même pas 1%. Et ma mère est responsable de 0,2%. En plus, donc vraiment... Non, mais j'ai compris, je vais transitionner en chasseur, en fait. Enfin... Et là, ça fait 3 ans, je prends la testostérone. Vous voyez ce que c'est, la testostérone? Oui. Oh, vous êtes mignon. Parce que l'autre fois, j'ai posé la question, il y avait 3 mecs au fond de la salle, ils étaient là. Ouais, je vois ce que c'est, ouais. J'en prends en poudre tous les matins, tac, tac, tac, tac, tac, sur mes biscottes. Même mes biscottes, elles ont des biscottos. Moi, j'en prends en injection. C'est une hormone qui te permet d'avoir plus de muscles, plus de poils, une voix plus grave. Fonctionne vachement bien sur moi, c'est... Tu peux pas du tout savoir ce qui va changer en premier avec la testostérone, c'est complètement aléatoire. Moi, je pensais devenir direct un grand mec hyper musclé. Non. J'ai eu des poils interfessiers. Très déçue par cette transition. Des fois, je vais à des groupes de mecs et je leur dis, je suis comme vous. Ça marche pas. Quand la boulangère m'appelle, madame, tu peux pas faire. Moi, c'est monsieur, en fait, vous voyez bien que... Je crois que la question qu'on pose le plus depuis que je transitionne, c'est quand est-ce que je vais faire une transition complète ? Comme si j'étais une galette bretonne. Tu sais, c'est quoi la question qui se cache derrière ? C'est qu'est-ce qu'on a dans le pantalon ? Ça, les gens sont obsédés par savoir ce qu'on a dans le pantalon. Mais je pense que personne ne sait ce qui s'y trouve vraiment. Je sens que j'ai votre attention là, c'est quand même... Dis-nous ! Quand t'es assignée femme à la naissance comme moi et que tu prends la testostérone, il se passe un truc, c'est que ton clitoris grandit. Il devient beaucoup plus visible, beaucoup plus sensible. Ouais. Pour toutes les meufs hétéros, s'ils trouvent pas ton clito, prends de la testo. Applaudissent pas, elles sont là, c'est où les injections? Ça fait 10 ans qu'ils trouvent pas là. Ça change plein de trucs la testostérone. Maintenant je ressemble plus à un homme qu'une femme. Ça fait que je dois utiliser les toilettes des hommes. Moi je savais que la transition c'était dur, mais à ce point...
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1: Et maintenant, on retourne à la librairie du tiers-temps.
2: Alors, on éteint le ventilateur.
3: Excuse-moi. Bah, je sais pas comment ça s'éteint, ouais. Tout à l'heure, je voulais l'éteindre quand t'as commencé à enregistrer.
2: Ah, voilà. Allez, c'est parti.
1: Et là, on est dans les coulisses, ou plutôt les sous-sols de la librairie du tiers-temps. Je suis avec Nina, bonjour.
4: Bonjour Colline, bienvenue.
1: Et tu vas nous parler d'un livre qui t'a plu. Qu'est-ce que tu as choisi ?
4: Ouais, c'est le deuxième roman de l'autrice Fatima Das, qui est une jeune autrice qui avait déjà écrit La Petite Dernière, une histoire autour de son coming out et de son rapport à la religion. Et là, cette fois, donc, le livre s'appelle Jouer le jeu. Et j'avais envie, pour introduire le texte, de vous lire la phrase qui est mise en exergue, qui est une phrase de la cinéaste Chantal Akerman. Elle dit « On détourne l'adolescent d'une compréhension totale des choses en limitant et imposant une prise de conscience qui se situe au niveau du psychologique et en occultant tout le niveau politique. » Alors le roman de Fatima Das, en fait, il se passe sur à peu près tout son lycée. Enfin, ça se passe sur plusieurs années. Et en fait, elle va raconter, je vais pas trop vous raconter le roman, hein, mais elle va raconter comment se passe sa construction de jeune élève dans son environnement, dans un lycée de banlieue parisienne, avec l'arrivée d'une professeure qui remarque donc l'élève. Enfin, on comprend que c'est un peu une, c'est peut-être pas une autofiction, mais c'est proche de son histoire, et va commencer à entretenir une relation ambiguë avec elle. Et tout le roman a pour but un peu de nous montrer qu'est-ce que traverse l'élève en fait avec cette relation qui va complètement la déstabiliser, parce que la prof va croire en elle à un moment où bah en fait on est en construction, et notamment aussi sur la construction de son genre. Elle se pose aussi pas mal de questions, et de sa classe sociale, et de parce que sa professeure l'invite en fait à passer le concours de sciences politiques. En fait, elle construit le récit. Il y a plusieurs niveaux de récit. Il y a plusieurs manières aussi d'écrire. En fait, il y a des passages où on sent que c'est plus un journal. D'autres passages où c'est vraiment sa vie au quotidien avec ses amis. Et voilà, elle livre une réflexion hyper puissante sur justement un peu ce qui est dit dans cette phrase en exergue. Le côté politique de l'adolescence et pas du tout psychologique. Voilà, du coup, je vous invite à le lire. Je sais même pas si j'ai dit le titre. Jouer le jeu. C'est un très bon titre.
1: Jouer le jeu de Fatima Das, et c'est publié à quelle maison d'édition ?
4: C'est les très bonnes éditions de l'Olivier. En fait, Fatima Das, c'est une élève qui a fait le master de création littéraire de Paris, et une des profs du master littéraire de Paris est aussi publiée aux éditions de l'Olivier. C'est Olivia Rosenthal qui écrit des superbes romans.
1: Et donc, ce livre, on l'a entre les mains, et il ressemble à quoi ?
4: Alors, je dirais que c'est pas les plus beaux livres, la collection de l'Olivier. C'est des livres blancs, un peu tristes. Il faut pas se fier à ça. Là, ce qui est joli, c'est qu'il y a quand même une photographie où on voit une jeune personne assise, sûrement en train de réfléchir. C'est une belle photographie qui est en tout petit sur une grande page blanche.
1: Et concernant l'écriture, parce que moi j'avais lu La Petite Dernière de Fatima Das, est-ce qu'on est un peu sur le même style avec une écriture en vers libre ?
4: Non, c'est assez différent. Elle essaye plein de choses. Moi, il y a des choses que j'ai trouvées plus ou moins abouties ou réussies, enfin, qui m'ont quand même plus ou moins plu. Et il y a des grandes pages où c'est vraiment presque du journal intime, de la confidence un peu à soi-même, ou des lettres, c'est très adressé. Et puis du roman plus classique avec des dialogues. Ça change quand même pas mal de La Petite Dernière.
1: Jouer le jeu, c'est le deuxième roman de Fatima Das aux éditions de l'Olivier, et vous pouvez le retrouver au tiers-temps, votre librairie albenacienne, boulevard Gambetta. Merci à Nina de nous l'avoir présenté.

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1: Après avoir écumé toutes les rades et les scènes de France et de Navarre avec Agnès Tiov et leur duo mythique lyrico-punk pendant plus de 20 ans, Karine a voulu prendre du repos. Et ça n'a pas marché. Alors elle continue et elle sera au Moulinage de Chirol ce jeudi 11 juin à 20h pour Piano Barbare, un spectacle tout public au prix indicatif de 8 euros. Franchement, Karine, elle est nulle en repos. Elle revient avec ses pianos et c'est tant mieux. Ne me demandez pas de chansons précises, dit-elle, je n'en ferai qu'à ma guise, bise. Piano Barbare, c'est quand on commence directement la teuf par l'after, c'est toute la musicalité et l'insoumission salvatrice de l'Ariège réunies dans un seul corps. C'est quand tu as les fils qui se touchent de piano, c'est comme une bonne nuit blanche, c'est libre, improvisé, et ça vous fait danser et chanter au défi du temps et du contre-temps. Piano Barbare, c'est au Moulinage de Chirol dans le cadre de la saison culturelle. C'est jeudi à 20h et c'est donc à partir de 8 euros un spectacle tout public qu'on vous invite à aller découvrir. Et tout de suite, on écoute une autre voix, celle de la Niña Guaparia.

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0: Bonjour, on va commencer cette émission avec une présentation de chaque enfant qui a participé à ces ateliers. Moi, c'est Saouda. J'aime les chats et la gym.
4: Bonjour, je m'appelle Zara. J'ai 10 ans. Je suis à l'école des Oliviers. Mon animal préféré, c'est le chat. J'aime la gym. Je n'aime pas le foot.
5: Je m'appelle Léo. J'ai 11 ans. J'habite à Aubena. J'aime la guédule. Je n'aime pas les légumes. Mes activités, c'est le tennis.
6: Je m'appelle Philomène. Je suis une fille. J'ai 8 ans et demi. Je suis à l'école des Oliviers. Mon animal préféré est le teckel. Je n'aime pas le foot et la gym. J'aime les livres et l'école. Mon roman préféré est Mémoire de la forêt, tome 2. Je me suis inscrite à la radio parce que j'avais déjà fait et que j'ai bien aimé. Mes activités sont piano, chorale, solfège, danse moderne jazz et danse street. Mes chanteuses préférées sont Oshi, Suzanne et Marguerite.
7: Je m'appelle Jariou, j'ai 8 ans, je suis une fille, j'aime les chats et les chiens, j'aime la gym, je suis inspirée par l'école.
8: Je m'appelle Farad, j'ai 11 ans, je suis à l'école des Oliviers, j'habite à Aubena, j'aime le foot.
9: Le corbeau et le renard. Maître Corbeau sur un arbre perché tenait en son bec un fromage. Maître Renard, par l'odeur alléchée, lui tint à peu près ce langage.
10: Eh, hey, bonjour, monsieur du corbeau. Que vous êtes joli, que vous semblez beau. Sans mentir, c'est votre ramage le rapporte à votre plumage. Vous êtes le phénix des hôtes de ces bois.
9: À ces mots, le corbeau ne se sent pas de joie. Et pour montrer sa belle voix, il ouvre un large bec, laisse tomber sa proie. Le renard s'en saisit et dit...
10: Mon bon monsieur, apprenez que tout flatteur vit aux dépenses de celui qui l'écoute. Cette leçon vaut bien un fromage, sans doute.
6: Le corbeau, honteux et confus, jura, mais un peu tard, qu'on ne les prendrait plus.
11: Jean de La Fontaine.
6: Et c'est une poésie qu'on apprend en classe. Ça explique que des fois, les gens qui disent que t'es beau et tout, ils peuvent vouloir quelque chose en échange.
10: Quelques personnes, des fois, ont des mauvaises intentions. Du coup, il ne faut pas croire que des personnes sont gentilles alors qu'il y en a qui ont des mauvaises intentions. Moi, je l'aime parce que ça prend des choses. Et en même temps, le texte est beau et raconte plein de choses. Et c'est rigolo.
6: Parce que c'est un peu drôle que les gens dans la vraie vie soient représentés sous forme d'animaux, comme le renard est rusé, voilà. Et... c'est bien écrit, mais des fois, il y a des mots qu'on ne comprend pas.

0: La cigale et la fourmi. Une fable de Jean de La Fontaine.
1: La cigale et la fourmi. La cigale, ayant chanté tout l'été, se trouva fort dépourvue quand la bise fut venue. Pas un seul petit morceau de mouche d'eau vermisseau. Elle alla crier famine chez la fourmi sa voisine, le priant de lui prêter quelques grains pour subsister. Jusqu'à la saison nouvelle.
2: « Je vous payerai,
1: lui dit-elle,
2: avant l'août, foi d'animal. L'intérêt est principal. »
1: La fourmi n'est pas prêteuse, c'est là son moindre défaut.
0: « Que faisiez-vous au temps chaud ? »
1: dit-elle à cette emprunteuse.
2: « Nuit et jour, à tout venant, je chantais, ne vous déplaise. »«
0: Vous chantiez ? J'en suis fort aise. Eh bien, dansez maintenant. »
3: Alors, bravo pour cette lecture de La cigale et la fourmi. C'est une fable de La Fontaine que vous avez choisi vous-même de lire et de mettre en voix avec vos trois voix. Est-ce que vous pouvez nous dire chacune quel est le personnage que vous avez joué ?
1: Moi, je suis Philomène et je fais la narratrice.
0: Moi, je suis Zara et je fais la fourmi.
2: Moi, je suis Diario et je fais la cigale.
3: Et alors, cette fable, elle raconte quoi ? Comment vous la résumeriez avec vos mots ?
1: En fait, la cigale, au lieu de chanter, de s'amuser, elle aurait dû prévoir pour l'hiver.
3: Donc si j'ai bien compris, qu'est-ce qui arrive à la cigale à la fin de l'histoire ?
1: La fourmi lui dit, vous chantiez, faut danser.
3: Et donc du coup, qu'est-ce qui va lui arriver si c'est l'hiver et qu'il n'y a plus rien à manger ?
1: Elle va mourir, elle avait qu'à prévoir.
3: Et alors, vous en pensez quoi de cette morale ?
1: Qu'il faut prévoir, on peut s'amuser mais pas trop, il faut aussi travailler.
2: Faut pas toujours penser à jouer, il faut aussi des fois s'arrêter, savoir s'arrêter et travailler.
3: Et est-ce que vous pensez que le fait de chanter, de divertir les gens, de les faire rêver avec de la chanson, avec de l'art, ça peut être aussi un travail ?
1: Oui, mais faut pas que faire ça. Dans la vie, on fait plein de choses et plein de travail aussi. Et voici une chronique littéraire pour vous plonger dans le monde de la magie. Parler de la trilogie Les 13 sorcières. Rosie, une fille timide et rêveuse, ne sait pas pourquoi sa mère est très distante. Un jour, elle débloque son don de clairvoyance qui permet de voir la magie. Elle découvre que sa mère est victime d'une malédiction de la sorcière la voleuse de mémoire qui chaque soir vient lui voler sa mémoire. Rosie découvre aussi que c'est l'une des dernières chasseuses de sorcières. Rosie devra tuer les 12 sorcières. Heureusement, elle peut compter sur sa meilleure amie, Jempa, toujours là pour l'aider. Pourquoi je conseille ce livre ? Parce qu'on plonge vite dans le monde de la magie et que le personnage est attachant et qu'on a envie qu'il gagne. Chapitre 1. C'est la nuit où j'ai décidé de brûler mes carnets d'histoire. Que tout a commencé, que je me suis retrouvée embarquée dans une nouvelle vie, peuplée de dangers et de très différentes de celles que j'avais menées, jusqu'à présent. Ce soir-là, comme c'est souvent le cas, je suis avec Jempa. On est assise dans mon jardin, je lui lis ma dernière création. Elle parle d'une femme, endormie dans un tas de plumes blanches, refusant de se réveiller malgré tous les efforts de sa fille, qui ne cesse de la secouer. Pendant des années et des années, cette femme est ainsi plongée dans un profond sommeil. Puis un jour, la fille découvre une magnifique plume d'un noir scintillant au milieu de toutes les blanches. Elle l'arrache et soudain, le tas de plumes frissonne. La fille comprend alors que sa mère est endormie sur le dos d'une gigantesque bête qui la retient prisonnière d'un enchantement. Dérangée par les mouvements de l'animal, la mère se réveille et tombe sur le sol. Sa fille et elle se réfugient dans un petit village tout au bout de la terre. Là, en sécurité, elles peuvent vivre heureuses jusqu'à la fin des temps.
4: Bonjour, aujourd'hui on va vous présenter un livre qui s'appelle Cabos. Il est écrit par Fanny Corbasson. Ici Saouda au micro avec mes deux compagnons, Jaryu et Zara. Bonjour.
5: Bonjour.
0: Bonjour.
4: Donc, première question, de quoi parle le livre Cabos ?
0: Cabos, c'est le nom qu'elle s'est donné. Elle est née avec une particularité. Elle grandit avec cette particularité. Elle découvre la vie.
5: Elle décide de s'écrire à elle quand elle sera adulte.
4: Vous venez de nous lire la quatrième de couverture. Et maintenant, est-ce que vous pouvez nous dire avec vos mots de quoi ça parle ?
0: Fanny Corbasson, je sais pas comment dire. Elle a l'épaule plus haute que l'autre, je dirais comme ça.
6: Aussi, Fanny, pour écrire ce livre, elle s'est inspirée de... Quand elle était toute petite, elle s'est inspirée... Elle a écrit une lettre quand elle était toute petite, pour elle quand elle sera grande. Elle ne l'a pas retrouvée, mais dans le livre, on dit qu'elle l'a retrouvée.
4: Est-ce que vous avez bien aimé et pourquoi ?
0: J'ai bien aimé ce livre parce que j'aimais beaucoup les passages où il y avait la sauce rouge. Ça m'a fait rire. Je suis contente aussi parce qu'aujourd'hui, j'ai quand même vu Fanny Corbasson et j'étais excitée pour la voir. Voilà.
6: Moi, j'ai bien aimé parce qu'elle s'est inspirée de quand elle était petite. Et aussi, ce qu'elle raconte dans l'histoire, ça m'a beaucoup touchée. Et toi, Saouda ?
4: Moi, j'ai bien aimé, comme vous, parce que c'était bien son histoire. Et j'ai surtout aimé quand elle était venue nous faire des activités. Maintenant, j'ai pris plus confiance en moi. Alors que d'habitude, quand je lis dans des gens, je stresse. Je parle pas comme je parle normalement. Et du coup, maintenant, je parle bien et j'ai confiance en moi quand je lis devant des gens.
6: En fait, elle nous a appris à comment s'exprimer devant sans rigoler, être concentrée.
0: On s'est échauffé, on s'est un petit peu entraîné devant les gens pour les regarder. On fait deux pas l'avant sans regarder le public. Et après, on se retourne pour regarder face au public. Et des fois, on se met en colère, des émotions. On se met triste, joyeuse. Ça m'a beaucoup touchée aussi.
4: Est-ce que Cabos a retrouvé la lettre qu'elle s'était écrite enfant pour quand elle sera grande ?
6: Dans l'histoire, ça marquait qu'elle l'a retrouvée, mais en vrai, elle l'a toujours pas retrouvée la lettre. Elle s'est écrite.
4: Et aussi, elle a vraiment déménagé, par contre. Elle ne l'a pas retrouvée, elle a fouillé dans les placards.
0: On va vous lire un extrait du Cabos. Au restaurant chinois, mon frère m'a donné le petit pot de sauce rouge sur la table. Goûte cette sauce, c'est très bon. Ah bon ? Vraiment très bon. D'accord. Prends une grosse cuillère. Pourquoi ? Parce que c'est vraiment très très bon. Ah bon ? Il faut une très très grosse cuillère pour bien sentir que c'est très très bon. Je l'ai écouté parce que je sors juste de l'hôpital et que je crois que mon frère est content. Alors, il veut me faire plaisir. Je l'aime bien, mon frère. Même s'il m'embête, mais je me méfie toujours un peu. J'ai pris une petite cuillère. Pas une grosse, à cause de son sourire qui cachait quelque chose. Il souriait beaucoup pour de la sauce rouge. C'était très fort. C'est monté direct dans mon nez. J'ai pris feu dans mon visage et dans la gorge. Il a beaucoup rigolé. Voilà, c'est mon frère. Il a toujours envie de m'embêter, même si je sors de l'hôpital. Surtout si je sors de l'hôpital.
6: Aujourd'hui, je vais vous parler de ma chanson que j'ai écrite, de mon rap. C'est parti.

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0: en or. Les alligators, c'est des torts. Ils ont jamais tort.
1: Bonjour. Aujourd'hui, nous sommes avec les deux petites stars, Léo et Farad. Bonjour.
2: Bonjour.
3: Bonjour.
1: On vient d'écouter votre rap. D'où est venue l'inspiration ?
2: L'inspiration est venue par les survêtements de crocodiles et tout ça.
1: Pourquoi avez-vous choisi les crocodiles ?
2: Parce que je trouve que c'est un animal qui est parfait, qui attaque bien, qui sait défendre et tout ça.
1: Comment avez-vous choisi l'instru ?
3: Par Tony.
2: Qui est devant nous.
1: Pourquoi avez-vous choisi de faire un rap ensemble ?
2: Au début, c'était parti de mon idée. Après, Farad m'avait demandé s'il pouvait faire avec moi. J'avais accepté. Du coup, il a commencé à faire un rap, à parler des alligators.
1: Avez-vous envie de continuer de faire du rap ?
3: Non.

0: des phénoménales de Joe sur la radio Info Arce. Et de voilà de retour à l'école des Oliviers.
1: J'aime la gym et les gymnastes. J'aime la gym et les gymnastes.
2: J'aime la gym parce que c'est vague.
3: J'aime la gym parce que on roule.
2: J'aime la gym parce que c'est cool.
3: J'aime la gym car je suis souple.

0: vous venez d'entendre un rap et nous sommes avec les créatrices. Pourquoi la gym vous a-t-elle inspiré?
1: Parce que moi j'adore la gym, ça fait depuis longtemps que j'en fais.
2: Bah moi j'aime bien la gym parce que ça bouge, on fait des roues, l'arbre 3, grand écart.
3: Moi j'aime la gym, je me suis inspirée des vidéos que j'ai vues et après j'ai commencé à faire la gym.
0: Vous en faites ensemble?
3: On fait dans le même club mais pas ensemble parce que moi je fais le jeudi.
1: Moi je suis avec Zara ma camarade et Saouda elle fait un jour de décalage.
0: Est-ce que la gym ça vous a créé l'amitié?
3: Oui.
0: Comment vous avez fait pour faire ce rap?
3: Chacun avait des idées et on a fait chacun deux compositions.
4: Tout à l'heure on a entendu

0: votre création sonore sur la gym avec un vrai poème. Et là, on va faire une interview pour que vous nous expliquiez c'est quoi un gala.
1: Un gala, c'est une chose qu'on fait à la fin de l'année pour nous montrer tout ce qu'on a fait. Et c'est une compétition pour voir le gagnant et montrer aux parents qu'est-ce qu'on a fait durant toute l'année.
0: Qu'est-ce que vous faites dans ce gala?
2: Il y a 4 agrès, le sol, la poutre et les barres. Le saut aussi.
0: Pourquoi vous encouragez les personnes, nos auditeurs et nos auditrices, à venir voir votre gala?
1: Parce qu'on a envie d'être encouragés et on a envie que tout le monde nous voie et aussi ça nous fait du bien. Et c'est dommage parce qu'il y en a, ils perdent, mais au moins le but c'est qu'ils ont participé.
3: Bonjour, depuis janvier 2026, il y a une nouvelle cour de récré à l'école des Oliviers. Maintenant, les enfants vous en parlent.
0: Bonjour, je suis avec Léo et Farad, bonjour.
4: Bonjour. Bonjour.
0: Alors, dans cette nouvelle cour de récré, sur laquelle vous avez réalisé un micro-trottoir, il y a une table de ping-pong. Vous y jouez à cette table?
4: Oui.
0: Et oui. Alors, c'est quoi qui vous plaît dans le ping-pong?
4: Ben, qu'on tape sur une balle et être le meilleur.
5: C'est de gagner.
0: Et c'est quoi les règles du jeu au ping-pong?
4: Si tu fais un service et si tu le rates au service, ça revient de ton côté, t'es éliminé, tu vas à droite. Et sinon, si ça retouche le filet mais en haut, ben c'est let, du coup tu peux recommencer. Et après, si du coup tu rates pas ton tir, ben si après un moment tu joues et ça tape deux fois ta table, bah t'es éliminé.
5: Quand on fait le service, il faut que ça rebondisse sur la table, sur notre table et l'autre table. Et après, quand on joue, il ne faut pas que ça touche notre table. Il faut que ça touche l'autre table de l'adversaire.
0: Et quel conseil vous donnerez à des personnes qui débutent pour gagner?
4: De jouer. Déjà, je connais des personnes, au lieu de viser en haut, ils visent en bas. Alors que faut soit tirer en haut pour les débutants, ou soit, si tu sais jouer, tu peux tirer tout droit, mais il faut que ça touche la table de l'adversaire.
5: De s'entraîner.
0: Et vous avez réalisé un micro-trottoir dans cette nouvelle cour de récré, justement pour connaître l'avis de vos camarades sur la cour de récré. Qu'est-ce qui vous a donné envie de faire ce micro-trottoir?
5: C'est les enregistreurs, d'aller dans la cour et tout, de parler aux gens.
0: De découvrir le fonctionnement d'un matériel que vous n'aviez pas encore utilisé aussi. C'est vrai, ouais. Que nous, on est tout le temps dans le studio de l'école et que là, vous aviez l'occasion de mettre les casques et d'aller à la rencontre de vos camarades avec des casques. C'était un peu différent. Et qu'est-ce que vous en retenez? Ça vous a plu?
5: Oui.
4: Oui.
0: Est-ce que vous avez envie de rajouter quelque chose, soit au sujet du ping-pong, soit au sujet de la cour de récré?
4: Il faut qu'ils changent les graviers, les cailloux qu'il y a par terre. Et aussi, il faut qu'ils changent la table de ping-pong d'endroit.
0: Pourquoi?
4: Parce qu'elle est un peu de travers.
0: Et avant, vous en aviez une de table de ping-pong?
4: Non.
0: Et du coup, on vous a mis aussi à disposition des raquettes?
4: Oui. Oui. De base, à la récré, il n'y a que 4 raquettes. Mais moi, quand il y a un pote à moi qui a une raquette, je fais équipe avec lui.
0: Comment tu fais pour faire équipe?
4: Si on gagne, on se prête la raquette. On fait chacun notre tour. Et si on perd dans tous les cas, on se reprête la raquette.
0: Oh, bravo! C'est intéressant, ce travail d'équipe. Et vous avez l'habitude de jouer au ping-pong? Vous aviez déjà l'habitude de jouer au ping-pong? Ou c'est une découverte pour vous?
4: Moi, je jouais avant, mais j'étais pas très fort. Moi aussi. Depuis qu'ils ont rajouté la table de ping-pong, ça m'a entraîné. Du coup, maintenant, je joue aujourd'hui. Lors d'aujourd'hui, je sais jouer.
5: Moi, avant, j'en faisais, mais j'ai arrêté. Du coup, j'en fais dans l'école.
0: Eh bien, merci beaucoup pour votre participation et ce point de vue très intéressant sur le ping-pong à l'école des Oliviers.
4: Merci, au revoir.

0: Que pensez-vous de la nouvelle cour de récréation ?
1: C'est bien, parce que on a plus de choses à faire et c'est plus simple à jouer.
2: J'aime trop, mais surtout il y a beaucoup de gravier, donc ça risque de beaucoup de personnes qui tombent.
3: Elle est bien, j'aime bien qu'il y ait un terrain de basket séparé au terrain de foot. Le seul désavantage, c'est qu'il y a des pierres un peu de partout et que certaines personnes passent le balai un peu tout le temps.
4: Elle est nulle, parce que les lignes sont mal faites. Les lignes de course, enfin la cour d'avant, elle était mieux. Les lignes sont mal faites et le terrain est petit, on a des cages de 1, des... Enfin, il y a des barrières, il y a des plantes. On a besoin de faire attention aux plantes, on peut rien faire.
5: Les cages sont trop petits, avant c'était trop grand, c'est bien mais on peut pas jouer au foot comme c'est petit.
6: Bah, il y a des graviers, il y a des enfants qui courent et après ils se font mal et il y a trop de graviers.
7: Et on continue avec l'actualité des enfants qui sont à l'école des Oliviers. Je suis avec Philomène qui participe à l'atelier du mardi. Bonjour.
8: Bonjour.
7: Cette semaine tu as une audition de piano, comment tu te sens à l'idée de faire cette audition ?
8: Ben, un peu stressée parce qu'on va jouer devant des gens. Mais mes parents et ma prof de musique, ils me disent de pas stresser parce qu'en fait, ça sert à rien. Mais moi, je stresse quand même un tout petit peu, même si là, je fais beaucoup moins qu'avant. Mais c'est plus fort que moi.
7: T'as des méthodes, des petits outils pour éviter de stresser ?
8: Parfois je respire à mon cou, ça fait du bien. Quand j'arrive vraiment pas à faire, je prends un coussin de mon canapé, je tape fort, fort, fort et après ça va mieux.
7: Et ça fait combien de temps que tu fais du piano ?
8: Un an et demi à peu près.
7: C'est quoi que tu aimes dans le piano ?
8: Quand t'apprends à jouer de la musique et quand tu réalises que tu y arrives et que tu arrives et que t'apprends les morceaux, voilà.
7: Tu apprends à jouer du piano dans quelle école de musique ?
8: L'école de la NEMA.
7: Et quel est le morceau que tu vas jouer à ton audition ?
8: Valse favorite.
7: C'est un morceau composé par qui ?
8: Je veux pas te dire de bêtises, mais je crois que c'est Mozart.
7: Et qu'est-ce que tu penses de ce morceau ?
8: Comme c'est une valse, d'où le nom, et c'est un ternaire, ça doit aller à 3 temps. C'est un peu difficile parce qu'il faut bien respecter le tempo. Et il y a des endroits où tu dois jouer pas fort et des endroits où tu dois jouer fort.
7: Et quel conseil tu donnerais à quelqu'un qui a envie de se lancer dans l'apprentissage du piano ?
8: Que ça sert à rien de stresser. C'est pas grave si tu arrives pas au début parce qu'au début, je voulais par exemple faire un La ou un Do, une note de musique. Je la faisais pas. C'est pas grave si tu arrives pas au début parce que c'est normal. Tu contrôles pas tellement au début.

0: Bonjour, aujourd'hui, on va vous parler d'éco-pousses. Je m'appelle Saouda et je suis avec mes deux compagnantes,
1: Philomène et Dario.
0: Qu'est-ce que c'est éco-pousses ?
1: Éco-pousses, c'est un jeu et aussi une animation que quelqu'un est venu nous présenter.
2: Il nous a présenté des photos et tout pour l'alimentation, plein d'autres choses importantes.
1: Et c'était sur trois animations. Et aujourd'hui, on va vous parler de la dernière.
0: De quoi ça parle ?
1: Ça parle des énergies épuisables et fossiles. En énergies renouvelables, il y a les énergies de la vitesse du courant d'eau, c'est qu'on va reprendre de l'eau, le soleil. Il y avait aussi le bois, mais il faut en prendre un peu parce que sinon, on n'aura plus de forêt, évidemment. Et les déchets, les restes de nourriture, que par exemple quand un épi de maïs, on va prendre des grains mais on va pas prendre le reste. Et dans les énergies fossiles, on a le charbon, le gaz et le pétrole. Et les énergies épuisables, il nous en reste pas beaucoup parce que dans à peu près 50 ou 200 ans, on n'en aura plus.
0: Ok, merci. Est-ce que vous avez aimé l'intervention et pourquoi ?
1: Moi, j'ai aimé parce que c'était passionnant, parce que ça nous a appris des trucs. Quand vous avez un appareil électrique d'éteint, il marche toujours parce que vous ne l'avez pas débranché. Du coup, il faut toujours, toujours débrancher quand vous avez fini, enfin, ce que vous pouvez, quoi. Il faut avoir des multiprises. Et aussi, quand il fait froid, il ne faut pas augmenter jusqu'à genre 30 degrés. Non, il faut mettre un pull ou un plaid. En général, il faut mettre au moins 19 degrés.
3: Moi, j'ai aimé quand tu as parlé des choses très importantes de la nature pour nous aider à sauver notre planète et aussi pour ne pas gaspiller l'électricité parce que ça est de moins consommer pour sauver la planète. Et toi ?
0: Moi, j'ai bien aimé parce que ça nous a appris des choses et aussi ça nous a appris que si on met par exemple le chauffage à 19 degrés, on pourra avoir moins 100 euros de notre facture d'électricité et c'est pour ça que j'ai bien aimé.
4: Et pour vous parler des éco-gestes de l'éco-pousse, je suis avec Farhad et Zahra. Bonjour.
5: Bonjour.
6: Bonjour.
4: Alors, vous avez joué à ce jeu aujourd'hui pendant l'atelier radio. Est-ce que vous pouvez nous dire quels sont les jeux auxquels on peut jouer avec ce jeu de cartes ?
5: On peut jouer au jeu du Mystic Gris et le Memory et un jeu de 32 cartes.
4: Et vous avez joué auquel de jeu ?
5: On a joué au Mystic Gris.
4: C'est quoi les règles du Mystic Gris ?
5: En fait, le Mystic Gris, c'est un orange avec il ressemble à un chat.
6: Le but du jeu, ne pas avoir en main le Mystic Gris en fin de partie.
4: Qu'est-ce que vous en avez pensé de ce jeu ?
5: C'était trop bien.
6: Ouais, je suis d'accord.
4: Et est-ce que vous avez vu qu'il y avait des images sur les cartes ?
6: Oui, ouais. Les mêmes.
4: Elles représentent quoi ces images ?
5: Elles représentent en rouge, c'est ceux qui sont pas bien, et en vert, c'est ceux qui sont bien.
4: Elles représentent des éco-gestes.
5: Ouais.
0: Moi, j'ai les cartes V. Il y en a une qui est verte, il y en a une qui est rouge. Parce que la rouge, elle représente la mauvaise et la verte, elle représente la bonne. La rouge, plutôt, elle montre qu'ils sont allés en pique-nique. Ils ont ramené un sac à papier. Ils ont ramené aussi des bouteilles d'eau. Et il y a une fille qui a ramené son sandwich avec une boîte en plastique. Et un autre garçon qui a ramené une fourchette en carton, qui ça c'est pas très bien. Dans la carte verte, ils ont plutôt ramené un panier pour prendre les assiettes, mais cette fois-ci, ils ont pris des assiettes en verre qu'ils peuvent ramener chez eux pour les nettoyer. Et le garçon, il a pris plutôt une fourchette en métal. La fille, elle a pris du papier pour emballer son sandwich pour ne pas trop gaspiller. Ils ont ramené des gourdes au lieu des bouteilles d'eau.
6: Et moi, c'est Ecopousse, du coup, une petite clémentine. En fait, c'est un peu le logo. Et en fait, son tablier, ou plutôt son pull, il est cassé. Et dans le mauvais, dans le rouge, du coup, il va le jeter. Alors que c'est pas bien parce que gaspiller, c'est qu'un trou.
3: Et alors que dans le vert, il va mettre quelque chose et ça va le réparer. Du coup, c'est mieux.
2: Moi, j'ai Ecopouce, c'est un petit garçon qui joue avec ses jouets. Mais il y a un gros problème. Dans la carte à côté rouge, le problème, c'est que il a allumé la lumière. Plus, il a fermé les volets. Alors qu'il fait beau, il peut très bien ouvrir ses fenêtres. À la place d'allumer la lumière, il peut ouvrir ses fenêtres. Comme ça, il y a le soleil qui rentre à la place de gaspiller la lumière, de l'électricité. Et aussi, sur la carte, l'autre à côté, 9 vertes, c'est des bons gestes qu'on pourrait faire pour sauver notre planète et en même temps pour sauver la nature.
0: Moi, j'ai d'autres cartes sur mes mains. J'ai une carte rouge et une carte verte comme les précédentes. Et sur la carte rouge, il y a une casserole qui cuit mais sans couvercle. Et on ne doit pas laisser chauffer quelque chose sans couvercle dessus parce que sinon, ça gaspille de l'énergie. Sur la carte verte, c'est bien parce que du coup, cette fois-ci, il y a une casserole qui cuit, mais cette fois-ci, elle a un couvercle. Et du coup, c'est mieux pour l'écosystème et au moins, ça gaspille moins d'énergie.
3: Alors moi, sur la carte rouge, en fait, Ecopouce, il a chaud. Et c'est pas bien parce qu'il a mis la clim alors qu'il fait jour dehors et qu'il fait chaud et qu'il fait beau. Et du coup, comme il a trop froid avec la clim, il a mis une écharpe. Alors qu'il devrait tout simplement arrêter la clim.
7: Moi, j'ai la carte 10. Dans la carte verte, j'ai le robinet fermé. Il y a un garçon qui se brosse les dents. Et dans l'autre carte, il gaspille l'eau. Le robinet, il est ouvert. Et voilà.
5: J'ai la carte valet. En fait, dans la carte rouge, pour y aller au travail, ils vont tous en voiture. Ça gaspille de l'essence et tout. Et dans la carte verte, moi, ils vont tous à l'école, soit en bus, soit en trottinette, soit en vélo. C'est mieux pour la planète.
4: L'éco-pouce, c'est une intervention qui a eu lieu en classe et les enfants ont eu l'occasion d'en parler pendant les ateliers radio qui se sont déroulés le mardi soir. Toute l'émission que vous venez d'entendre est la restitution de ces ateliers radio. Ce sont des ateliers financés par la ville d'Aubenas dans le cadre du programme Ambition éducative et dont la diffusion est permise par le projet Expression plurielle soutenu par le contrat de ville, encore une fois la ville d'Aubenas, la préfecture de l'Ardèche et la caisse d'allocation familiale.
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Je m'appelle Elsa. Je veux vous présenter la poésie du chat et le soleil. 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Le chat ferma les yeux, le soleil resta. 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

0: 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En plus des rendez-vous individuels pendant les permanences santé, Aurélie, qui est médiatrice santé à l'ASA, vous propose aussi des rendez-vous collectifs. Un jeudi matin sur deux, ce sont des douces balades.
1: Les douces balades, qui est vraiment pour parler versus activité physique, en fait, en quoi l'activité physique, c'est vraiment important pour notre santé. Donc, du coup, je propose d'aller faire une douce balade les jeudis matins, de 9h à 11h, tous les 15 jours.
0: Les balades, ça se passe à l'ASA ?
1: Alors, les balades, en général, on se donne rendez-vous à l'ASA, et après, soit on part à pied du centre social, soit on prend le minibus, et l'idée, c'est vraiment de pouvoir marcher minimum une heure. À son rythme, j'adapte toujours les balades en fonction du groupe que j'ai, donc c'est-à-dire que je peux avoir des mamans avec des poussettes, des personnes qui marchent très doucement, enfin voilà, pour moi la balade c'est vraiment l'activité physique qui doit être la plus accessible à tous, qui demande pas forcément un budget particulier, voilà, c'est vraiment l'accessibilité qui est importante là-dedans.
2: Le CEGID, Centre gratuit d'information, de dépistage et de diagnostic Ardèche et Drôme, propose tous les premiers jeudis du mois des dépistages gratuits et anonymes SIDA et IST. C'est au cinquième étage de l'hôpital d'Aubenas de 10h à 14h. C'est sur rendez-vous, le numéro c'est le 06 37 11 71 90. Les rendez-vous se prennent les lundis, mardis et vendredis. Je répète le numéro 06 37 11 71 90.
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2: L'offre d'emploi de la semaine, c'est le CFA de l'ANAS qui recrute un ou une chargée de mission. Le CFA André Fargier, basé à l'ANAS et géré par les CCI de l'Ardèche, accompagne chaque année plus de 300 jeunes vers l'emploi. Il forme aux métiers du secteur de l'hôtellerie-restauration, des métiers de bouche, du commerce et des services, ainsi que les métiers de l'automobile. Vous avez jusqu'au 21 juin pour proposer votre candidature, lettre de motivation obligatoire avec le CV. C'est pour un CDI à 38 heures par semaine avec un salaire annuel de 26 000 à 30 000 euros brut. Le chargé de mission sera une véritable interface entre le CFA, les jeunes et leurs familles et vous contribuerez à instaurer un climat de confiance et à favoriser la réussite de chaque apprenti. Rattaché à la responsable du CFA, André Fargier, vos missions seront d'assurer le suivi éducatif, administratif et comportemental des apprentis, de gérer les absences, retards et situations individuelles. Vous participez à la vie scolaire, contribuez à la démarche qualité au suivi des indicateurs. Vous préparez et organisez les conseils de classe, vous utilisez des outils de gestion et des logiciels permettant le suivi des dossiers, vous participez à la planification sur iPareo, gérez les procédures de mesures disciplinaires, les sorties, les absences et les présences des apprenants et apprenantes. Également les premiers soins en cas d'accident, vous participez à l'élaboration et l'actualisation du projet d'établissement, etc. Une longue fiche de poste à découvrir sur France Travail pour ce poste de chargé de mission au CFA de l'ANAS. Vous avez jusqu'au 21 juin pour postuler auprès du CFA.

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0: Ça va?
1: Tu es déjà là alors?
2: Après la guerre, on avait, comme ouvrier agricole, des prisonniers. Pendant la guerre, on avait des ouvriers polonais, des prisonniers de guerre polonais. Et après la guerre, on avait des prisonniers allemands. Et moi, j'avais 6 ans à cette époque. Et le premier qu'on avait s'appelait Otto Schröder. C'est un vieux soldat, quoi. Il a dû être. Enfin bon, il avait 40 ans sonné. Voilà, alors. C'était très sympa. Et au bout de 2 ans, il est rentré. Si j'allais dire, il a dû rentrer. Il était dans. Il appréhendait parce que sa famille, sa femme, ses enfants habitaient dans la future Allemagne de l'Est. Et il avait la trouille des communistes, quoi. Bon, alors lui, il avait cette expression. Tu sais, il disait, chaque homme a un grain. Chaque homme a un grain. Il a des fleurs dans la tête, ou bien on dit, il a un oiseau dans la tête. Chaque homme a un oiseau dans la tête. Donc, chaque homme a un petit grain de folie. Mais certains ont les rossignols. Certains ont les rossignols, qui est quand même un peu la folie, quoi. Une folie un peu plus grande que celle de la mésange, quoi. Et donc, ça veut dire, c'est un peu la louange de la folie, quoi, du déraisonnable, voilà. Du pas raisonnable. Et donc, en Afrique, là, je pensais souvent à lui, à cette expression qui est tellement métaphorique. Et donc, je dis qu'au Biafra, on était tous un peu des cinglés, quoi. Parce que comme ça, soigner les gens absolument, alors qu'on risquait notre peau, il fallait avoir un joli rossignol dans la tête, quoi. Sinon, on serait resté à la maison à travailler et puis à ramasser de l'argent pour acheter encore une maison, encore des conneries, quoi. Donc, c'était tous un peu des. Ils avaient le rossignol, quoi. Chaque homme est unique à tout jamais. Il a quelque chose d'unique à faire. Et s'il le fait, eh ben, il a réussi son humanité, il a réussi sa vie. S'il ne le fait pas, ben, ça a été un sage, un raisonnable, un esclave, en fait. Et c'est, bah, donc moi j'ai été élevé dans la foi, catholique et tout ça, et à 20 ans, j'ai tout balancé, quoi. Donc on va dire jusqu'à 40 ans, j'étais totalement athée, tu vois. Je ne voulais plus rien savoir, tout ça, je trouvais que c'était une connerie, une façon autoritaire de gérer ta vie, de gérer ta sexualité, donc j'ai envoyé chier tout ça, ça ne m'intéressait plus. Donc c'était des conneries que les curés et les gens de pouvoir prennent sur ta vie privée même. Alors j'ai envie de tout balader. Et alors, donc j'allais plus ostensiblement à l'église, et ma mère était vraiment triste. Et elle disait, elle n'était pas contente. Je dis, de toute façon, ça n'existe pas. Dieu n'existe pas, c'est des conneries, tout ça. Alors, oula, oula, elle avait les larmes aux yeux, elle était triste. Elle dit, tu verras, quand il y aura la mort en face de toi, tu vas prier tout seul. Quand vraiment les bombes tombaient autour de moi, tu sais, je dis, putain, là, ce coup-ci, t'es beau. Là, des bombes pour le départ. Hein. Et puis, j'étais dans un trou, un petit cratère, et puis ça tombait à droite, à gauche. Et alors, je pensais à ma mère, ce qu'on m'avait dit, allez, va. Alors, elle m'a dit, là, je pense que là, je vais crever. Là, les bombes tombent. Et alors, je me suis dit, non, je ne fais pas. Si Dieu existe, il me connaît, je ne vais pas lui lâcher le cul au dernier mot. Hein. Et je ne l'ai pas fait. Et voilà. Donc voilà où j'en suis. Et alors, mais il y a des choses que tu ne comprends pas. Tellement de choses. Plus tu avances, plus tu vois des choses que tu ne comprends pas. Alors, il me dit, je ne les comprends pas. Ben non, mais je ne comprends pas. C'est chaque fois que je cogne à ce mur. Alors, je me suis dit, maintenant, je vais faire comme les oiseaux. Je vais me laisser pousser les ailes. Et la foi, de croire, je sais bien que c'est stupide de croire. Mais en même temps, ça te donne des ailes. Ça te fait passer, ça te permet d'aller au-dessus des forêts, au-dessus des murailles, au-dessus des choses. Voilà. Mais c'est une façon de gérer comme ça son rapport avec l'univers qui est très personnel. Qui est très personnel.
0: Tu fermes derrière moi.
1: Je pas. Il y a des chanteurs.
0: Et ouais.
3: Ce soir, nous sommes septembre.

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4: C'est mon père, le bon de mon père, c'est lui. Mon père a 18 ans. Là, c'est à Riga. Avant d'aller à la Somme, il était à... Il est à...
5: C'est toi. Ouais, bel homme, hein.
4: Oui, j'ai dit. Ben oui, quand j'avais 8 ans, tu sais, j'ai grandi avec les armées autour de moi, les uns, les autres, ceci, cela. Et ensuite, quand j'avais, je sais pas, 8 ans, je sais pas, 10 ans, j'ai dit qu'on me parlait de la guerre tout le temps. Et voilà, mais c'est ça, ces deux années l'ont marqué. Hein. Est-ce que tu as tué des Français ? Non, des Français, j'en ai jamais vu, sauf des prisonniers. Je dis, comment ça ? Mais en face de moi, là-bas, dans la Somme, il n'y avait que des Anglais. Je dis, ah bon ? Mais je dis, alors t'as tué des Anglais ? Il dit, non, j'ai pas tué non plus. Je dis, mais enfin, comment t'as fait ? Alors il m'a expliqué, tu sais, moi, je courais très très vite, et bien. Et les officiers, le téléphone ne marchait jamais, c'était pété, alors il fallait toujours chercher les ordres, les ramener, donc c'était toujours, en fait, en route. Mais un jour... J'arrive de l'arrière avec la dépêche pour notre lieutenant, etc. Et dans la tranchée, et puis là, il y avait une attaque. Une attaque, les soldats anglais qui étaient. Il dit, mais ils étaient déjà 20-30 mètres devant nous, tout plein. Et nous, on était dans la tranchée, et puis ils couraient vers nous, et subitement, bien sûr, chacun connaissait la sonnerie de l'autre. La trompette anglaise sonnait stop à l'attaque et demi-tour de part. Pour dire aux troupes, c'est fini, on s'en va. Et là-dessus, les sous-officiers, l'entre-officier, le sergent, il dit, allez, il faut aller, les y tirer, les gars. Alors, et là, il dit, là, bon, j'étais à côté du sous-officier, et puis j'ai mon fusil, bien sûr, et dans la ligne de mire, j'ai voyé un bidasse qui était à 30 mètres. Et j'ai dit, et là j'ai vu que c'était un homme. Mais je ne connais pas cet homme-là. Ah non, je ne peux pas tirer dans le dos de quelqu'un que je ne connais pas. Et alors j'ai posé mon fusil, ce pétard a d'être partout, et l'officier, j'ai dit, bon ben, putain, tire, nom de Dieu, tire. Alors il dit, je ne connais pas cet homme. Il dit, qu'est-ce que tu dis ? Je ne connais pas cet homme. Alors il dit, l'autre dit, ich eigentlich auch nicht, moi à vrai dire non plus. Et il a aussi posé son fusil. Je dis, bon, t'as fait ça ? Eh oui. Moi, je trouvais que c'était assez nul. Mais ensuite, le temps passé, je trouvais que c'était fortiche. Parce que là, il risque lui-même, que l'autre lui mette une balle, tu vois. Ben non, il s'en est tiré. Alors, tu vois, j'ai réussi à passer ces deux années de guerre sans tuer personne. Je suis très content. Parce que moi, je n'ai pas d'ennemis. Les Anglais, ce n'est pas mes ennemis. Les Français, ce n'est pas mes ennemis. Les Russes, ce n'est pas mes ennemis. Pourquoi je tire sur quelqu'un ? Moi, je suis prêt à tirer sur quelqu'un si c'est un ennemi personnel. Mais un ennemi de ce qu'on appelle la France ou l'Allemagne, tout ça, moi, ça ne m'intéresse pas. Ce n'est pas mes ennemis. Je n'ai pas d'ennemis.

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1: Alors, il y avait les deux frères, Blorn. Et puis, ils étaient là tous les jours. Et mon père était très ami avec Raymond, et dont j'ai parlé ailleurs, et qui était là tous les jours, trois fois par semaine, jusque dans la nuit. Ils parlaient de tout. C'était... Et alors, son frère Constant, frère s'appelait Constant. Et alors, un jour, il y a Constant qui était là. Je joue aux échecs avec mon cousin qui habitait là-bas. Alors, il vient voir, il dit, tu joues aux échecs? Ben, je dis, oui. Et alors, on tchatchait. Alors, au moment donné, tu viens de fiancer. Oh, je dis, fiancé, c'est un grand mot. Je veux dire, j'en ai une, mais je change souvent, je change pas mal. Oh, il dit, ça, c'est pas grave. Alors, il me dit ceci, il me dit, écoute, il faut changer. Mais les jours où tu rencontreras celle-là qui est faite pour toi, tu le verras tout de suite. Oh, je t'ai écouté, Constant. Vous dites ça. Vous êtes seul, vous? Vous êtes seul, qu'est-ce que vous en savez? Ah, oh, il dit, écoute, t'écoute. Attends, ce chien m'emmerde.
2: Ah, tu vas là! Aïe!
1: Et là, il me racontait son histoire. Il dit, alors, il me racontait son histoire, il dit, oh. Et il dit, tu sais, quand j'étais très jeune, j'ai connu une jeune fille qui habite la vallée de la Largue. Et puis, on était très amoureux l'un de l'autre. On se voyait régulièrement en cachette, etc. Et les années ont passé. Notre famille, dire que j'ai épousé une gorille, ils n'étaient pas d'accord. Et puis, du côté des cathos, c'était pareil, épouser un juif, enfin, ils faisaient chier, ils ne voulaient pas. C'était impossible. Mais nous, on se voyait, quoi. On se voyait quand même. S'en fitait. Et alors, un jour, il dit, il y a un gars de son village qui l'aimait beaucoup, qui était là venu la voir, et me dit, écoute, Maria, je sais que tu es avec Constant. Tu sais, faut pas croire, tout le monde le sait. Vous voyez en cachette, mais tu sais comment ça se passe. Mais tu pourras jamais l'épouser. Mais moi, tu peux m'épouser. Maintenant, tu ne peux pas faire des enfants à 40 ans maintenant. J'ai pas 28 ans. Écoute, je te propose quelque chose. Tu te maries avec moi et je te permets de voir Constant une fois par mois, toute ta vie. Parle sans Constant s'il est d'accord. Et puis ensuite, on verra. Et puis alors, et ça s'est passé comme ça. Ça s'est passé comme ça. Ils se sont vus toute leur vie. Et je crois, là, quand je l'ai vu, il m'a dit, maintenant elle est morte, tu sais. Maintenant je suis vraiment seul. Je téléphone le soir parfois à ma soeur Edmé. Mais maintenant je suis seul. Et alors voilà, c'est une belle histoire. Et alors quand j'ai rencontré Erika, effectivement, j'ai dit, putain, ça c'est celle-là, et Constant. Je dis, il avait raison, le Constant. C'est un vieux, c'est que j'avais à l'hôpital, mais que le personnel, que le directeur voulait jeter. Alors je l'ai emmené, je l'ai rapistolé.

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3: Bonjour à toutes et à tous et bienvenue dans un nouvel épisode de Pop Collection, une émission dans laquelle je vous propose de nous intéresser de très près aux très beaux morceaux d'Indizara, Beautiful Tango. On analysera également le chanteur de Daniel Balavoine. On se régalera avec Billy Joel et Uptown Girl. On écoutera Renaud dès que le vent soufflera. Et tout de suite, je vous propose d'ouvrir les hostilités avec le très bon Daddy Cool de Bonnie M.
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Sorti en 1976, Daddy Cool est l'un des premiers grands succès de Boney M, un groupe, vous ne le savez peut-être pas, originaire d'Allemagne de l'Ouest, créé et produit par le musicien allemand Frank Farian. En effet, dès les années 60, ce dernier a déjà enregistré quelques chansons pour son groupe Frankie Farian und Die Schatten. Au début des années 1970, il écrit en parallèle une chanson aux airs disco, un style éloigné du Schlager, la musique populaire allemande à laquelle il est habitué. Pour assurer la promotion de ce titre, intitulé Baby, Do You Wanna Bump, il monte un groupe nommé Boney M. Fort du succès de cette première chanson, le producteur recrute un chanteur qui sera surtout chargé de danser et interpréter en playback les titres, et puis aussi des choristes. Tous sont d'origine caribéenne. Les chanteuses Liz Mitchell et Marcia Barrett viennent de Jamaïque, Maisie Williams de Montserrat et Bobby Farrell d'Aruba. Un premier album est rapidement en préparation et sur celui-ci, Daddy Cool sera le premier grand succès international de Boney M. La voix grave distinctive entendue dans la chanson est celle de Farian lui-même, mixée avec celle des chanteuses du groupe. L'esthétique disco très marquée de cette chanson et les performances scéniques extravagantes du groupe porteront la chanson qui devient rapidement un tube en Europe et qui, il faut bien le dire, l'est resté bien des décennies après. Je vous propose de l'écouter et de l'avoir quelques temps tout de même ensuite dans la tête. 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
2: Entre une paire de Dockside et un vieux ciré jaune, Dès que le vent soufflera, c'est cette chanson que vous connaissez forcément de l'auteur, compositeur, interprète Renaud, première chanson de son sixième album Morgane de Toi, sorti en 1983. Elle n'est jamais sortie en single et pourtant c'est l'une des chansons les plus diffusées et les plus connues de Renaud avec Mistral gagnant. Au début des années 80, il a de plus en plus de mal à vivre sa grande notoriété et envisage de prendre le large. Inspiré par les aventures similaires d'Antoine et de Jacques Brel, il décide à son tour de prendre la mer. Pour lui, naviguer représente le voyage, la liberté, l'aventure. Il se fait construire une goélette de 14 mètres, le Makhnov Tchitchina, nommé d'après le mouvement révolutionnaire paysan ukrainien d'inspiration anarchiste. Avec, il compte naviguer aux quatre vents avec ses copains, son épouse Dominique et leur fille Lolita, qui à l'époque a 3 ans. Quelques temps avant de partir, il parle de sa passion pour la mer et de son bateau à son ami Dominique Lavanant, dont le père s'est noyé quand elle n'avait que 2 ans. Elle lui cite alors « C'est pas l'homme qui prend la mer, c'est la mer qui prend l'homme », citation de l'aventurier Joseph Kessel. Cette phrase lui inspira cette chanson lors d'une traversée de retour des Antilles vers la France. C'était le 23 juin 1983. Lolita se trouve sur ses genoux quand la musique lui vient, en même temps que les paroles. Dans cette chanson, il relate sa vie sur son bateau et la vie de marin, avec son célèbre humour teinté d'autodérision. En la créant, il pense aussi à Santiano du Gaufret, qu'il adore. Il se souvient également que son ami Dominique Lavanant lui avait raconté lors de ce même dîner que l'artiste américain William Fields, dont elle avait lu la biographie, ne buvait jamais d'eau à cause de toutes les choses que les poissons faisaient dedans. Cette phrase lui inspirera l'expression « La mer c'est dégueulasse, les poissons dedans ». Ensuite, le titre est enregistré dans les mois suivant sa création à Los Angeles, au studio Rambo Recorders, en compagnie de célèbres musiciens tels que le guitariste britannique Albert Lee. A noter qu'à la fin de la chanson, Renaud utilise le mot « lapin » qu'il ne faut pas prononcer sur un bateau par superstition. De plus, il parraine en 84 un trimaran de course appelé le Gérard Lambert. Autant vous dire que cette chanson a marqué le début d'une grande histoire d'amour entre Renaud et la mer. Je vous propose de l'écouter.
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Uptown Girl est une chanson écrite, composée et interprétée par Billy Joel, sortie en single le 29 septembre 1983. Elle est extraite de son album An Innocent Man. Elle a été reprise de nombreuses fois, notamment en 2001 par le groupe pop irlandais Westlife, avec un succès assez important tout de même. La chanson parle d'un homme issu des quartiers modestes de New York, comme le Lower East Side, tentant de séduire une Uptown Girl, soit une New Yorkaise de l'Upper East Side, où se trouve par exemple le quartier UP de Manhattan. Dans un interview, Billy Joel affirme que la chanson originale devait s'appeler Uptown Girls et non Uptown Girl. La chanson s'inspire de sa relation avec Elle Macpherson, relation pendant laquelle il va rencontrer la mannequin Christy Brinkley, avec qui il se mariera en 1985 pour divorcer en 1994. Il a donc retravaillé la chanson pour parler de cette dernière. À noter que les deux femmes étaient deux des plus célèbres mannequins des années 80. Billy Joel a également dit que la chanson a été inspirée par les musiques de Frankie Valli and the Four Seasons. Uptown Girl connaît un succès international. Si Tell Her About It, le précédent single tiré de son album An Innocent Man, avait atteint la première place des ventes aux États-Unis, Uptown Girl se classe troisième, mais la chanson parvient en tête des ventes au Royaume-Uni et en Irlande. C'est la seule chanson d'ailleurs de Billy Joel à avoir été numéro 1 dans ces deux pays. Elle est la deuxième meilleure vente de l'année 83 au Royaume-Uni, derrière Karma Chameleon de Culture Club, au Royaume-Uni, où elle s'est vendue à plus d'un million d'exemplaires à la date du 19 septembre 2017 selon The Official Charts Company. En 88, le magazine Rolling Stone a classé Uptown Girl 99e dans sa liste des 100 plus importants singles de la période 1963-1988. Elle rentre tout de même dans ce classement, même si c'est juste, et je vous propose de l'écouter tout de suite, puisque ça fait tout de même toujours plaisir.

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1: Le chanteur est une chanson écrite, composée et interprétée par Daniel Balavoine en 1978. C'est la sixième chanson de son album studio 33 tours Le Chanteur qui ouvre la face B sortie en 78. Elle remporte un énorme succès commercial en single 45 tours dont les ventes lui permettront même d'obtenir un disque d'or. C'est une chanson marquante du répertoire de Daniel Balavoine. Elle est également la chanson qui a lancé sa carrière. En 1978, en effet, il peine à se faire connaître du grand public malgré le succès d'estime apporté l'année précédente par son single Lady Marlene, extrait de son album Les Aventures de Simon et Gunther. Malgré les doutes du grand patron de sa maison de disques, Eddie Barclay, qui, il faut bien le dire, ne l'aime pas trop, Balavoine parvient à sortir son troisième album où figure la chanson grâce à la détermination de Léo Missire, vice-président et responsable des services artistiques chez Barclay, qui le soutient depuis son arrivée dans la maison de disques. La

pas une heure à la pause déjeuner, juste après que Balavoine ait réécouté Je me voyais déjà de Charles Aznavour. Dans un interview à Europe 1 en février 84, Balavoine dit que le chanteur est une chanson rigolote, drôle au deuxième degré, par rapport à Je me voyais déjà, qui selon lui est une chanson au premier degré, une chanson ambitieuse, bien qu'il soit content et flatté de la comparaison. Une chanson qui aura un énorme succès, tant et si bien qu'au départ, elle était la face B du single 45 tours Si je suis fou, mais rapidement et suite à de nombreuses diffusions radio, les éditions Barclay ont décidé de rééditer le 45 tours, hein, quelques mois après, avec le chanteur en face A. Bien, alors on a pris, puisqu'on connaît ensuite le succès de ce titre qui est indissociable de l'œuvre de Daniel Balavoine et que je vous propose de réécouter tout de suite à la lumière de ces quelques éclairages.

000 exemplaires, un premier album salué par la critique qui a reçu une victoire de la musique en 2011 dans la catégorie Album de musique du monde. Cette chanson est une ballade aux accents nostalgiques qui évoque la rencontre sous toutes ses formes. On y retrouve les thèmes de prédilection de la chanteuse, l'amour, le voyage, la musique et le métissage, les timbres instrumentaux acoustiques et les choristes forment un écrin musical qui soutient la voix de Indizara, voix aux accents folk exprimant son intimité en anglais. La chanteuse, lors d'un interview, définit ainsi son œuvre si particulière. Je la cite. Les étiquettes, c'est pratique. Moi, je dis souvent que ma musique est comme un crossover qui passe d'un rythme à l'autre, d'un style musical à un autre et d'une langue à une autre. Le passage du jazz au folk, à la percussion marocaine, au rock, sur scène. Je préfère la recherche de textures et les intonations, enlever le superflu et donner des arrangements à la fois très simples et complexes. La musique et les styles sont un ensemble, un métissage, à l'image de mon pays, le Maroc. Ma musique est à l'image de ce mélange. Une interview que l'on peut retrouver dans son intégralité dans le journal Femmes du Maroc. How long will it last, baby, if we dance? Dans la lignée de l'œuvre de Yael Naïm, très populaire à l'époque de la sortie de cet album, Indizara a connu un très grand succès avec l'album Handmade et notamment avec ce titre Beautiful Tango qui est vraiment passé à la postérité et que je vous propose de réécouter tout de suite dans son intégralité avec beaucoup de plaisir. 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

0: Et bonjour à toutes et à tous, aujourd'hui je suis avec Aude, bonjour.
1: Bonjour Colline.
0: Aude, tu es autrice, compositrice et interprète. Tu as récemment enregistré un premier album dans les studios de Léo Burguière à Alba la Romaine. Ça s'appelle Texture, il est sorti le 21 mars dernier. Et il y a quelques semaines d'ailleurs, on l'a élu album de la semaine sur la radio InfoRC. Et tu es aujourd'hui notre invitée sur le 88.6. Pour t'introduire en musique, on écoute le morceau éponyme Texture.
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1: Texture. C'est le morceau inaugural de l'album du même nom, composé et interprété par toi-même, Odd. Est-ce que tu as envie de nous parler de ce morceau ?
2: Déjà, c'est un morceau que à la voix. Il n'y a pas d'instrument de musique, c'est que ma voix qui fait la base, enfin tout dans la chanson. Et en fait, j'ai commencé à l'écrire quand j'étais à Barcelone. C'est un des morceaux que j'ai écrit en plusieurs fois. Il s'appelle Textura, d'ailleurs. J'ai commencé à l'écrire parce que j'ai eu le Covid et puis j'avais plus de goût dans la bouche. Et puis je me suis rendu compte que la seule chose qui me restait des aliments, c'était la texture. J'ai trouvé ça hyper agréable et hyper intéressant finalement à un moment donné d'avoir plus que la texture. Et en fait, c'est parti de là, la texture. Après, je me suis rendu compte qu'il y avait plein d'autres significations de ce mot. Et quand j'ai cherché le titre de l'album, eh bien, c'est ça qui est venu.
1: Oui, sur la pochette de l'album, il y a plusieurs définitions qui sont écrites. C'est quoi les définitions que tu as écrites sur cette pochette ?
2: Alors, les définitions que j'ai écrites, c'est pas moi qui les ai créées. Quand je me suis dit, tiens, je vais appeler cet album Texture, je me suis dit, ouais, mais tiens, ça veut dire quoi, en fait, texture ? Parce que moi, je mets un sens à ça, mais est-ce que c'est vraiment ça, finalement ? Et puis je suis allée chercher, ça doit être ce qu'il y a dans le Larousse, enfin, voilà. C'est des définitions que j'ai trouvées sur Internet. Et en fait, j'ai envie de dire aussi pourquoi j'ai appelé cet album Texture, parce qu'en fait, il y a eu quand même une jeunesse, c'était assez intéressant. Au début, je devais l'appeler Chemin. Voilà, quand j'ai commencé à travailler dessus, je me suis dit, tiens, il va s'appeler Chemin, parce que pour moi, c'était un aboutissement de tout un chemin. Puis je trouvais ça un peu bateau quand même, il n'y avait rien d'autre qui venait. Et puis c'est juste au moment où il a été vraiment fini, où toute la partie musicale, elle a été vraiment finie, où on a mis tous les morceaux les uns après les autres, et on s'est rendu compte avec Léo qu'en fait, il y avait une vraie histoire. Et là, ça a été d'une évidence. Et je me suis dit, mais non, en fait, Chemin, ça, c'est pas du tout ça. Il s'appelle Texture. Et en plus, la chanson s'appelait Textura. Et oui, ça avait vraiment du sens.
1: Oui, elle s'appelle Textura. Elle est en français et en espagnol. Parce que tu puises aussi beaucoup de ton inspiration dans les voyages que tu as faits. Est-ce que tu as envie de nous parler de comment s'entremêlent ces sources d'inspiration pour toi ?
2: Alors j'ai beaucoup voyagé, enfin il y a déjà un petit moment quand même quand j'étais plus jeune en Amérique du Sud. L'Amérique du Sud, ça m'inspire beaucoup, c'est des musiques que j'aime beaucoup, c'est des textes aussi qui sont très intéressants. Enfin, quand je joue en concert, je fais quelques chansons de reprise de Toto La Mampocina ou de Facundo Cabral qui sont des personnes qui ont écrit des textes magnifiques sur la liberté notamment. Puis j'ai aussi habité, juste avant d'atterrir en Ardèche, j'ai habité à Barcelone pendant un an et demi avec 18 personnes du monde entier, dont beaucoup d'Amérique latine. Et c'est un peu là où a germé ma musique aussi. J'ai eu envie de chanter, d'écrire en espagnol. Alors c'est un espagnol c'est mon espagnol. Moi, je l'ai jamais appris à l'école. Je l'ai appris en parlant avec les gens dans la rue. Et c'est pas un espagnol académique, c'est ce que j'ai envie de dire avec cette langue qui est pas ma langue native. Et en fait, j'aime bien que des fois, ce soit juste des choses peut-être pas très académiques, mais qui, à moi, me parlent.
1: C'est un morceau qui parle de frontières, de systèmes obsolètes. C'est quoi ce système obsolète ? Alors, c'est le côté poétique, c'est que ça évoque plein de choses. Est-ce que tu as envie de nous en dire plus ou alors de laisser plutôt cette dimension poétique ?
2: Je pense que c'est mieux de laisser la dimension poétique, mais en même temps, pour moi, le système obsolète, c'est ce qu'on vit en ce moment. Enfin, il y a tellement de choses qui sont... pour moi, on marche sur la tête, notre système marche sur la tête, et je me dis qu'il faudrait plutôt tout recommencer au début, parce qu'on essaye d'entretenir un truc qui fonctionne pas vraiment, quoi, et qui est en train de creuser des différences entre les hommes et les femmes, entre les riches et les pauvres, entre le nord et le sud, entre plein d'endroits... Ça vient rajouter encore des frontières alors qu'il y en a déjà suffisamment. Et moi, j'aime pas les frontières.
1: Ouais, dans ce morceau, tu disais qu'il n'y a que ta voix, donc il n'y a pas d'instrument. Toi, tu as un instrument de prédilection qui est la clarinette. Est-ce que tu as envie de nous raconter l'histoire de ta relation avec cet instrument et peut-être nous dire aussi les morceaux sur lesquels on le retrouve dans l'album Texture ?
2: Alors la clarinette, c'est un peu ma compagne depuis que j'ai 10 ans, avec des histoires d'amour et de désamour forcément, parce que quand ça dure longtemps, c'est pas toujours linéaire. Et en fait, j'ai commencé à jouer de la clarinette à 9 ans, J'avais écouté Pierre et le Loup et j'écoutais le basson qui m'a beaucoup, enfin, qui m'avait attiré. Et puis j'ai dit à mes parents, ouais, moi je veux jouer du basson. Et on a été voir à l'école de musique et en fait on a dit, mais non, le basson, c'est pour les garçons. Et je crois que c'est surtout, ils n'avaient pas de prof de basson parce que c'était pas un instrument très très utilisé non plus. Et du coup, on m'a mis une clarinette dans les mains. J'ai fait le conservatoire et puis bon, après l'adolescence, j'ai un peu laissé. Et puis vers 20, je sais plus, la vingtaine, je suis partie en Martinique. Et je me suis dit, je sais pas pourquoi, j'ai pris ma clarinette dans mes bagages, alors que j'en jouais plus depuis très longtemps. Et en fait, je suis arrivée là-bas et en fait, la clarinette, c'est un des instruments phares de la musique traditionnelle de là-bas. Et j'ai commencé à apprendre à jouer de mon instrument, mais à l'oreille. Et en plus sur le devant de la scène, parce que c'était un instrument important là-bas. Et on a eu un groupe où on reprenait de la musique traditionnelle de là-bas, on était une douzaine et c'était super chouette. Et depuis ce temps-là, j'ai un rapport un peu plus décomplexé avec mon instrument.
1: Un autre instrument qu'on retrouve dans ta musique, c'est, on peut parler d'instrument, c'est ta voix. Tu dis l'avoir découvert dans des chœurs de femmes. C'est quoi des chœurs de femmes?
2: Alors en fait, jusqu'à il y a 5 ou 6 ans, ma voix me faisait peur, je pensais que je chantais faux. D'ailleurs, peut-être que je chante toujours faux des fois dans certains registres, hein, c'est sûr. Et avec des copines, avec une copine qui était chanteuse notamment, on s'est mis à faire des circle songs, qu'on appelle ça. Ça commençait un peu à se développer pas mal en ce moment. Et en fait, c'est des endroits où on s'amuse avec notre voix et où il n'y a pas besoin de technicité hyper importante. Et en fait, moi, ça m'a permis de prendre confiance en ma voix et puis de me rendre compte que je pouvais vraiment m'amuser avec. Et voilà, et j'ai continué comme ça à participer à des chœurs de femmes où on chantait des choses qui nous font du bien, mais plutôt dans l'impro en fait. Moi, j'aime bien utiliser ma voix et ma clarinette plutôt dans l'impro. Aussi, peut-être parce que ça me permet de pas trop aller dans la technique. Mais c'est aussi parce qu'avec l'impro, j'arrive à ce que j'aime bien, c'est exprimer des émotions, que ce soit avec ma voix ou avec ma clarinette. C'est ça que je recherche plus que la technique, en fait.
1: Et l'album Texture qu'on explore aujourd'hui, tu l'as enregistré dans les studios de Léo Burguière à Albat-la-Romaine. Qui est Léo Burguière?
2: Alors, Léo Burguière, c'est un des musiciens des Ogres de Barbac. C'est le petit dernier qui a monté son studio à Alba il y a 2 ans, je crois, parce qu'en fait, ils ont leur maison de disques qui est là-bas, avec de la place pour faire un peu de musique. Et Léo, il s'est installé là il y a 2 ans. Et quand il s'est installé, il a mis une petite annonce en disant, oui, moi, je propose d'accompagner des artistes sur les arrangements de leurs chansons. Et du coup, je lui ai écrit, j'ai envoyé mes chansons et je lui ai dit, bah oui, mais moi, je veux bien que tu m'accompagnes. C'est parti de ça et en fait c'est parti. Moi j'avais juste envie d'avoir une démo comme ça pour aller chercher des dates pour faire des concerts. Et en fait entre l'idée de départ qui était d'avoir juste une démo et l'objet final, ça a dépassé un peu mes espérances. Enfin d'ailleurs j'avais pas trop d'espérance, mais on a vraiment fait un travail de pro. J'ai été accompagnée vraiment par des gens super. Je suis très contente du résultat. Donc Léo, il a fait toute la partie arrangement. C'est avec lui que j'ai enregistré en studio. C'est lui qui a mixé. Puis j'ai continué aussi un peu à travailler avec lui sur la version concert. Il m'accompagne un peu là-dessus aussi.
1: Eh ben, je propose qu'on continue d'explorer l'album avec le morceau Je virevolte, que vous avez donc créé ensemble.
2: Alors moi j'ai créé tous les morceaux
1: Oui.
2: et lui il les a améliorés en fait.
1: Ok.
2: Et sur ce morceau-là, j'en parlerai un petit peu après l'écoute. En tout cas, lui, il a rajouté toute une partie hyper intéressante qui est toute la partie batterie et guitare électrique qui lui donne vraiment, je trouve, un aspect un peu rock, un peu underground, on dit, je sais pas. En tout cas, j'aime bien l'énergie que ça apporte à ce morceau-là.

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0: Je virevolte. C'est un extrait de l'album Texture de Odd qu'on a la chance d'avoir aujourd'hui dans nos studios, retour dans les studios de la radio Info RC. Alors ce morceau, tu voulais nous en dire plus tout à l'heure ?
1: Ouais, ce morceau, en fait, il est assez particulier parce que je l'ai écrit... J'étais partie marcher 12 jours en Catalogne sur le chemin de Saint-Jacques, toute seule. Puis un soir, dans une auberge, j'arrivais pas à dormir, enfin vraiment, je faisais une nuit blanche. Et là, j'ai sorti mon téléphone et puis je l'ai mis sur enregistreur. Et j'ai sorti tout le texte là, mais d'une traite en fait. Et je crois que j'ai dû modifier un ou deux mots, enfin juste des conjugaisons qui n'étaient pas... À 3h du mat', elles n'étaient pas... Et en fait, à la base, cette chanson, je l'avais montée avec l'enregistrement original de ce qu'il y avait dans mon téléphone. Et puis pour le CD, ça allait pas, la qualité était quand même pas géniale. Donc je l'ai réenregistrée à la voix. Et au montage, au mastering, donc Choco, celui qui a masterisé l'album, il m'a rajouté un effet qui fait que vraiment, ça fait un peu comme si c'était enregistré. Enfin,
0: oui, on retrouve le côté enregistré. Ouais.
1: Et du coup, j'aime bien ce côté-là aussi. Moi, quand je l'écoute, je me revois là dans ma nuit blanche. Voilà.
0: Je virevolte. Oui, parce que tu as été accompagnée par Léo Burguière, qui joue de la batterie sur ce morceau.
1: Alors, sur ce morceau, il joue la batterie et la guitare électrique.
0: Et ouais. Tu as été aussi accompagnée, donc tu en parlais à l'instant, pour la masterisation. Par
1: Franck Choco-Rivoire.
0: Ok.
1: Qui est quelqu'un qui masterise plein de gens très, déjà très connus, donc et qui font

0: fini à Franck qui va aller masteriser et qu'on écoute après ce qu'il en a fait, il y a vraiment une différence de timbre, de voix, de chaleur, de... Enfin, voilà.
1: Et là, tu lui avais dit que tu l'avais d'abord enregistré sur ton téléphone pour qu'il ajoute cette touche-là ?
0: Eh ben non, c'est lui-même qui a écouté le morceau et il s'est dit, tiens, en fait, là, je rajouterais bien un truc comme ça. Et ça collait exactement avec...
1: Incroyable.
0: Ouais.
1: Et c'est le moment de parler de Sam Burguière, un autre membre du groupe des Ogres de Barbac, le frère de Léo, je présume, avec qui tu as aussi collaboré pour la création de cet opus. Le morceau Respira et est un featuring avec lui.

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1: C'était un extrait de Respira, un titre de l'album Texture, dont tu es l'autrice-compositrice, Aude. J'ai dû le couper parce qu'on est en train de dépasser le temps dédié à la vagabonde sur le 88.6. Mais peut-être que tu peux nous dire quelle est la participation de Sam Burguière dans ce morceau.
2: Alors Sam, il a joué du charango, un petit instrument à cordes type guitare qui vient d'Amérique latine, sauf que la caisse de résonance, c'est arrondi et puis c'est fait avec la carapace, je crois, d'un animal de là-bas. Il me semble que c'est ça. Et en tout cas, ça donne une sonorité bien latino-américaine, puisque cette chanson, elle nous faisait voyager. Il y a un peu d'Inde dedans, il y a un peu d'Amérique latine. Et quand on l'a travaillé avec Léo, un jour, il me dit « Mais oui, mais ce serait super que mon frère il joue du charango dessus, comme ça. » Ça rajoute encore une petite touche d'ailleurs.
1: Respira, c'est la quatrième chanson de l'album. C'est un peu le cœur de l'album, puisque il y a 7 morceaux, c'est ça ?
2: Ouais, il y a 7 morceaux.
1: Et pour continuer sur l'équipe qui t'a accompagnée pendant cette création de l'album, il y a aussi la pochette de l'album. On parlait tout à l'heure des définitions qui figurent. Le visuel est très beau. Il a été réalisé par Frédéric Stittel. Comment ça s'est passé pour la création de cette pochette ?
2: Donc Frédéric Stittel, c'est une graphiste qui est à Alba La Romaine. Et moi, j'avais à cœur de travailler avec des femmes, enfin d'essayer au maximum de travailler avec des femmes, parce que c'est important pour moi qu'on ait de plus en plus de place dans la création artistique. Et du coup, je suis allée la voir et je lui ai demandé si elle voulait bien faire la pochette de mon album. Et en fait, ça s'est fait en plusieurs phases. Je lui ai apporté plein de choses, plein

0: d'éléments. Elle a écouté ma musique, je lui ai apporté des dessins, je lui ai montré des choses qui m'inspiraient. Et puis on est parti sur cette histoire de volcan, parce que le volcan, c'est aussi important dans ma vie. J'ai deux chansons qui parlent aussi du volcan. Moi, j'ai habité beaucoup dans des régions volcaniques et c'est une énergie qui me parle beaucoup. Et voilà, on a tissé entre le volcan, entre des textures, entre des couleurs.
1: Dans l'album, il y a deux chansons autour du volcan, Au sommet du volcan et Shoot de love, déclaration d'amour à un volcan. On pourra pas les écouter aujourd'hui, mais en tout cas, invitation à aller les découvrir, on peut les trouver sur SoundCloud.
0: Alors sur SoundCloud, sur Spotify, sur Deezer, sur YouTube,
1: Et
0: sur Apple Music, partout.
1: là, j'ai l'album sous dont la pochette de l'album sous les yeux et il y a écrit ton nom d'artiste en grand, ça s'écrit ODE.
0: Oui.
1: Ton vrai nom, c'est Aude Valentin.
0: Ouais.
1: Ça va, c'était pas un secret.
0: Non.
1: Ok, bon, super. Et avant qu'on termine cette interview, est-ce que tu as envie de rajouter quelque chose?
0: Bah oui, je veux bien dire que là, en fait, ce que je suis en train de développer maintenant, ben, c'est de pouvoir produire ma musique en concert. C'est là-dessus que je travaille. Parce qu'en fait, pour réaliser cet album, j'ai fait un crowdfunding, on appelle ça. Il y a 75 personnes qui ont participé et qui m'ont permis de réaliser ça. Et en fait, j'avais aussi envie de les remercier là, à chaque fois que je présente l'album, parce que c'est grâce à eux qu'il existe. Sinon, j'aurais pas pu. Et puis, je propose aussi de faire des concerts chez l'habitant, parce que ma musique, elle aussi, elle s'écoute beaucoup. Mes concerts, ça peut être assez intimiste. Et j'aime bien jouer dans des endroits comme ça, où je vais chez les gens. Donc, s'il y a des personnes qui sont intéressées, ben, faut pas hésiter à me contacter.
1: C'est l'occasion de dire que les morceaux de cet album, on les retrouve aussi sur le 88.6, on les diffuse régulièrement depuis que ça a été notre album de la semaine. Donc vous pouvez aussi rester sur les ondes pour découvrir ta musique. On va conclure en musique avec un morceau que tu as choisi qui s'appelle Tango Thérapie. Est-ce que tu as envie de nous en dire deux mots avant qu'on termine là-dessus?
0: Bah dans Tango Thérapie, donc il y a Léo qui a rajouté du bandoneon pour lui donner un petit aspect argentin, parce que ça s'appelle Tango Thérapie. moi j'aime bien l'écouter parce que en fait je trouve que quand il y a la clarinette qui arrive, il m'emporte vraiment ce morceau. Et je trouvais que pour finir, c'était pas mal de se laisser emporter par le son de la clarinette.

0: C'était Tango Thérapie pour terminer cette édition de La Vagabonde en présence de l'actrice-compositrice Aude. Merci d'être venue dans nos studios et nous parler cet album.
1: Merci Colline.
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2: Salut Omnes.
3: Bonjour à tous.
2: Bienvenue dans l'Instant Mytho, votre émission consacrée aux mythes et légendes de l'Antiquité. 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